0: pour la partie espagnole. Quoi qu'on peut se demander jusque dans à quelle mesure les processus intervenant du côté du Portugal ne sont pas, non pas identiques ou simultanés, mais disons ne participent pas d'une forme de dynamique finalement assez similaire des deux côtés de la frontière dans ce sens-là.
1: Mais on va revenir donc dans un premier temps à 1931, peut-être même bien avant, pour évoquer un petit peu quelle est la situation de l'Espagne au moment où elle va faire le pas de passer en République. C'est jamais simple, il y a sûrement beaucoup à en dire. On remonte jusqu'à quand pour expliquer un petit peu tout ça, Eric Lohen?
0: Bon, disons que là, pour l'Espagne, je pense qu'on n'a pas besoin de remonter aussi loin qu'on a dû le faire pour d'autres pays, puisqu'il nous était peut-être soit parfois plus exotique quand on faisait... des émissions sur la révolution en Chine, par exemple, en 1911. Bon, c'est sûr que là, il y avait des besoins parfois d'explications un peu plus antérieures ou sur des éléments comme la Turquie, par exemple, parce que c'est pas habituellement on n'apprend pas ça, disons, à l'école en termes de manuel d'histoire. Donc sur l'Espagne, on peut remonter très loin. On pourrait remonter, par exemple, à un certain niveau jusqu'à la Révolution française, puisqu'il va y avoir beaucoup d'événements dans la péninsule ibérique à cause de la Révolution française, épisode espagnol. En tout cas, ça va contribuer à une déstabilisation de la monarchie. Mais disons que par rapport aux événements qui nous intéressent, on peut remonter en 1874,
1: avec la première république.
0: Voilà, qui va être...
1: Est-ce qu'on peut pas remonter juste un chouïa avant, mais très rapidement, sur quand même un petit fait comme ça qui peut échapper, qui est que l'Espagne est un pays qui a une organisation politique qui vient de ce qu'on peut appeler un ancien régime, qui a été un pays qui a rayonné sur l'Europe pendant très longtemps et qui, à partir du début du 19e siècle, est en recul. Je ne sais pas le terme qui me viendrait spontanément. Là, j'en ai un sur le bout de la langue, mais est un pays qui
0: est à la traîne de l'Europe.
1: Qui est à la traîne de l'Europe, même si...
0: Tu sais qu'on n'a qu'une émission pour parler de ce sujet-là.
1: Non, mais voilà, c'est pour aussi poser ça, parce que ça a son importance.
0: Disons que, alors là, tu vas nous amener beaucoup plus loin que les événements, au sens formel du terme. Donc, bien sûr, il y a des continuités historiques. Alors, je ne dis pas qu'on va avoir besoin de remonter à Charles Quint, mais là, il faut parler, effectivement, de tout le déclin que va amener... dans le cadre de l'histoire de l'Espagne, son engagement dans le processus colonial, notamment en Amérique du Sud, qui va l'amener à voir certes un très grand rayonnement culturel et économique en raison des, comme on dit, de l'or du Potosi, c'est-à-dire des mines du Pérou, de toutes ces colonies sud-américaines, quoique la Californie a été aussi colonie espagnole, mais à cette époque-là, ils n'avaient pas encore trouvé les mines d'or. Donc c'est pas forcément implicable comme tel, et disons que, où est-ce que j'en étais? Oui, en fait, comparativement à d'autres pays européens, si on prend essentiellement à partir du XVIIe siècle, l'Espagne va vivre sur cette rente, sur cette rente coloniale, ce qui fait qu'effectivement, elle ne va pas développer son économie, son industrie, même si...
1: Elle n'aura pas eu de révolution industrielle, par exemple.
0: Disons qu'elle l'aura, mais très tardivement. On peut dire qu'elle est un acte lorsque les événements vont intervenir pour notre sujet à la base, c'est-à-dire dans les années 30, le mouvement est en route, si on veut. Mmh. Mais comparativement à d'autres pays...
1: C'est un peu un pays qui s'est endormi sur ses lauriers, quoi.
0: Voilà, c'est-à-dire que comme... J'ai employé la manne coloniale, vous comprenez tous la référence par rapport à ce qu'on appelle la manne pétrolière pour beaucoup de pays qui bénéficient de ces ressources naturelles. Donc on n'investit pas sur le développement économique, véritablement au sens interne du pays, sur la structuration. Donc surtout que c'est les autres pays européens comme la Hollande qui est le premier modèle ou l'Angleterre qui eux bénéficieront par leur manufacture finalement in fine de cet or... je dirais de espagnol. Donc effectivement, quand on ajoute ça à une société aristocratique, extrêmement guindée, quand on ajoute le poids de l'Église, on se retrouve effectivement par rapport à une Europe engagée dans la révolution industrielle, engagée dans la modernité tout court, au sens de ce qu'elle est. Parce que l'aspect économique n'est qu'un des paramètres.
1: Ouais.
0: C'est-à-dire qu'il faut pas se focaliser là que sur des questions économiques.
1: Oui, sauf que quand on fait une révolution industrielle, on crée des classes moyennes, on élève un petit peu les masses.
0: Ça participe aussi, par exemple, de l'organisation de la société civile. Mmh. Par exemple, au sens de l'organisation de soit de structures de fonctionnaires, de corps d'État qui vont assumer les fonctions. Donc il y a toute une structuration aussi de la société civile qui est là largement en plus sous domination de l'Église. C'est une société essentiellement agricole sur un modèle de, la, de grande exploitation.
1: Latifundia.
0: Voilà, merci. Sur le modèle de, ces grandes de ces grandes propriétés en Andalousie, par exemple, dans certaines régions. Donc c'est un pays qui, comparativement au restant, et à tous les niveaux, donc, je dis, c'est pas qu'économique, hein, c'est culturel, au, pas culturel au sens de la culture espagnole, mais c'est dans le sens de l'organisation totale de la société civile. Et cela, je dirais pas au XVIIIe siècle, mais en tout cas à partir du XIXe siècle, l'Espagne est rattachée, comment dire, devient un des derniers wagons du continent européen, au sens de ce qui a contribué beaucoup à l'organisation des grandes puissances européennes. Au-delà des aspects économiques ou en complément, en parallèle, en interaction, ça a été par exemple le développement de grandes organisations de type école ou université supérieure qui vont pouvoir former des corps d'ingénieurs, qui vont pouvoir former, au point de vue des grands instituts scientifiques, de former en fait toute une série de personnes qui ensuite vont, par leurs compétences, leur maîtrise de tel ou tel domaine, pouvoir développer soit des applications techniques, soit des développements économiques, dans ce sens-là. Donc c'est pas qu'une question de, on va dire, de capitaux et d'économie, c'est une structuration plus globale et quelque part aussi dans la culture de ce pays-là par rapport en tout cas aux classes dirigeantes, aux classes possédantes.
1: Alors les premiers vrais remous de cette société espagnole, vous l'avez dit, 1872 en
0: 13. Pour la Première République, qui ne dure qu'un temps, qu'une année, d'ailleurs très vite, c'est un dictateur, Serrano, qui reprend la main très vite. En fait, l'établissement de cette république, je crois qu'on n'a pas le temps de rentrer dedans parce que ça va nous prendre trop de temps, c'est dû à des problèmes de toute façon quant à la gouvernance au niveau de la monarchie espagnole, notamment par Isabelle II, qui est la reine de l'époque, et le prince consort qui doit être un certain François Ier, mais pas le nôtre, s'il vous plaît, à ce moment-là, qui d'ailleurs en 68 fuiront en France, France du Second Empire, et le trône reste pendant quelques temps vacant. On est toujours dans une monarchie, hein, mais ils sont chassés.
1: Sans monarque.
0: Voilà, il y a eu tout le problème des guerres carlistes aussi en Espagne, qui sont autour de querelles de succession. Qui ont déchiré le
1: carliste
0: pays.
1: Pour Charles, parce qu'il pensait que un certain Charles, je ne sais combien, devait prendre.
0: Voilà. Donc, on propose sur le trône un certain Amédée de Savoie, très joli nom, qui s'écrit avec un E à la fin, Amédée, mais c'est un masculin. Hein, on ne le sait pas la plupart du temps, parce que parfois les gens le trouvent écrit, et comme ils voient, il y a un E, ils pensent. S'il n'y a pas l'article nobilaire, ils pensent que c'est un prénom féminin. Non, c'est masculin. Il y a notamment un philosophe français qui s'appelle Jacques Amédée. C'est Amédée le prénom, voilà.
1: Amédée Jacques.
0: Quoique je suis fatigué, peut-être je m'embrouille, mais... je referme la parenthèse.
1: En tout cas, une première république est créée en 73.
0: Comme ce fameux Amédée de Savoie, finalement, devant l'hostilité de l'Espagne, abdique à son tour très peu de temps. C'est en 73, donc vous voyez, ça a duré très, très peu de temps. Par défaut, la république est proclamée par un groupe, un ensemble de républicains et de militants, pour l'essentiel madrilènes, donc le 11 février 1873. Ils organisent des élections pour élire des cortes constituantes, c'est-à-dire une assemblée constituante, hein, pour élaborer notamment
1: une
0: constitution, c'est-à-dire doter l'Espagne d'un principe, on va dire, plus moderne par rapport à la manière de penser le politique dans ce contexte-là. Et d'ailleurs, il y a beaucoup d'épisodes locaux. Hein. On a parfois parlé même d'une forme de révolution cantonale, parce qu'il y a beaucoup d'endroits, de municipalités, de petites villes, voire de villages, qui se déclarent autonomes, indépendants. Donc, il y aurait beaucoup de choses à dire sur cet épisode. En tout cas, c'est un mouvement très tumultueux, disons que rien, concrètement, ne pouvait véritablement sortir sur le long terme, si ce n'est qu'un coup d'État organisé par les partisans de la monarchie met fin à cette république démocratique en janvier 1974, donc vous voyez, ça ne durait même pas une année, donc avec à sa tête un général qui s'appelle Francisco Serrano, qui va être une sorte de dictateur jusqu'au rétablissement en 1975 de la monarchie, donc des Bourbons, et c'est Alphonse XII qui monte sur le trône dans le cadre d'une monarchie constitutionnelle. Ce fameux Alphonse XII étant le fils d'Isabelle II, donc il y a continuité dynastique.
1: Puis à la fois constitutionnel, et il y a constitutionnel et constitutionnel, hein, Éric Lohen.
0: Disons que ça dépend de quel côté on le voit. Si on le voit de notre côté, c'est insuffisant et totalement peu crédible sous notre appellation. Mais si on le voit sous l'angle d'une monarchie, qui se voulait une monarchie divine, absolutiste, au sens héritière de Charles Quint.
1: Là, il y a une avancée démocratique et sociale majeure.
0: Démocratique, je ne sais pas, mais en tout cas, en termes de contestation et de limitation du pouvoir royal, considérable.
1: Ouais.
0: C'est pour ça qu'à partir de ce moment-là, s'installe une monarchie constitutionnelle qui fait que le roi, en fait, n'est plus véritablement aux commandes du pays. Il est à la tête du pays, mais il n'est pas véritablement... Il y a un véritable gouvernement qui gouverne, quant à savoir ensuite comment ce gouvernement est nommé, est au pouvoir, ça c'est une autre histoire.
1: Ouais. Il va rester au pouvoir un moment, hein, Alphonse XII, si je dis pas de bêtises, je me rappelle plus si l'Espagne traverse la Première Guerre mondiale avec lui à sa tête.
0: Oh, j'ai un petit doute sur là, tu m'amènes
1: sur, la durée,
0: sur
1: c'est
0: des
1: pas
0: terres.
1: Grave. Toujours est-il que l'Espagne va quelque part être un peu dans une demi-torpeur politique, en tout cas au niveau des institutions, même si la Constitution, elle, s'organise. Et je parlais de la Première Guerre mondiale parce que c'est un élément assez important de ce que j'ai lu, c'est que l'Espagne va rester neutre pendant la Première Guerre mondiale. Et là où, quelque part, le terreau social s'est un petit peu embourbé dans les tranchées de Verdun, dans d'autres pays, en Espagne.
0: Oui, il y a de ça, mais disons qu'à mon avis, les mots sont quand même plus profonds. C'est-à-dire que le conflit de la Première Guerre mondiale, qui effectivement ne touche pas l'Espagne, je ne sais pas ce que ça aurait donné si l'Espagne avait été dans le camp d'un côté ou d'un autre. En tout cas, si elle n'avait pas été du côté des Alliés, si elle avait basculé de l'autre côté, je ne pense pas qu'elle aurait été capable de faire grand mal, vu de toute façon la situation militaire et sociale du...
1: Pourquoi elle est mauvaise ?
0: Oui, au point de vue militaire, il y a une déliquescence de la puissance militaire espagnole. Alors là, tu vois, tu m'amènes beaucoup, beaucoup très loin, qui remonte à la fin du 19e siècle, quand par exemple, donc là ça doit être...
1: La guerre contre les États-Unis
0: sous Alphonse XII, donc quand...
1: en 1890, la guerre de Cuba
0: 98.
1: Oui.
0: Là, je travaille de mémoire, donc j'ai peut-être un doute sur le nom du...
1: En tout cas, c'est la guerre contre les États-Unis,
0: voilà,
1: où l'Espagne prend une méga pâtée, on peut le dire comme ça.
0: Voilà, tu l'as dit à ma place, qui entraîne la perte, disons, significative de ses dernières possessions coloniales.
1: Donc c'est que les Philippines vont suivre aussi.
0: Voilà, ça participe de ce mouvement-là. Et donc l'Espagne tentera de se refaire une sorte de prestige du côté du Maroc. Et là, elle va se... Encore une fois, vas-y, dis-le à ma place.
1: Se prendre une méga pâtée ?
0: Elle va se prendre...
1: En tout cas, au moins s'embourber.
0: S'embourber, il va y avoir des épisodes, c'est notamment dans la guerre du Rif. Et c'est d'ailleurs une des causes de l'intervention de Primero de Rivera en 23, c'est à cause des derniers avatars de la guerre du Rif. Ce qu'on peut dire, c'est que l'Espagne... Je ne dis pas que le Maroc était obligatoirement défait d'avance, mais d'habitude, dans ce qu'on appelle les guerres coloniales, les rapports, les ratios de puissance, de logistique, d'infrastructure, de type d'armement...
1: ne donnent aucune chance, normalement, aux autochtones.
0: Voilà. Donc, l'armée espagnole, c'est une armée où... je ne sais plus qui avait dit une formule comme ça, mais grosso modo, si on faisait... En tout cas, en 30, au moment où interviennent... dans les années 30 où interviennent les événements, il y a un général pour 100 soldats.
1: Oui, trop de chefs, pas assez d'indiens.
0: je ne sais pas les ratios forcément dans d'autres pays, mais je ne sais pas si vous imaginez, je ne vous parle pas d'officier à soldat, je vous parle général à soldat. Bon, au point de vue de la situation, si on veut comprendre cette Espagne, d'où elle vient, il y a quelques chiffres qui sont intéressants à préciser, en tout cas qui nous permettent, dans les années 30, de comprendre ce pays-là. Donc, au point de vue de la population, petit chiffre, à peu près 25 millions, j'arrondis à la tranche supérieure, en 1931, 25 millions d'habitants. Donc, c'est déjà un pays pourtant assez grand, qui est relativement peu peuplé. Il y a, si on prend d'autres chiffres par exemple, à peu près 30 à 48% de la population est analphabète. On compte un religieux pour 493 habitants. je ne vais pas faire le ratio pour les militaires. On a, en termes de chiffres peut-être plus significatifs, 2 millions d'agriculteurs sans terre, c'est-à-dire de paysans pauvres sans terre, alors que seulement...
1: Qui louent leurs bras,
0: voilà. Donc, alors qu'on a à peu près 20 000 personnes qui possèdent la moitié des terres en Espagne. Mmh. Le clergé compte à peu près 5 000 couvents en 1930. Quant à l'armée, comme je vous l'ai dit, elle compte 800... elle compte un général pour 100 hommes, et ce qui fait à peu près 800 généraux.
1: C'est pas mal. Les réunions d'état-major, ça doit être assez rigolo.
0: En tenant compte que là, je crois qu'ils impliquent dans ce chiffre la marine,
1: oui.
0: Etc., etc. Bon, enfin, voilà.
1: Bon, ce qui transparaît, c'est que l'Espagne est une organisation qui de toute façon, est complètement en décalage total avec les avancées qu'on a pu voir dans les pays, dans les principaux pays européens qui sont ses voisins, et qu'on se doute bien qu'une situation comme celle-là était vouée à évoluer.
0: Oui, surtout que l'Espagne, en 1930, sur une population donc de 25 millions, il y en avait 8 millions qui se sont touchés par la misère. Et cela intervient donc dans un pays qui n'est absolument pas structuré et développé, avec des zones où il y a un important développement économique au sens révolution industrielle, notamment en Catalogne, hein, dans cette région-là, ou du côté de Valence, où là, on a l'élaboration d'un véritable prolétariat au sens classique du terme, c'est-à-dire d'ouvriers dans des grandes usines, dans des manufactures, avec à côté un pays qui reste profondément rural et arriéré.
1: Ce qui est très étonnant, c'est que pendant que ces populations sont dans cette misère que vous avez décrite, Éric Loewen, dans un pays qui est très très policé, très surveillé, où bien sûr l'expression politique n'est pas chose aisée, les luttes sociales existent. Elles sont présentes.
0: Il y a eu de grandes grèves, par exemple, en 17 déjà, qui sont intervenues. Du côté de la Généralidad de Valence, il y a beaucoup donc c'est un mouvement. J'ai dit, il y a un développement du prolétariat important dans ces régions-là, qui sont, par rapport au restant de l'Espagne, des isolats, mais qui sont très actifs.
1: Oui.
0: Ce qui explique des structurations avec des syndicats, différentes tendances, depuis anarchistes, en passant par les marxistes. Mmh. Donc là, je m'anticipe un petit peu.
1: Les anarchistes, oui, non, mais parce qu'ils font partie de la société aussi, et les anarchistes qui sont très, très nombreux, justement, au vu des canons des autres pays européens. Et ce que j'avais lu, c'était que, justement, la non-participation à la Première Guerre mondiale avait rendu ça possible, principalement sur la réussite populaire de l'anarchisme. Il y a aussi le fait que Bakounine ait passé beaucoup de temps en Espagne, hein, de son vivant, qui n'est pas étranger. Donc il y a quand même un terreau qui est assez extraordinaire pour un pays tel que l'Espagne.
0: À la fois oui, et en même temps, c'est peut-être, ça en participe, disons, des paradoxes de l'Espagne. C'est-à-dire qu'on n'a pas du tout affaire à un pays qui est uni. Et c'est justement...
1: Parce que la Catalogne n'est pas l'Aragon, qui n'est pas la Navarre.
0: L'Extrémadour, voilà. Donc on a un pays qui est marqué par des zones extrêmement clivées. C'est peut-être, comparativement à d'autres pays européens dans ce contexte-là, on a de très grandes différences par rapport aux en fonction des différentes régions. Par exemple, les régions de mines comme
1: les Asturies,
0: on va avoir de ce fait, hein, de facto, le développement de mouvements ouvriers beaucoup plus conséquents, avec une organisation, parce que la structure même de l'emploi le permet, ce qui n'est pas le cas quand vous avez des petits paysans sans terre, où il est très difficile de les faire se fédérer. Disons que l'usine, elle est à la fois le problème, mais à un certain niveau, elle facilite quelque chose, à savoir qu'elle fonde de facto une sorte de condition commune. Tandis que dans le cadre, je me rappelle l'histoire du film Land and Freedom, là, de Ken Loach, où on assistait à une réunion entre des habitants d'un petit village comme ça, à propos de la question de, donc c'est 136, c'est après nos événements, sur la collectivisation de la terre. Donc on voit très bien que entre les paysans sans terre qui, eux, adhéraient à ce projet-là, et les tout petits paysans qui n'avaient que leur lopin de terre sur lesquels ils travaillaient toute la journée avec leur âne et à la seule force de leurs bras, vous leur disiez, mais on va collectiviser vos terres. Pour eux, c'était le ciel qui leur tombait sur la tête. Mmh. C'est-à-dire que dans cette situation, il y a aussi des divergences d'intérêts. C'est-à-dire que ce n'est pas la même chose qu'une collectivisation, par exemple, qu'une réforme agraire où on va partager les terres. Par exemple. Donc, il va y avoir aussi des clivages au sein même des différents acteurs qu'on pourrait dire, grosso modo, dans un même camp, au sens global du terme, comparativement à un ordre social contesté. Mais à l'intérieur, il y a eu souvent des divergences d'intérêts bien avant les événements de Barcelone, entre le POUM et le Parti communiste ou des choses comme ça, la CNT. Bien avant ça, il y a des clivages internes parce que cette société, justement, c'est une société qui n'a pas encore un lien fort au point de vue de son homogénéité sociale. Elle est extrêmement disparate en fonction des régions. C'est pour ça que le taux d'analphabétisme que j'ai évoqué, il est très différent en fonction des régions. C'est-à-dire que quand on va dans les grands pôles urbains, Barcelone, Madrid, Valence, des régions comme ça, Bilbao du côté du Pays Basque...
1: Il est largement moindre qu'au fin fond de l'Andalousie ou l'Aragon.
0: Voilà. Donc on a une société qui a... indépendamment même des considérations de classe sociale, en termes de richesse, est aussi extrêmement diverse dans sa constitution sociale à l'intérieur du pays. Donc c'est pour ça que, comme tu l'as dit, alors est-ce qu'en France, la Première Guerre mondiale a facilité cela à un certain niveau? Oui, elle a contribué à fédérer au-delà des classes sociales, parce que quand vous étiez dans les tranchées, là-bas, l'obus allemand ne faisait pas de distinction en tant que telle, mais l'histoire de France antérieurement s'était déjà construite sur un processus beaucoup plus unitaire, sans rentrer dans toute l'histoire de France. En tout cas, pour ce qu'on parlait de la situation, ce qui a contribué à discréditer contribuer au discrédit d'abord de cette monarchie constitutionnelle, c'est que primo, elle ne va pas arriver à développer le pays, elle ne va pas significativement arriver à développer le pays, elle ne va pas stabiliser le pouvoir, c'est-à-dire qu'il va y avoir continuité de la monarchie, évidemment, mais ça va être une succession d'un truc qui est une sorte, je ne dirais pas de coutume locale, mais ce qu'on appelle le pronunciamiento en espagnol. Alors, c'est une forme de coup d'État, mais qui est, ibérique.
1: Oui. Dans le sens un peu où plus éclatant, on prononce.
0: Dans le sens qu'on le retrouve aussi du côté du Portugal. C'est-à-dire, c'est pas un coup d'État à l'africaine, comme dans certains pays récemment. Là, vous avez les soldats qui vont au palais, qui délogent le président élu à vie, démocratiquement. Si je puis dire, et c'est le sergent qui l'a évacué qui devient en quelque sorte le nouveau roi président à vie démocratiquement élu. Non, là c'est généralement quelque chose qui ne se porte pas, en tout cas pour le cas espagnol, contre la monarchie, mais contre le gouvernement. Et donc on fait effectivement un pronunciamiento, c'est-à-dire on prononce une grande allocution du style... ce gouvernement qui mène le pays à sa ruine, et où on se positionne généralement comme défenseur de la monarchie et du royaume, mais en disant, ben voilà, pour établir les choses, on va éliminer ce gouvernement-là en place, on montre un petit peu les biscottos, il y a quelques garnisons militaires qui, en général, font des manifestations de force, et pas simplement au sens où on défile sympathiquement dans les rues. Donc c'est pour ça que ce mot qui veut dire déclaration, pronunciamiento, c'est un procédé qui a fait son apparition justement dans l'histoire de la monarchie espagnole au XIXe siècle. D'accord. Quand le pouvoir de la monarchie sera finalement transféré à des sortes, pas le pouvoir en titre, mais le pouvoir de fait, à des sortes de généralissimes qui tantôt ou des premiers ministres qui seront nommés comme tels après un pronunciamento victorieux, appelés au gouvernement par le roi, voilà, donc c'est pour ça que c'est une petite particularité dans le cadre de l'histoire espagnole.
1: On allait parler d'un personnage assez clé, même si ce n'est pas exactement un des personnages les plus... Il fait le signe qu'il faut, Eric Lowen, c'est pas très radiophonique, mais un des plus progressistes qui soit dans l'histoire de l'humanité. Il s'appelle Miguel Primo de Rivera. Alors, j'étais pas sûr pour le prénom. Primo de Rivera, on va le dire comme ça.
0: En fait, plus Primo, simple. C'est pas plus le prénom que Rivera. En fait, le prénom, c'est Miguel. Et Primo de Rivera, c'est son nom.
1: Voilà. Primo de Rivera, qui est un général.
0: Voilà. Hein? En fait, c'est le capitaine. Alors, c'est un général, mais qui a aussi des fonctions administratives, puisque lors du soulèvement, il est capitaine général de Catalogne.
1: Une espèce de gouverneur, quoi, quelque chose comme
0: ça,
1: gouverneur
0: une sorte
1: militaire.
0: De gouverneur, voilà. Et donc, il a dû gérer notamment un certain nombre de mouvements contestataires, ouvriers, de tensions sociales, de grèves, du côté de la Catalogne, qui est un des endroits les plus, justement, avancés par rapport au développement de l'Espagne en matière, justement, de révolution industrielle.
1: Et de révolution tout court.
0: Alors, je ne dirais pas ça, mais d'abord de révolution industrielle, donc avec le développement du prolétariat, donc qui génère des mouvements de ce type-là. Les événements ne sont pas pourtant déclenchés de sa part véritablement à cause de ça. La cause des événements est à rechercher de ce coup d'État qui intervient le 15 septembre 1923, donc il va rester... alors, lui un peu moins, mais disons que son régime, ou disons ce qu'il en restera, sera en place jusqu'en 31. Enfin, techniquement, lui, déjà en 30, il est sorti de l'histoire. Et c'est justement une des conséquences de ce qu'on parlait, à savoir une conséquence d'un échec militaire important qu'elle va connaître en juillet 1921
1: au Maroc.
0: Dans le cadre au Maroc de ce qu'on appelle la guerre du Rif, et c'est la bataille d'Anoual, qui est dirigée par un chef marocain qui s'appelle Abdelkrim.
1: Oui.
0: Je ne sais pas si je le
1: prononce
0: bien.
1: Si, c'est
0: bien,
1: ça, c'est Abdelkrim.
0: Voilà. Et qui, dans une bataille, vraiment, c'est pas une escarmouche avec... Trois plantons et trois cavaliers. Non, c'est une vraie bataille, vraiment très lourde, et l'armée espagnole subit une défaite, en grande partie à cause d'ailleurs de l'incurie de ses chefs militaires. Hein, c'est pas le soldat de base en tant que tel. D'ailleurs, si je me rappelle bien, un bouquin que j'avais lu sur ça, Primo de Rivera, d'ailleurs, par rapport à... c'est pas lui le général qui dirigeait le corps... mais justement avait émis un avis contraire à l'opération qui a entraîné cette défaite de l'armée espagnole.
1: Oui.
0: En tout cas, l'Espagne qui, comme tu l'avais expliqué tout à l'heure, avait été tenue à l'écart du conflit de la Première Guerre mondiale, qui grâce à cela avait pu s'enrichir et connaître un processus de développement, parce qu'elle avait une industrie qui avait tourné pour la guerre,
1: hein, oui.
0: Pas dans la guerre chez elle, mais dans
1: oui,
0: la guerre...
1: pour la guerre des autres. Ouais.
0: Voilà. Elle avait produit beaucoup de... point de vue des ressources alimentaires, par exemple sur le front, et après de l'armement. En même temps, c'est un pays qui avait souffert de la fameuse grippe espagnole.
1: Ah oui.
0: Et oui, c'est la première pandémie. À côté de ça, notre petite grippe, mexicaine là.
1: Et porcine, c'est de la gnognotte.
0: Voilà, puisque c'est une épidémie. Alors on l'appelle espagnole, non pas parce que l'Espagne est en cause, mais parce que c'est en Espagne où pour la première fois, elle a été reconnue comme telle, au sens par les médecins, les chercheurs, reconnue comme telle en tant que spécificité pathologique. Et
1: ouais.
0: Notamment, elle fera quand même à travers le monde 80 millions de morts. Ce qui...
1: Oui, dont deux ou trois au moins en Espagne, hein, si je ne dis pas de bêtises. Hein.
0: Je suis désolé, j'ai pas les chiffres.
1: En tout cas,
0: tête,
1: pas anodin d'un point de vue démographique à grande échelle.
0: Ouais.
1: Donc Primo de Rivera, lui, il va faire son pronunciamento.
0: Voilà. Hein? Donc c'est ça, c'est-à-dire qu'il prononce une sorte de grand texte, on va dire, un petit peu lyrique, dans lequel il affirme, mais ça c'est, si vous voulez, la formule passe-partout, où il affirme que c'est à l'encontre de son plein gré, si je puis dire, comme a dit quelqu'un d'autre, qu'il se voit obligé, là je cite, de rompre avec la légalité constitutionnelle afin de libérer l'Espagne d'un système politique corrompu. Il ajoute, arrivé en fin de vie, il dénonce le système des caciques, des chefs locaux, de l'alternance politique fictive qui régit le pays depuis un demi-siècle, c'est-à-dire depuis les 76, et il fait appel à tous les hommes de bonne volonté afin de remettre la nation sur ses pieds, et il a une expression qui est plus particulière, c'est remettre le pays en ordre. Ce qui d'ailleurs ne sera pas faux, il va...
2: Oui, parce qu'il n'a pas fondamentalement un bilan, on va le voir, hein, il n'a pas forcément un bilan fondamentalement négatif sur...
0: Tout à fait, c'est ça, de toute façon, l'ambiguïté d'une dictature. Une dictature, elle est dictatoriale au point de vue de son rapport au pouvoir. Mais quant à la nature des décisions et des mesures qu'elle prend, ça c'est autre chose. En tout cas, moi je fais dans cette histoire une distinction très nette entre un dictateur au sens dictateur ou une dictature en tant que telle, où le monarque s'en sert à son profit exclusif,
2: oui.
0: C'est-à-dire que généralement il pille le pays. Hein, c'est une façon de, comme un certain nombre de dictateurs du côté de
2: oui,
0: de,
2: ça c'était pas le cas de Primo
0: de l'Afrique. C'est pas vraiment ça pour lui. Hein, c'est quelqu'un qui a des certaines idées politiques et quelque part Franco est dans une tradition politique qui se rattache au régime de Primo de Rivera.
2: Oui et non, puisque Primo de Rivera même sera même intégré dans le pouvoir des gens qui sont étiquetés comme étant socialistes à l'époque ou radicaux ou autres. Largo Caballero qui sera président du Conseil socialiste de l'Espagne a été ministre de Primo de Rivera dans le passé.
0: Certains de ses représentants, mais ça c'est autre chose. Mais lui en tant que tel, il ne faut pas oublier que son fils va fonder la
2: Falange. Oui, bien sûr. Donc, on y reviendra aussi, mais n'empêche que...
0: Attends, là tu...
2: Ouais.
0: Tu m'obliges, entre guillemets, à faire des
2: disons des circonvolutions.
0: Donc, si on revient sur les faits, donc, il met en place cet appel et dans ce manifeste, il fait appel, disons, à toutes les forces de la nation qui voudraient bien le soutenir. Et là, principalement, il a deux forces qui le soutiennent, qui vont le soutenir. D'un côté, la bourgeoisie catalane et de l'autre côté, les grands propriétaires terriens, c'est-à-dire ce qu'on appelle classiquement les grands propriétaires andalous, en tout cas, cette image de l'Espagne profonde. Voilà. L'armée le suit. C'est ce qui fait que son pronunciamiento fonctionne. Donc, le roi...
2: Le roi abdique, hein, carrément.
0: Ah non, pas du tout, pas du tout. Le roi n'abdique pas. Au contraire, puisqu'il ne cherche pas à défaire le roi, il cherche, entre guillemets, à éliminer l'autre gouvernement qui était en place, qui avait été discrédité par l'épisode du RIF dont je viens de parler, surtout qu'il y avait des considérations comme quoi, disons que... on voulait faire reporter la responsabilité un petit peu sur l'armée, des choses comme ça, donc plus la tension sociale. Donc c'est pas du tout il ne cherche pas à défaire la monarchie. Il fait appel au roi. Il se proclame dans ce pronunciamento comme étant le défenseur de la monarchie, du royaume. C'est devant l'incurie de ces politiciens corrompus, c'est un discours populiste, hein,
2: oui.
0: De première catégorie, si je puis dire. Et donc le roi, qui est à ce moment-là, qui est Alphonse XIII, va le nommer président du gouvernement en sa qualité de dictateur militaire le 15 septembre. Donc pendant deux jours, lui et d'autres généraux, parce que il n'est pas le seul, il y a notamment José Sanjurjo qui est dans l'équipe, qu'on va retrouver aussi tout au long de cette histoire.
2: Du putsch.
0: Voilà. Et donc il est il est nommé donc président du gouvernement par le roi. C'est pour ça que c'est une dictature qui fonctionne sans renverser en réalité le régime. Ça ne fait que remplacer le chef du palais à l'intérieur du palais. Mmh. Mais le roi en tant que roi, si je puis dire, il reste sur son trône. Mais comme de toute façon il n'a plus de pouvoir effectif, c'est pour ça que ça reste bien un coup d'État, mais une forme de coup d'État qui bouleverse la hiérarchie du pouvoir, mais tout en gardant l'institution.
2: Ouais.
0: Voilà. Et donc il n'y a que les syndicats ouvriers et certains mouvements républicains qui vont contester son coup d'État. Évidemment, leurs protestations vont être rapidement réprimées par la censure et surtout par une politique quand même de répression.
2: De répression et puis en même temps par une politique, on l'a dit, qui dans les faits pour ce qui est des réponses apportées sur le plan économique ou j'allais dire presque social, permet à l'Espagne d'avancer. De façon assez fulgurante par rapport à ce qu'on avait vu dans son passé proche.
0: Oui.
2: Pendant ces 7-8 ans de...
0: Disons qu'il va présenter son régime, c'est-à-dire c'est une dictature à prétention sociale. Et quand je dis à prétention sociale, c'est pas seulement au point de vue de la titulature. C'est-à-dire que Alors, déjà, il installe une dictature, hein, c'est-à-dire que la constitution de 76 est suspendue, le Parlement est dissous, les conseils municipaux sont dissous, les partis politiques interdits. Il met en place un directoire militaire avec 9 généraux et un amiral, dont la finalité de ce directoire, selon ses propres termes, était « poner España en orden », c'est-à-dire mettre l'Espagne en ordre, afin, tel qu'il le disait, ensuite de la rendre aux civils.
2: Et pourtant, malgré toute cette dialectique et tout ça, rien à voir avec, par exemple, l'État fasciste de type Mussolini en Italie.
0: Non.
2: On est dans complètement autre chose.
0: On est dans une dictature, mais toutes les dictatures ne sont pas fascistes.
2: Ouais.
0: C'est pour ça que... comment dire les choses ? CRSSS, c'est un joli slogan de mai 68. Il faut l'entendre au sens d'une valeur de slogan, au point de vue de la réalité historique.

0: du terme en Espagne et au Portugal, par exemple le salazarisme dont on a déjà parlé dans ces conférences, peut-être pas, non.
1: Si,
0: on l'a déjà fait.
1: Si.
0: Voilà, parce qu'il y a deux, il y en a deux. On a la révolution des œillets qu'on avait dû faire au moment de l'actualité des.
1: On n'a pas fait les œillets, mais
0: on les a
1: pas
0: fait les œillets. D'accord. Bon, je m'embrouille entre les endroits où j'en parle. Bon,
1: c'est pas grave, Eric Loewen.
0: Disons que grosso modo, dans le fascisme, il y a un certain nombre de points. Ces régimes-là, en Espagne et au Portugal, vont en avoir quelques-uns, mais ne les ont pas tous. C'est ce qui fait qu'il y a des processus qui paraissent convergents, et qui sont réellement convergents, mais qui n'aboutissent pas à un véritable fascisme. Et ce ne sont pas des proto-fascismes, dans le sens où ce seraient des fascismes qui n'auraient pas abouti au sens de leur mise en place. Mmh. C'est tout simplement qu'ils ont des points communs au point de vue de la répression sociale, la prise en main de la société, ceci ou cela, mais ils n'ont pas...
1: Mais pas le fond idéologique commun.
0: Ils n'ont pas les éléments qui vont définir un régime fasciste.
1: Oui, quelque part un régime fasciste aussi est quelque part une fin politique à un moment, alors que Primo de Rivera lui utilise quelque part...
0: Notamment, il faut l'organisation d'un parti bien particulier qui vient complètement absorber et contrôler de A à Z de la société civile. C'est-à-dire, c'est pas qu'une force politique. Il faut qu'il y ait un développement beaucoup plus important qu'une dictature, même s'il y a une police de répression, une milice, par exemple. Lui va créer, si je m'appelle bien, une forme de milice urbaine qu'on appelle les somatènes. Il déclare aussi, ça c'est important, l'état de guerre qui lui permet d'avoir les
1: pleins pouvoirs.
0: Voilà. Et donc, il envoie un message très clair en direction de toutes les classes politiques, sociales, économiques, sur la nature du gouvernement qui sera le sien. À titre d'exemple, en 25, la franc-maçonnerie sera interdite sous son régime.
1: Par contre, on a dit donc pas mal de choses qui font que l'Espagne se remet peu ou prou en ordre de marche. Quand même.
0: Déjà, il va remettre... Alors, est-ce que c'est bien, est-ce que c'est mal? Mais au point de vue du fonctionnement du pays, c'était une obligation dans ce sens-là, vu la situation où était l'Espagne. Il va commencer, disons... Parce que le pouvoir antérieurement, il ne faut pas croire que c'était un pouvoir démocratique, fonctionnant correctement, même si c'est toujours discutable, la politique menée par un gouvernement démocratique. C'est-à-dire qu'il y avait aussi une sorte d'incurie au point de vue de la gouvernance, c'était lamentable avant. Donc, indépendamment de... Bon, avant, c'était pas vraiment une démocratie non plus. Il ne faut pas non plus caricaturer.
1: Ça ne se réclamait pas comme tel non plus.
0: Voilà. Mais... donc, oui, il a une dimension malumilitariste, c'est le cas de le dire.
1: Il recentralise un peu le pouvoir aussi.
0: Il va stabiliser le fonctionnement du pouvoir, il va aider et il va reconstituer l'État, le fonctionnement de l'État. Alors, au passage, évidemment, il va mettre au pas les régions, par exemple, après la dissolution des Cortes, donc le 18 septembre, il ajoute un décret qui interdit l'usage de toute autre langue que le castillan ou de symboles comme les drapeaux basques ou catalans dans le cadre des représentations officielles. Voilà, ce qu'on appelle la communauté de Catalogne. Alors, ça porte un nom, c'est la Mancomunité. Je ne sais pas comment on le prononce, trop à l'espagnol. Je dois parler aussi bien l'espagnol qu'une vache turque. Je ne sais pas si vous vous rappelez les émissions qu'on a fait sur la Turquie ou sur la Chine.
1: Sur les vaches.
0: Les langues étrangères sont absolument nullissimes, j'assume. Donc, il la met sous contrôle en nommant un de ses hommes à sa tête. Les députations provinciales sont dissoutes. Voilà, ça c'est ce que lui permet notamment de faire l'état de guerre qui est proclamé... en 23 et qui sera supprimé uniquement en 25.
1: Ça lui permettra de rogner un petit peu sur le fameux pouvoir des caciques locaux
0: jusqu'ici
1: pas mal quand
0: donc,
1: même le fonctionnement.
0: Il va dire, en fait, il faut distinguer dans son gouvernement, il y a deux périodes. Il y a une période dure et il y a une période au prorata libéral. Donc, dans un premier temps, jusqu'en 25, il va diriger par le biais d'un directoire militaire et dont il est directement chef du gouvernement. Il est entouré par une cohorte de généraux, il y a un contre-amiral dans le tas, bref, c'est une junte au sens, je dirais, assez classique. En 25, c'est le 3 décembre 1925, il va rétablir le poste de président du Conseil des ministres et il organise un directoire civil avec des hommes qui viennent de l'ancien système des partis, donc c'est comme ça qu'on retrouvera un certain nombre de personnes avant et après les événements jusqu'à la
1: comme je disais par exemple avec Largo Caballero.
0: Voilà. Lui, il n'y est pas à ce niveau-là. Si, Eduardo Caballero de la Cuesta, qui était ministre de l'instruction publique, plus précisément.

0: moi, la constitution reste suspendue. Sa politique va, dans un premier temps, en s'inspirant du régime fasciste, donc là, son modèle, c'est Mussolini, en tout cas sur quelques lignes générales, sans avoir la dimension fasciste. Hein, alors que le régime mussolinien a toujours été un régime idéologiquement fasciste, il n'est simplement, contrairement à ce qu'on pense, parce qu'on voit souvent l'Italie fasciste sous un côté sympathique, parce qu'elle n'a pas fait, une Shoah,
1: oui, hein,
0: en tant que telle, mais l'intention y est véritablement. C'est simplement qu'ils n'auront pas souvent les moyens de mettre en place leur politique jusqu'au bout. En tout cas, il lorgne du côté du modèle donc italien, du fascisme italien, et ça, il le dit lui-même dans ses discours, en qualifiant Benito Mussolini, par exemple, en disant qu'il était l'apôtre de la campagne contre l'anarchie et la corruption politique.
1: Amen.
0: Bon, alors évidemment, il le dit en espagnol, ça doit être mieux en espagnol, voilà. El apostol de la campagna contra l'anarchia y la corrupción politicia. Politica. Oui. Ça devrait être franchement mieux dit comme tel.
1: Donc, par contre, il revient un petit peu donc sur...
0: Il met en place un système qui va utiliser des logiques corporatistes. C'est-à-dire qu'il va organiser un parti unique qui s'appelle l'Union Patriotique, avec une Assemblée Nationale Suprême. En fait, c'est des hommes qui lui sont dévoués, mais qui n'ont en réalité de toute façon qu'un rôle constitutif. Voilà. Donc, il y a un discours rhétorique de critique de la démocratie, des démocraties faibles, corrompues, contestation du communisme, composante nationaliste aussi, évidemment. Et dans un premier temps, son régime va quand même, au moins jusqu'en 27, engranger des succès considérables. Déjà, il a une image qu'on peut qualifier, dans l'image qu'il organise, hein, de paysanne et de paternaliste. Ça me rappelle un certain Philippe, hein, dans ce sens-là. Donc il a une figure rassurante et surtout, il s'appuie sur un discours populiste pour dénoncer les politiques. Ce qui est un grand classique dans tout ce type de comment dire, le meilleur moyen de garder le pouvoir, c'est justement de dénoncer la corruption hypothétique ou réelle
1: des autres.
0: Des autres.
1: Ouais. Pour autant, il ne va pas le garder.
0: Donc c'est, oui, alors on n'y est pas. D'abord, sur le plan militaire, il va redorer le blason de l'armée. Cela, justement, à cause, je renvoie à ce que j'expliquais il y a quelques instants, des désastres de la guerre du Maroc, qui avait été marqué, qui était intervenu, donc... au début des années 20, qui avait profondément choqué l'opinion.
1: Il va rétablir la situation là-bas. Hein. Notamment avec quelques militaires. Il y a Franco qui va participer à quelques coups,
0: oui,
1: qui va gagner.
0: C'est-à-dire
1: ses galons,
0: notamment.
1: Là-bas.
0: Bon, on va pas rentrer dans le détail de toute cette autre guerre qu'il engage. Au point de vue de l'opinion publique, le choc sera. Alors, je ne sais pas si vous avez ça en tête, chers auditeurs, mais tout comme lorsque l'Empire britannique prendra une déculottée dans une bataille de la part des troupes zoulous, j'ai plus l'année en tête, en Afrique du Sud, dans le cadre de leur conquête de l'Afrique australe. Ça va profondément choquer l'opinion, et qui finalement ne va pas vilipender le chef marocain, mais va surtout demander des comptes. Il va demander des comptes à l'armée, au gouvernement. C'est ce qui va lui ouvrir en grande partie la voie pour son pronunciamiento en 23. Donc il engage une guerre à nouveau du côté du RIF et il va petit à petit, c'est une politique de grignotage, réoccuper les différentes positions qui ont été perdues. Il va finir au final par... Il a obtenu une alliance avec la France, puisque la France est aussi impliquée, parce que le Maroc est partagé en zone d'influence. Voilà. Et donc il va finir par obtenir la reddition du chef militaire marocain, qui est Abdel El-Krim. Voilà, c'est en 1925, je crois, qu'il obtient sa reddition. Donc ce qui va lui valoir un succès considérable. Il va tenter de réformer l'armée, parce que justement, il a bien compris qu'il y a trop de... comme je disais, de généraux, d'officiers au prorata au prorata de son fonctionnement. Enfin, il va quand même réussir, puisqu'en 27, il ne reste plus que 219 généraux, comparativement aux 800 qui étaient là avant les événements. Donc, ça c'est au point de vue de la dimension militaire. Au point de vue de l'économie, il va engager un véritable développement économique par une politique d'État. Est-ce que tu veux qu'on rentre dans le détail? Est-ce qu'on a le temps?
1: Rapidement, très rapidement, très peu, non, on n'a pas le temps.
0: D'accord.
1: On n'a pas le temps.
0: Bref, il organise de grandes compagnies, par exemple comme la compagnie du téléphone. Il encourage l'organisation d'une compagnie qui va... En fait, il fonctionne avec une logique d'organisation monopolistique, avec de grandes entreprises, on va dire, semi-publiques. C'est pas vraiment du public au sens, mais c'est pas forcément un service public, mais c'est une entreprise qui revient à être finalement sous contrôle
1: public,
0: de l'État.
1: Mais avec une ouverture de capitaux à des fonds étrangers, notamment américains, je crois qu'ils viennent beaucoup investir.
0: En fait,
1: en
0: il fait de gros
1: moment.
0: Investissements publics dans le cadre de l'amélioration des routes, les chemins de fer. Donc il met en place un véritable réseau routier considérable, l'organisation d'un véritable plan hydrologique national pour la constitution d'énergie électrique, à tel point que, à titre d'exemple, la production d'électricité a triplé en 7 ans, entre 1923 et 1930. La production de ciment, qui reflète tous les travaux, les aménagements qui sont constitués, a triplé en 3 ans. Pendant 3 ans, en 7 ans, donc ce sont quand même des chiffres considérables. Il y a une législation sociale qui limite le travail des femmes, qui permet la construction de logements ouvriers, qui met en place des organisations de formation professionnelle. Comment dire, il y a, si on rentre un peu plus au niveau, notamment au niveau des,
1: d'avancée, oui.
0: Voilà, au niveau des mines, en fait, c'est parfois un petit peu ambigu, parce que tantôt il va finalement accaparer des entreprises pour son profit, ce qui parfois, comme ce sont des principes de monopole, entraînera des réactions de la part de compagnies étrangères. C'est-à-dire que, par exemple, quand il va organiser, ça c'est en 28, un monopole d'État sur le carburant, afin que les bénéfices n'aillent plus profiter, les dividendes des actionnaires ou des intermédiaires, mais tombent dans l'escarcelle de l'État. Donc il va donner une compagnie, ça s'appelle CAMSA à l'époque, c'est un acronyme, l'exploitation du monopole, de cela, et lui, l'État gardera 30% des actions. Évidemment, d'autres compagnies pétrolières, comme la Standard Oil, alors Standard Oil aujourd'hui, ça doit être Exxon, si je ne me trompe pas, la Royal Dutch ou Shell, évidemment, vont être lésées dans ce cadre-là. À tel point que, alors je finis ça parce que c'est un truc très amusant, comme dans l'histoire du Portugal où la révolution... j'ai un petit trou de mémoire là. Voilà. En fait, ce qui se passe, c'est que un de ces paradoxes amusants, comme il s'est mis à dos les grandes compagnies pétrolières européennes des autres pays ou américaines, quel est son principal fournisseur en termes de pétrole? Eh bien, ce sera l'URSS communiste, alors que le régime se déclare anticommuniste, qui lui vendra approximativement 40% du pétrole consommé dans le pays.
1: D'accord. On va terminer, je pense, clôturer l'émission d'aujourd'hui avec la fin de ce passage au pouvoir de Primo de Rivera. La semaine prochaine, on évoquera justement ce qui va amener directement la constitution de la République. Mais il va connaître finalement, Primo de Rivera, ce qu'on peut appeler une usure du pouvoir, hein, tout simplement.
0: Alors, il y a usure du pouvoir, je ne sais pas, parce que 7 ans, est-ce que ça suffit pour user un tel bonhomme? Oui, disons que lui a peut-être une usure personnelle, dans la mesure où il a...
1: Il n'est pas tout jeune, déjà.
0: Oui, je n'ai pas fait la partie bio, mais surtout il est malade au niveau... Comment dire? Il souffre de diabète, il est de plus en plus affaibli, lui, personnellement. Hein. Donc ça, c'est au point de vue de sa dimension personnelle. Mais ça va être surtout parce qu'il va aussi faire des sortes... Il va prendre des mesures. Il est né en 1870. Donc vous voyez, il a...
1: une centaine d'années, quoi, au moment où il lâche le pouvoir.
0: Oui, donc il a... Donc quand même, il n'est pas...
1: Oui, c'est pas
0: vieillard,
1: oui.
0: C'est pas pétain, quoi.
1: Ouais.
0: Voilà. Donc, ce qui va intervenir, c'est que effectivement, il met en place un certain nombre de choses importantes. J'ai pas développé, donc je zappe un petit peu dessus. Mais il va aussi, par exemple, par ces mesures, entraîner une dissociation des forces qu'il avait soutenues dans un premier temps. À savoir, par exemple, que dès 1927, la bourgeoisie catalane, c'est-à-dire tout le pôle économique industriel du grand commerce catalan, se détourne de lui, puisque finalement, cette bourgeoisie-là avait des désirs de décentralisation. Évidemment, elle ne sera pas servie. D'autre part, économiquement, elle est plutôt libérale. Or, lui, il a une politique qui est d'organisation d'oligopoles d'État, qui sont généralement aux mains de l'État ou de groupes fermés d'entrepreneurs liés à la dictature. Donc là, il s'aliène les milieux économiques. À cela vient l'hostilité des milieux ouvriers, qui ont été réprimés très sévèrement, évidemment. Voilà. Alors certains, d'ailleurs la répression a été différente en fonction des régimes. Pas des régimes, des partis. C'est-à-dire que certains partis ont été systématiquement combattus. C'est-à-dire qu'ils ont été interdits, ils ont été traqués par la police. C'est-à-dire qu'il s'est appuyé sur certains syndicats comme, ou partis. Par exemple, évidemment, la CNT, le Parti communiste espagnol sont réprimés, tandis que la dictature tolère l'UGT et le PSOE. C'est-à-dire le Parti Socialiste Ouvrier et le E, ça doit être pour espagnol, sujet.
1: Oui.
0: Voilà. Qui, s'ils sont en partie réticents, restent en contact, avec, en tout cas en certain contact avec le régime. Voilà. Ce qui fait que.
1: Le PSOE, qui est le Parti Communiste, hein, quand même, qui est l'équivalent du Parti Communiste. C'est, ça veut dire vraiment, voilà, que ça va loin dans le libéralisme politique.
0: Non, c'est pas le... Si, tu me dis si. Bon, tu connais mieux la carte. Donc ce Parti communiste espagnol, ça doit être notre obédience.
1: Le PSOE, c'est un parti communiste directement.
0: Tu me le garantis, je te confie.
1: Un féodé à Moscou.
0: Voilà. Voilà. Donc, ces partis-là, c'est pas ces partis, ces syndicats-là, là on est plus du côté du mouvement syndicaliste, sont en partie en relation avec le gouvernement parce qu'il a une logique corporatiste. Et donc ils cherchent un appui de leur côté. C'est pour ça que les premiers succès économiques, finalement, vont donner une forme d'assise à son gouvernement. Tandis que progressivement, quand la situation va se déliter, eh bien, les quelques mouvements ouvriers qui pouvaient être... disons, des interlocuteurs officiels, donc comme l'UGT, vont, eux, s'éloigner directement du projet du dictateur. À cela s'ajoute une hostilité croissante de la part de tous les intellectuels espagnols, hein, Michel de Unamuno, Ortega y Gasset, etc., etc., dont beaucoup s'exilent et qui fustigent constamment le régime. À cela s'ajoute une crise économique que tout le monde connaît, c'est celle de 29, qui, en fait, ne touche pas véritablement en soi l'Espagne, mais elle va aggraver un problème de fiscalité qui apparaît dès 27. C'est-à-dire qu'il y a un déficit au point de vue des rentrées fiscales de l'État, ce qui fait qu'elle ne sera pas capable de mettre en place des mesures économiques pour surmonter les problèmes de 29 à cause de son... manque de compétitivité, de son modèle finalement de développement qui ne repose pas tant sur une vitalité économique, mais sur disons l'intervention de l'État. À cela s'ajoute évidemment une fuite des capitaux importants, comme beaucoup de pays européens à cette époque-là.
1: On va se quitter, Eric Loewen.
0: Tu ne veux pas que je parle des mauvaises mesures qu'il a prises, comme la levée de la censure et de la presse, qui lui vaut des attaques à la fois de ceux qui désormais ont le droit de parole et de son propre, on va dire, camp qui lui reproche cela. On a l'apparition même de tentatives de pronunciamiento à Valence en Andalousie de la part d'autres militaires. Ce qui montre en fait qu'il est contesté au sein même de l'établissement. Et il avait mis en place une assemblée nationale consultative qui en fait dérange tout le monde. C'est-à-dire qu'elle dérange la droite et elle dérange les libéraux. C'est-à-dire qu'elle dérange en fait tout le monde. C'est pour ça que même le roi n'appréciait pas ce principe-là, puisqu'il imaginait une forme de dissolution de son pouvoir. En regardant de ce côté de ce qui se en regardant, excusez-moi, ce qui se passait du côté de l'Italie, où le grand conseil fasciste de Mussolini avait finalement dépouillé le roi de tous les derniers pouvoirs qui lui restaient. Où il n'était plus qu'une sorte de potiche légitimant, symboliquement, le pouvoir. C'est pour ça que cette Assemblée nationale constitutive qu'avait développée Primera, personne n'en veut, et elle entraîne l'opposition de tout le monde. À cela s'ajoutent des mouvements d'hostilité venant des étudiants, il y a des grèves, il y a des manifestations, et l'armée finit par le lâcher. Puisque devant cette situation, il éprouve le besoin d'être rassuré politiquement, et il va envoyer un télégramme à tous les gouverneurs généraux, à tous les généraux, excusez-moi, d'Espagne, pour leur demander de le renseigner de manière à savoir s'il avait encore le soutien des officiers supérieurs. Ce qui me paraît quand même être un petit peu inquiétant. Et je dirais que si on pose déjà la question, c'est qu'on a une partie de la réponse. Et ce qu'ils vont lui répondre, c'est une sorte de miracle de diplomatie. Ils lui répondirent en affirmant qu'ils étaient loyaux au monarque. Donc, ce qui veut dire
1: que forcément Primo de Rivera n'a plus sa place.
0: C'est-à-dire qu'ils ne lui disent pas non, mais ils lui font comprendre par ce biais-là que leur soutien va à la monarchie et non pas à son régime. C'est pour ça qu'il va démissionner. Ce sera le 28 janvier 1930. Et il sera remplacé par
1: le monarque lui-même, Alphonse XIII.
0: Non.
1: Non,
0: non, non, lui, il reste dans sa position. Il va être remplacé par un autre militaire, qui s'appelle Damaso Berenguer, qui va rester au pouvoir un an, de 1930 à 1931. Quant à Primo de Rivera lui-même, il va partir en exil à Paris, où il va mourir 2 mois plus tard après son exil, et son fils José Antonio Primo de Rivera fondera en 1933 la Falange espagnole, qui s'illustrera tristement dans le cadre de la guerre d'Espagne.
1: On se retrouve la semaine prochaine pour évoquer donc Eric Lohen, l'avènement finalement de la Deuxième République espagnole. Au revoir.
0: À bientôt.
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Et nous avons pu entendre Little Horror, composition d'arrangement de Johnny Duckworth, I Can't Get Started With You, By Pace, How High the Moon, Royal Garden Blues, Somebody Loves Me et Jersey Bounce. Jersey Bounce est une composition de Bobby Platter, le saxophoniste alto de l'orchestre de Lionel Hampton dans les années 50 et de l'orchestre de Count Basie dans les années 60, 70 et 80. Et puis dans cet orchestre, eh bien, Johnny Duckworth est le leader, l'altiste, et qui joue dans toutes les plages, bien sûr. Les trompettistes Dickie Howden, Derek Abbott, Stan Palmer, Colin Wright, Bob Carson, trombone Laurie Monk, Tony Russell, Danny Elwood, Gary Brown et Ryan Snyder, saxophonistes Danny Moss, Alex Leslie, Art Jefferson et George Tyndale, pianiste Dave Lee, contrebassiste Eric Dawson et le batteur, grand batteur Kenny Clarke. Je répète, Kenny Clarke. C'est des enregistrements qui ont été réalisés, je pense, au fin des années 50. Il n'y a pas de date, mais une fois de plus, j'aimerais remercier M. Roland de la Créta de Lausanne qui nous a sorti de sa fabuleuse collection de disques ces enregistrements très très rares et pratiquement inconnus de ce fantastique big band londonien de M. Johnny Duckworth. Et bien le mieux, c'est de repartir avec cet orchestre et continuer à swinguer et à écouter ces musiciens de Grande-Bretagne. Vous voyez qu'il y a des musiciens formidables partout. 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Et nous écoutons, toujours grâce à M. Roland de la Créta, Johnny Duckworth et son Big Band.

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Ce soir, nous sommes avec le grand orchestre du londonien Johnny Dunkworth. Enregistré fin des années 50, début des années 60, on n'en sait trop rien. Et nous avons pu entendre tour à tour The Breeze and I, Butter Chops, Bluesology, I've Got a Customer to Your Face, Dixie Train, A Fifth of a Fourth, 920 Special, et nous finissons derrière, vous entendez Helen's Alley. Johnny Dunkworth, leader et saxophoniste alto, aux trompettes Dickie Howden, Derek Abbott, Stan Palmer, Colin Wright et Bob Carson, trombone Laurie Monk, Tony Russell, Danny Elwood, Gary Brown et Ron Snyder. Au saxophone, Danny Moss, Alex Leslie, Art Epherson et George Tyndale. Piano, Dave Lee, contrebasse Eric Dobson et batterie Kenny Clarke. Je répète, Kenny Clarke, le fameux, le tout grand batteur anglais. Je remercie M. Roland de la Creta de Lausanne qui, une fois de plus, nous a sorti de sa fabuleuse collection des disques rares ou des disques quasiment inconnus qui, des différentes radios, a diffusé Johnny Dunkworth. Eh bien, je pense qu'il n'y en a pas beaucoup. Je pense qu'on est certainement la seule radio en Suisse et peut-être en France à diffuser cet orchestre très méconnu des années 50 et des années 60. Je remercie Roland de la Creta d'avoir, une fois de plus, il s'est fendu en quatre pour nous. Voilà. Jean-Michel Reisser de Radio Zone 93,8 MHz vous souhaite une excellente soirée. Vous donne rendez-vous à vendredi prochain à 21h pour une autre émission de Jazz City consacrée à un autre big band qui s'appelle Monsieur Rob McConnell. Et sinon, bien rendez-vous toujours avec moi-même lundi à 22h. Bonne soirée à toutes, bonne soirée à tous. Bye bye.

Salut à toutes, salut à tous. Merci d'être présents pour cette émission de Jazz City. Ce soir, eh bien, elle sera consacrée à un orchestre anglais qui s'appelle Monsieur Johnny Dunkworth.

Le grand orchestre de Johnny Duckworth. Qui est monsieur Johnny Duckworth? Eh bien, c'est un musicien qui est né à Londres le 20 septembre 1927, qui a travaillé souvent à New York comme musicien, comme ça, et puis il connaissait bien sûr la vie du jazz américain. Et puis il a formé un septet en 1950, majorité musicien britannique, et puis il a assemblé un grand orchestre en 1953 et il a gagné le Melody Maker des catégories de meilleur musicien de l'année, bande, altiste, compositeur, arrangeur pendant de nombreuses années. Et bien ce soir je diffuse Johnny Duckworth grâce à, bien sûr, vous allez le dire avec moi, monsieur Roland de la Créta de Lausanne, qui une fois de plus nous a sorti des trésors de sa discothèque. Alors l'orchestre se compose ainsi: Johnny Duckworth, saxophoniste, alto et leader, les trompettistes Dickie Handon, Derek Abbott, Stan Palmer, Colin Wright et Bob Carson, trombone Laurie Monk, Tony Russell, Danny Elwood, Gary Brown et Ron Snyder. Les saxophonistes sont Danny Moss, Alex Leslie, Art Efferson et George Tyndale. Le pianiste Dave Lee, le contrebassiste Eric Dawson et le batteur très connu Kenny Clarke. Ne pas confondre avec Kenny Clarke. Kenny Clarke, le grand batteur anglais décédé quelques jours après Kenny Clarke. Et Kenny Clarke a travaillé avec Kenny Clarke dans le big band de Kenny Clarke et Francis Bolland. Souvent, ils étaient à deux batteurs. Et nous avons pu entendre Limehouse Blues. Vous aurez pu remarquer que la qualité sonore n'est peut-être pas extraordinaire, mais il s'agit d'enregistrements réalisés en fin des années 50 et gardés précieusement, bien sûr, dans la collection de monsieur Roland de la Créta. Alors, eh bien, nous continuons avec ce fantastique orchestre que j'espère vous allez découvrir, Johnny Duckworth et son Big Band.

0: Vous êtes sur Radio Zone 93,8 MHz dans l'émission Jazz City. Ce soir, nous sommes avec le grand orchestre de Johnny Duckworth.
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2: Salut les amis, bienvenue dans British Connection, votre émission rock. Merci pour votre fidélité. Un album de la semaine, celui de Police, Ghost in the Machine. La série live, Sex Pistols. Deux titres pour le prix d'un de special. Gilles Ribeyrolle nous parlera de son dernier ouvrage, Mémoire d'outre rock. Découverte avec Kruger, des morceaux de Television, Burning Head, Alain Bashung et bien d'autres. Bienvenue, on est ensemble pour deux heures de rock. Oui, d'excellent rock.
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2: Et on débute avec Edgar, c'était notre album de la semaine dans la dernière session de British Connection. Edgar, les voici tout de suite, NMI dans British Connection.

faits divers chez les Temps Stylés. Oui, Brady Hebert, leur ex-guitariste, est accusé d'avoir renversé volontairement le perdre Ben Dyertz, le chanteur. Évidemment, c'est le boxon chez les Temps Stylés. Nous, dans British Connection, on préfère leur musique à leur frasque avec le dernier single, I Care.

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1: J'adore cette version de Paradis de Silmarils Unplugged. Vous êtes bien dans British Connection, votre émission rock.

People à l'instant, et puis ils nous viennent de Flair Sandromandie, ils se sont fait connaître avec ce titre Brand New Start au début des années 2010. Concrete Knife dans British Connection, et on se retrouve dans un instant pour la première partie de l'album de la semaine, celui de Police.

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1: Bonjour, nous sommes Kruger de Clermont-Ferrand. On est très très fiers de pouvoir vous présenter notre premier album. Il s'appelle Red Dreams et il est disponible sur la plateforme Bandcamp. Alors, si vous aimez ce que vous allez entendre, n'hésitez pas et allez l'écouter. Pour plus d'informations et connaître nos dates de concert, vous pouvez nous suivre sur les réseaux. Pour nous trouver, cherchez Kruger 63, K-R-U-E-G-E-R. Et maintenant, écoutez le titre Disorder dans British Connection.
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Voici la première partie de l'album de la semaine, Police, Ghost in the Machine, 1981, considéré comme un tournant majeur dans leur carrière. Plus de claviers, de synthétiseurs. Il y avait également une production plus dense et atmosphérique, une écriture plus politique et introspective. Ghost in the Machine, 45 ans avant, prédisait l'avenir des computers et surtout de l'IA. Un album étrange, Space, que j'avais envie de vous faire partager aujourd'hui. Voici Omega Man.

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Encore un gars qui nous manque, Alain Bachung, à l'instant, SOS Amour, et puis la compilation de Fraggle Product, qui se prénomme L'Appel de Paris, toujours disponible, où on peut retrouver, tiens, un morceau d'acide gras et d'olive. Pousse-toi, tiens, pousse-toi, tiens.

0: Bienvenue en direct sur British Connection. Le match a commencé. Sylvie Schuss récupère la balle. Petit crochet punkisant. Passe à Kurt Cobain. Oh là là, la nonchalance grunge. Kurt Cobain pour Joe Strummer qui should I stay or should I go. Joey va et décale. Robert Smith sur l'aile. Smith larmoyant. Les cheveux dans les yeux, mais efficace. Centre tendu. Oh mon dieu, les frères Gallagher s'embrouillent dans la surface de réparation. Et c'est le but. Le Rock'n'Roll FC remporte le match, je rends l'antenne à vous les studios.
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0: Patami, c'est le quatrième album en date d'Astéréotypie, des textes bruts, absurdes, parfois souvent très poétiques, avec une énergie très rock'n'roll. Voici Fauconte.
1: Bonjour, je sais que vous êtes un Fauconte. Je sais que vous êtes un Fauconte. Je sais que vous êtes un Fauconte. J'en ai marre d'être harcelé par des faux comptes de jeunes femmes. Alors que je sais, mon cher monsieur, que vous êtes un homme derrière ce compte, et que vous voulez vous faire passer pour une jeune femme, et que derrière tous ces faux comptes de jeunes femmes, ce sont des hommes. Et vous croyez quoi? Que je m'en serais pas rendu compte? Vous n'avez rien d'autre à faire dans votre vie plutôt que d'envoyer des messages avec des faux comptes? Non, mais vous voulez quoi au juste? Vous voulez me rendre fou? Je suis pas fait de bois. Vous jouez avec mes émotions. Qui est cette femme sur cette photo? Pourquoi m'envoyez-vous une image de votre vagin? Je sais que vous êtes un faux compte. Vous n'avez rien d'autre à faire que de venir emmerder les gens, non? Pourquoi vous répondez pas après avoir commencé à me suivre? Je veux que vous vous démasquiez. Je sais que vous êtes un homme derrière ce compte. Voilà, vous êtes un robot.

Un jour, il y avait un faux compte qui a commencé à me suivre. Mais j'avais un doute. Je me suis dit peut-être que c'est un vrai compte. Du coup, j'ai envoyé un message en posant la question, en demandant si c'était un faux compte. Et j'ai reçu une vidéo d'une femme qui se montrait. Et j'ai tout de suite bloqué cette page. Même une fois, j'ai envoyé un message sur la page officielle de Facebook, sur Facebook, pour demander de l'aide. Et il y a plein de faux comptes de jeunes femmes qui ont liké mon commentaire.

0: aider. Et puisque vous m'aimez, comme vous le dites, vous allez m'accueillir chez vous et nous serons heureux.
1: Et oui, méfiez-vous des faux comptes, ce que nous dit à l'instant le collectif Astéréotypie. Et y a-t-il une continuité avec ce titre ? Je connais ton nom. C'est le dernier Morchen 43 en exclusivité dans British Connection.
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Et oui, British Connection, c'est aussi de la chanson française et on va la continuer avec l'Infanterie Sauvage. C'était un groupe controversé de la musique Oi des années 80 en banlieue sud parisienne. Mémoire d'un skin.

0: Kenji Girac, Gims, Claudio Capeo, Aya Nakamura, M. Pokora, Kin V.
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Et puis, date de concert pour Peel, Public Image, le Maïtel, le 3 juin, Rennes, le 4 à Paris, au Trianon et le 5 à Lyon. Si on se croise au concert de Paris, n'hésitez pas, on discutera très sympathiquement. C'était Peel, Public Image, le Maïtel, Rise. On se retrouve pour la deuxième partie de cet album de la semaine, Ghost in the Machine, du groupe Police, 1980. Police annonçait, avec 45 ans d'avance, tout ce qu'il se passe aujourd'hui ou qui va se passer dans le futur au niveau de la technologie, de l'informatique, de l'information. Et puis, il y a surtout le thème de la machine va prendre le pouvoir. Et on est en plein dedans. Voici Too Much Information de Police.

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condamné à mort et exécuté. Pour les passés plus récents, parler d'autres condamnés à mort, Angela Davis, Abdul Jamal, on se rend compte que la justice américaine est régulièrement, depuis les origines de l'histoire contemporaine américaine, la justice américaine

les plus gros problèmes d'État américains sont des gens qui sont désignés par l'exécutif et les différents congrès, les différentes assemblées, mais généralement c'est les cours suprêmes des États, soit le président des États-Unis pour la Cour suprême de Washington, et ces gens sont nommés à vie et sont inamovibles. Généralement, ce sont les juges les plus réactionnaires, les plus conservateurs, violemment conservateurs, qui sont nommés là-dedans. Et ces gens ont tout pouvoir de dire ou de ne pas dire la justice, ils peuvent interpréter. Généralement, l'interprétation est la plus réactionnaire possible. Je crois qu'aujourd'hui, ça n'a pas.

0: penche en faveur de la minorité riche, blanche, etc., correcte, et les différentes minorités, en tout cas soumises ou dominées, n'ont pas grand-chose à attendre de cette justice. Quoi qu'en disent les admirateurs de la plus grande démocratie du monde, hein, etc., etc.
1: Cette tragique histoire de Chicago lance un grand mouvement dans l'ensemble du mouvement ouvrier mondial. C'est la revanche. Au quotidien du temps de travail, c'est la revendication des 8 heures. 8 heures de travail, 8 heures de repos, 8 heures de loisirs.
2: Et pendant des décennies. Que les patrons se soient crispés quand même, hein, c'est ouvrier oisif.
1: On voit bien à quel point c'est dangereux et limite immoral de ne pas vouloir travailler tout le temps, quoi. Et remarquez la terrible actualité de ce discours sur le temps de travail. Aujourd'hui, qu'est-ce que l'on nous explique? C'est qu'on ne travaille pas assez, la voix off.
3: Et polémiques.
4: Travail, famille, batterie. On transpire.
5: Travail pour redevienne une valeur dans la société française, une valeur pour la France et pour tous les Français.
6: Mais vous n'avez pas encore.

0: au travail.
1: Depuis quelques mois, le chômage est reparti à la hausse.
0: Au travail, au travail.
2: Quelques 180 000 demandeurs d'emploi seront carrément exclus de l'assurance chômage.
3: C'est bien.
2: Un durcissement du régime.
3: Travail, famille en fait.
0: Au travail, au travail.
4: C'est un permis de travail, quoi.
3: C'est bien.
0: Au travail, au travail.
3: Au travail.
0: Au boulot, au travail, au travail.
5: Travailleurs, mes amis,
6: je me réjouis.
5: Ayez sans cesse présent à l'esprit la certitude. Vous travaillez encore pour la France.
3: C'est bien.
5: Maintenant, tous les chômeurs d'hier sont devenus des hommes, conscients de leur devoir.
7: C'est la positive attitude.
0: Au travail, au travail.
7: Positive attitude, positive attitude.
3: Ça va bien. Eh ben, on va prendre sur...

0: c'est aussi utile et que le fait de travailler plus n'est quand même pas une malédiction.
1: Si la situation économique de la France n'est pas bonne, s'il y a du chômage, c'est parce qu'on ne travaille pas assez. Voilà, c'est tout ça. Graves inconvénients, c'est d'une part qu'il faut payer quand même les salariés et qu'il y a par exemple en France un salaire minimum et qu'on ne peut pas descendre au-dessous et que malgré de multiples tentatives dans ces dernières décennies pour contourner le SMIC, on n'y est pas encore arrivé. C'est vrai qu'il y a un certain nombre de protections sociales, il y a même un code du travail, il y a cet énorme truc là où il fait 3000 pages qui est absolument insensé, qu'il faudrait absolument sinon liquider, du moins amincir. Si vous prenez le discours du patronat industriel du 19e siècle, des années 1850, 80, 90, en Europe et aux États-Unis, et le discours des milieux d'affaires, des milieux financiers, des milieux industriels aujourd'hui, c'est exactement le même. Et alors, ces fameuses réformes structurelles, il faut que la France se réforme. On explique qu'il faut faire des réformes structurelles décisives. Vous voyez, l'état de la société française, alors que nous sommes au 21e siècle, c'est la société du 20e siècle, pas moderne. Pour arriver au 21e siècle, retournons au 19e.
2: Il y a quand même quelque chose qui a changé entre le 21e et le 19e, André, c'est qu'à l'époque de ces quatre martyrs de Chicago, hein, 1er mai 1886, ces martyrs suscitent l'indignation de la planète ouvrière entière.
1: La suite va être très ambiguë. Ça va être récupéré sincèrement par le mouvement ouvrier, et ça va être aussi récupéré au même sens du terme par d'autres régimes. Par exemple, en France, à quelle période le 1er mai devient-il une journée fériée ? Pendant le régime de Vichy, et qui, au lieu d'en faire la fête des travailleurs, en fait la fête du travail. Voyez le glissement sémantique travail, famille, patrie. Le 1er mai, on va récupérer la célébration de martyrs syndicalistes ouvriers qui sont en fait honnis par le régime de Vichy, pour en faire la fête du travail.
2: C'est toujours comme ça que ça s'appelle, non ?
1: À chaque fois que j'entends ça, je suis scandalisé. C'est pas la fête du travail.
3: 1er mai, le chef de l'État s'adresse à tous les travailleurs de France.
4: Les révolutions qu'anime l'homme n'ont jamais profité au peuple. Un temps viendra, plus proche que vous ne l'espérez, où le travail que je vous ai tracé s'accomplira plus facilement.

0: 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It seems I have been walking.
1: Le travail, la confiance professionnelle sont à l'honneur.
2: Étant tous ces aspects vieillots,
3: certainement pas.
2: Avec cette apologie de l'artisanat, etc., du retour à la terre, ce régime, en fait, est très moderne dans la communication, on dirait aujourd'hui. C'est déjà le début de l'enfumage. Que cherche le régime de Pétain? À démontrer aux gens et à imposer aux gens l'idée qu'il n'y a pas de lutte des classes, qu'il n'y a pas d'antagonisme entre les travailleurs et les patrons, mais que la mano et la mano, tout le monde ensemble, constitue une même nation, etc., un même peuple, et qui doit travailler tous ensemble contre les ennemis qui sont les ennemis, le judéo-bolchevisme, etc.
3: Les cosmopo-juifs, André.
2: Exactement. Mais c'est pas fumage. Si tu supprimes le discours antisémite,

Cimentier, point de ciment pour l'armature. Cette solidarité intime de ceux qui travaillent a été pendant des années inhibée par un régime incapable de subsister sans une démagogie qui le portait à laisser dériver des revendications ouvrières.

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Sirta aujourd'hui avec Alaoua.

Séquence Rail sur Radio Zone 93,8 MHz. C'était Mohamed Alloua avec son album Sirta. On passe maintenant à la musique kabyle avec Takfarinas Inch'Allah.

0: Inch'Allah, l'album de Takfarinas, un chanteur kabyle. 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
5: Histoire de révolution, votre émission hebdomadaire qui vous parle des révolutions qui ont secoué notre monde. Une émission animée, ou en tout cas co-présentée, je ne sais pas comment on le dit, parce que j'ai découvert que Eric Lowen avait un statut très particulier à Radio Transparence, jusque-là inédit, par justement Eric Lowen. Bonjour Eric.
6: Bonjour.
5: Aujourd'hui, dans cette émission Histoire de Révolution, on va s'avancer un petit peu dans le XXe siècle et aller faire un petit tour du côté de l'Espagne. Eric Lowen.
6: On y est quand même depuis quelques temps. Là,
5: dans le XXe siècle, oui, mais là on s'y avance bien, quoi, puisqu'on est dans les années 30.
6: Oui.
5: Voilà, même si on va commencer un petit peu avant. On en parlait un petit peu de comment est-ce qu'on allait pouvoir parler de la guerre d'Espagne, qui nous prendra vraisemblablement deux émissions. On s'est demandé comment on allait l'articuler. Dans un prochain rendez-vous, on évoquera la révolution sociale qui a éclaté pendant la guerre civile de 1936, celle que l'on connaît. Mais aujourd'hui, on va parler peut-être de l'épisode peut-être le plus révolutionnaire dans la société espagnole à cette époque-là. Ce sera bien sûr l'avènement de la République espagnole qui, lui, date de 1931.
6: Oui, c'est pour cet aspect tragique de l'histoire espagnole, c'est que l'élément à la base premier, fondateur, est totalement éclipsé par finalement ce qui est une contre-révolution. Si on prend par exemple le cas de la Révolution française, c'est totalement l'inverse. C'est-à-dire que le principe de révolution a occulté l'épisode contre-révolutionnaire qui va mener au délitement progressif de, justement, enfin, le conflit qu'on appelle communément la guerre d'Espagne, les conflits englobés sous cette étiquette-là, sont la conséquence d'une première révolution qui intervient quelques années avant, c'est-à-dire en 1931, et qui s'entend de la part des militaires qui vont intervenir dans ce cadre-là comme une volonté d'inverser la dynamique de l'histoire. Or, c'est souvent ce qu'on a retenu, c'est finalement comme si ça... Je ne dis pas que ça sortait du néant, mais comme si, il y avait une République espagnole depuis 50 000 ans, et puis il y aurait eu, les vilains franquistes ou les vilains, militaires plutôt de droite ou voire extrême droite qui seraient intervenus.
5: Oui, même si 36 a aussi un gros épisode, lui pour le coup révolutionnaire au sens où technique vous l'entendez, même s'il était très localisé, on va dire, dans des coins d'Andalousie, en Aragon, qui ont été des collectivisations par le biais de...
6: Voilà, disons ça, ce sont des épisodes à l'intérieur d'une phase plus générale dans le cadre de la paix.

0: péninsule, en tout cas ibérique pour la partie espagnole. Quoi qu'on peut se demander jusque dans à quelle mesure les processus intervenant du côté du Portugal ne sont pas, non pas identiques ou simultanés, mais disons ne participent pas d'une forme de dynamique finalement assez similaire des deux côtés de la frontière dans ce sens-là.
1: Mais on va revenir donc dans un premier temps à 1931, peut-être même bien avant, pour évoquer un petit peu quelle est la situation de l'Espagne au moment où elle va faire le pas de passer en République. C'est jamais simple, il y a sûrement beaucoup à en dire. On remonte jusqu'à quand pour expliquer un petit peu tout ça, Eric Lohen?
0: Bon, disons que là, pour l'Espagne, je pense qu'on n'a pas besoin de remonter aussi loin qu'on a dû le faire pour d'autres pays, puisqu'il nous était peut-être soit parfois plus exotique quand on faisait... des émissions sur la révolution en Chine, par exemple, en 1911. Bon, c'est sûr que là, il y avait des besoins parfois d'explications un peu plus antérieures ou sur des éléments comme la Turquie, par exemple, parce que c'est pas habituellement notre... On n'apprend pas ça, disons, à l'école en termes de manuel d'histoire. Donc sur l'Espagne, on peut remonter très loin. On pourrait remonter, par exemple, à un certain niveau jusqu'à la révolution française, puisqu'il va y avoir beaucoup... d'événements dans la péninsule ibérique à cause de la Révolution française, épisode espagnol. En tout cas, ça va contribuer à une déstabilisation de la monarchie. Mais disons que par rapport aux événements qui nous intéressent, on peut remonter en 1874, 1873-1874...
1: Avec la première république.
0: Voilà, qui va être...
1: Est-ce qu'on ne peut pas remonter juste un chouïa avant, mais très rapidement, sur quand même un petit fait comme ça qui peut échapper, qui est que l'Espagne est un pays qui a une organisation politique qui vient de ce qu'on peut appeler un ancien régime, qui a été un pays qui a rayonné sur l'Europe pendant très longtemps et qui, à partir du début du 19e siècle, est en recul. Je ne sais pas le terme qui me viendrait spontanément. Là, j'en ai un sur le bout de la langue, mais est un pays qui
0: est à la traîne de l'Europe.
1: Qui est à la traîne de l'Europe, même si...
0: Tu sais qu'on n'a qu'une émission pour parler de ce sujet-là.
1: Non, mais voilà, c'est pour aussi poser ça, parce que ça a son importance.
0: Disons que, alors là, tu vas nous amener beaucoup plus loin que les événements, au sens formel du terme. Donc, bien sûr, il y a des continuités historiques. Alors, je ne dis pas qu'on va avoir besoin de remonter à Charles Quint, mais là, il faut parler, effectivement, de tout le déclin que va amener... dans le cadre de l'histoire de l'Espagne, son engagement dans le processus colonial, notamment en Amérique du Sud, qui va l'amener à avoir certes un très grand rayonnement culturel et économique en raison des, comme on dit, de l'or du Potosí, c'est-à-dire des mines du Pérou, de toutes ces colonies sud-américaines, quoique la Californie a été aussi colonie espagnole, mais à cette époque-là, ils n'avaient pas encore trouvé les mines d'or. Donc c'est pas forcément implicable comme tel, et disons que, où est-ce que j'en étais? Oui, en fait, comparativement à d'autres pays européens, si on prend essentiellement à partir du XVIIe siècle, l'Espagne va vivre sur cette rente, sur cette rente coloniale, ce qui fait qu'effectivement, elle ne va pas développer son économie, son industrie, même si...
1: Elle n'aura pas eu de révolution industrielle, par exemple.
0: Disons qu'elle l'aura, mais très tardivement. On peut dire qu'elle est en acte lorsque les événements vont intervenir pour notre sujet à la base, c'est-à-dire dans les années 30. Le mouvement est en route, si on veut. Mmh. Mais comparativement à d'autres pays...
1: C'est un peu un pic, c'est endormir sur ses lauriers, quoi.
0: Voilà, c'est-à-dire que comme... J'employais la manne coloniale, vous comprenez tous la référence par rapport à ce qu'on appelle la manne pétrolière pour beaucoup de pays qui bénéficient de ces ressources naturelles. Donc on n'investit pas sur le développement économique, véritablement au sens interne du pays, sur la structuration. Donc surtout que c'est les autres pays européens comme la Hollande qui est le premier modèle ou l'Angleterre qui eux bénéficieront par leur manufacture finalement in fine de cet or... je dirais de espagnol. Donc effectivement, quand on ajoute ça à une société aristocratique extrêmement guindée, quand on ajoute le poids de l'Église, on se retrouve effectivement par rapport à une Europe engagée dans la révolution industrielle, engagée dans la modernité tout court, au sens de ce qu'elle est. Parce que l'aspect économique n'est qu'un des paramètres.
1: Ouais.
0: C'est-à-dire qu'il faut pas se focaliser là que sur des questions économiques.
1: Oui, sauf que quand on fait une révolution industrielle, on crée des classes moyennes, on élève un petit peu les masses.
0: Ça participe aussi, par exemple, de l'organisation de la société civile. Mmh. Par exemple, au sens de l'organisation de soi de structures de fonctionnaires, de corps d'État qui vont assumer des fonctions. Donc il y a toute une structuration aussi de la société civile qui est là largement en plus sous domination de l'Église. C'est une société essentiellement agricole sur un modèle de, la, de grande exploitation.
1: Latifundia.
0: Voilà, merci. Sur le modèle de, ces grandes de ces grandes propriétés en Andalousie, par exemple, dans, certaines régions. Donc c'est un pays qui, comparativement au restant et à tous les niveaux, donc, je dis, c'est pas qu'économique, hein, c'est culturel, au, pas culturel au sens de la culture espagnole, mais c'est dans le sens de l'organisation totale de la société civile. Et cela, je dirais pas au XVIIIe siècle, mais en tout cas à partir du XIXe siècle, l'Espagne est rattachée, comment dire, devient un des derniers wagons du continent européen, au sens de ce qui a contribué beaucoup à l'organisation des grandes puissances européennes. Au-delà des aspects économiques ou en complément, en parallèle, en interaction, ça a été par exemple le développement de grandes organisations de type école ou université supérieure qui vont pouvoir former des corps d'ingénieurs, qui vont pouvoir former, au point de vue des grands instituts scientifiques, de former en fait toute une série de personnes qui ensuite vont, par leurs compétences, leur maîtrise de tel ou tel domaine, pouvoir développer soit des applications techniques, soit des développements économiques dans ce sens-là. Donc c'est pas qu'une question de, on va dire, de capitaux et d'économie, c'est une structuration plus globale de, et quelque part aussi dans la culture de ce pays-là par rapport en tout cas aux classes dirigeantes, aux classes possédantes.
1: Alors les premiers vrais remous de cette société espagnole, vous l'avez dit, 1872 en
0: 13. Pour la Première République, qui ne dure qu'un temps, qu'une année, d'ailleurs très vite, c'est un dictateur, Serrano, qui reprend la main très vite. En fait, l'établissement de cette République, je crois qu'on n'a pas le temps de rentrer dedans parce que ça va prendre trop de temps, c'est dû à des problèmes de toute façon quant à la gouvernance au niveau de la monarchie espagnole, notamment par Isabelle II, qui est la reine de l'époque, et le prince consort qui doit être un certain François Ier, mais pas le nôtre, s'il vous plaît, à ce moment-là, qui d'ailleurs en 68 fuiront en France, France du Second Empire, et le trône reste pendant quelques temps vacant. On est toujours dans une monarchie, hein, mais ils sont
1: mais
0: chassés.
1: Sans monarque.
0: Voilà, il y a eu tout le problème des guerres carlistes aussi en Espagne, qui sont autour de querelles de succession. Qui ont déchiré le
1: carliste
0: pays.
1: Pour Charles, parce qu'il pensait que un certain Charles, je ne sais combien, devait prendre.
0: Voilà. Donc, on propose sur le trône un certain Amédée de Savoie, très joli nom, qui s'écrit avec un E à la fin, Amédée, mais c'est un masculin. Hein, comme, on ne le sait pas la plupart du temps, parce que parfois les gens le trouvent écrit, et comme ils voient, il y a un E, ils pensent. S'il n'y a pas l'article nobilaire, ils pensent que c'est un prénom féminin. Non, c'est masculin. Il y a notamment un philosophe français qui s'appelle Jacques Amédée. Non, c'est Amédée le prénom, voilà.
1: Et, Amédée Jacques.
0: Et quoique je suis fatigué, peut-être je m'embrouille, mais... je referme la parenthèse.
1: En tout cas, donc, une première république est créée en 73.
0: Comme ce fameux 1800. Amédée de Savoie, finalement, devant l'hostilité de l'Espagne, abdique à son tour très peu de temps. C'est en 73, donc vous voyez, ça a duré très, très peu de temps. Par défaut, la république est proclamée par un groupe, un ensemble de républicains et de militants, pour l'essentiel madrilènes, donc le 11 février 1873. Ils organisent des élections pour élire des Cortes constituantes, c'est-à-dire une assemblée constituante, hein, pour élaborer notamment
1: une
0: constitution, c'est-à-dire doter l'Espagne d'un principe, on va dire, plus moderne par rapport à la manière de penser le politique dans ce contexte-là. Et alors d'ailleurs, il y a beaucoup d'épisodes locaux. Hein. On a parfois parlé même d'une forme de révolution cantonale, parce qu'il y a beaucoup d'endroits, de municipalités, de petites villes, voire de villages, qui se déclarent autonomes, indépendants. Donc il y aurait beaucoup de choses à dire sur cet épisode. En tout cas, c'est un mouvement très tumultueux, disons que rien, concrètement, ne pouvait véritablement sortir sur le long terme, si ce n'est qu'un coup d'État organisé par les partisans de la monarchie met fin à cette république démocratique en janvier 1974, donc vous voyez, ça ne durait même pas une année, donc avec à sa tête un général qui s'appelle Francisco Serrano, qui va être une sorte de dictateur jusqu'au rétablissement en 1975 de la monarchie, donc des Bourbons, et c'est Alphonse XII qui monte sur le trône dans le cadre d'une monarchie constitutionnelle. Voilà, ce fameux Alphonse XII étant le fils d'Isabelle II, donc il y a continuité dynastique.
1: Il y a à la fois constitutionnel, il y a constitutionnel et constitutionnel, hein, Éric Lohen.
0: Disons que ça dépend de quel côté on le voit. Si on le voit de notre côté, c'est insuffisant et totalement peu crédible sous notre appellation. Mais si on le voit sous l'angle d'une monarchie, qui se voulait une monarchie divine, absolutiste, au sens héritière de Charles Quint.
1: Là, il y a une avancée démocratique et sociale majeure.
0: Démocratique, je ne sais pas, mais en tout cas, en termes de contestation et de limitation du pouvoir royal, considérable.
1: Ouais.
0: C'est pour ça qu'à partir de ce moment-là, s'installe une monarchie constitutionnelle qui fait que le roi, en fait, n'est plus véritablement aux commandes du pays. Il est à la tête du pays, mais il n'est pas véritablement... il y a un véritable gouvernement qui gouverne, quant à savoir ensuite comment ce gouvernement est nommé, est au pouvoir, ça c'est une autre histoire.
1: Ouais. Il va rester au pouvoir un moment, hein, Alphonse XII, si je ne dis pas de bêtises, je ne me rappelle plus si l'Espagne traverse la Première Guerre mondiale avec lui à sa tête.
0: Oh, j'ai un petit doute sur là, tu m'amènes
1: sur,
0: la
1: durée,
0: sur
1: c'est des pas terres. Grave. Toujours est-il que l'Espagne va quelque part être un peu dans une demi-torpeur politique, en tout cas au niveau des institutions, même si la Constitution, elle, s'organise. Et je parlais de la Première Guerre mondiale parce que c'est un élément assez important de ce que j'ai lu, c'est que l'Espagne va rester neutre pendant la Première Guerre mondiale. Et là où, quelque part, le terreau social s'est un petit peu embourbé dans les tranchées de Verdun, dans d'autres pays, en Espagne.
0: Oui, il y a de ça, mais disons qu'à mon avis, les mots sont quand même plus profonds. C'est-à-dire que le conflit de la Première Guerre mondiale, qui effectivement ne touche pas l'Espagne, je ne sais pas ce que ça aurait donné si l'Espagne avait été dans le camp d'un côté ou d'un autre. En tout cas, si elle n'avait pas été du côté des Alliés, si elle avait basculé de l'autre côté, je ne pense pas qu'elle aurait été capable de faire grand mal, vu de toute façon la situation militaire et sociale du pays.
1: Pourquoi elle est mauvaise?
0: Oui, au point de vue militaire, il y a une déliquescence de la puissance militaire espagnole. Alors là, tu vois, tu m'amènes beaucoup, beaucoup plus très loin, qui remonte à la fin du 19e siècle, quand par exemple, donc là, ça doit être...
1: La guerre contre les États-Unis.
0: Sous Alphonse XII, donc quand...
1: en 1890, la guerre de Cuba
0: 98.
1: Oui.
0: Là, je travaille de mémoire, donc j'ai peut-être un doute sur le nom du...
1: En tout cas, c'est la guerre contre les États-Unis,
0: voilà,
1: où l'Espagne prend une méga pâtée, on peut le dire comme ça.
0: Voilà, tu l'as dit à ma place, qui entraîne la perte, disons, significative de ses dernières possessions coloniales.
1: Donc, c'est les Philippines vont suivre aussi.
0: Voilà, ça participe de ce mouvement-là. Et donc l'Espagne tentera de se refaire une sorte de prestige du côté du Maroc. Et là, elle va se... Encore une fois, vas-y, dis-le à ma place.
1: Se prendre une méga pâtée ?
0: Elle va se prendre...
1: En tout cas, au moins
0: s'embourber. Il va y avoir des épisodes, c'est notamment dans la guerre du Rif. Donc, vraiment, et c'est d'ailleurs une des causes de l'intervention de Primero de Rivera en 23, c'est à cause des derniers avatars de la guerre du Rif. Ce qu'on peut dire, c'est que l'Espagne... Je ne dis pas que le Maroc était obligatoirement défait d'avance, mais d'habitude, dans ce qu'on appelle les guerres coloniales, les rapports, les ratios de puissance, de logistique, d'infrastructure, de type d'armement...
1: ne donnent aucune chance, normalement, aux autochtones.
0: Voilà. Donc, l'armée espagnole, c'est une armée où... je ne sais plus qui avait dit une formule comme ça, mais grosso modo, si on faisait... En tout cas, en 30, au moment où interviennent... dans les années 30 où interviennent les événements, il y a un général pour 100 soldats.
1: Oui, trop de chefs, pas assez d'Indiens.
0: Je ne sais pas les ratios forcément dans d'autres pays, mais je ne sais pas si vous imaginez, je ne vous parle pas d'officier à soldat, je vous parle général à soldat. Bon, au point de vue de la situation, si on veut comprendre cette Espagne, d'où elle vient, il y a quelques chiffres qui sont intéressants à préciser, en tout cas qui nous permettent, dans les années 30, de comprendre ce pays-là. Donc, au point de vue de la population, petit chiffre, à peu près 25 millions, j'arrondis à la tranche supérieure, en 1931, 25 millions d'habitants. Donc, c'est déjà un pays, pourtant assez grand, qui est relativement peu peuplé. Il y a, si on prend d'autres chiffres, par exemple, à peu près 30 à 48% de la population, près 30 à 48% de la population est analphabète. On compte un religieux pour 483

0: compte à peu près 5000 couvents en 1930. Quant à l'armée, comme je vous l'ai dit, elle compte 800... elle compte un général pour 100 hommes, et ce qui fait à peu près 800 généraux.
1: C'est pas mal. Les réunions d'état-major, ça doit être assez rigolo.
0: En tenant compte que là, je crois qu'ils impliquent dans ce chiffre la marine, etc., etc.
1: Bon, voilà. Bon, ce qui transparaît, c'est que l'Espagne est une organisation qui de toute façon est complètement en décalage total avec les avancées qu'on a pu voir dans les pays, dans les principaux pays européens qui sont ses voisins, et qu'on se doute bien qu'une situation comme celle-là était vouée à évoluer.
0: Oui, surtout que l'Espagne, en 1930, sur une population donc de 25 millions, il y en avait 8 millions qui se sont touchés par la misère. Et cela intervient donc dans un pays qui n'est absolument pas structuré et développé, avec des zones où il y a un important développement économique au sens révolution industrielle, notamment en Catalogne, dans cette région-là, ou du côté de Valence, où là, on a l'élaboration d'un véritable prolétariat au sens classique du terme, c'est-à-dire d'ouvriers dans des grandes usines, dans des manufactures, avec à côté un pays qui reste profondément rural et arriéré.
1: Ce qui est très étonnant, c'est que pendant que ces populations sont dans cette misère que vous avez décrite, Éric Lohen, dans un pays qui est très très policé, très surveillé, où bien sûr l'expression politique n'est pas chose aisée, les luttes sociales existent. Elles sont présentes.
0: Il y a eu de grandes grèves, par exemple, en 17 déjà, qui sont intervenues. Du côté de la Generalidad de Valence, il y a beaucoup c'est un mouvement. J'ai dit, il y a un développement du prolétariat important dans ces régions-là, qui sont, par rapport au restant de l'Espagne, des isolats, mais qui sont très actifs. Oui. Ce qui explique des structurations avec des syndicats, différentes tendances, depuis anarchistes, en passant par les marxistes. Donc là, on anticipe un petit peu.
1: Les anarchistes, oui, non, mais parce qu'ils font partie de la société aussi, et les anarchistes qui sont très très nombreux, justement, ont vu des canons des autres pays européens, et ce que j'avais vu, c'était que justement, la non-participation à la Première Guerre mondiale avait rendu ça possible, principalement sur la réussite populaire de l'anarchisme. Il y a aussi le fait que Bakounine ait passé beaucoup de temps en Espagne, de son vivant, qui n'est pas étranger. Donc il y a quand même un terreau qui est assez extraordinaire pour un pays tel que l'Espagne.
0: À la fois oui, et en même temps, c'est peut-être, ça en participe, disons, des paradoxes de l'Espagne. C'est-à-dire qu'on n'a pas du tout affaire à un pays qui est uni. Et c'est justement...
1: Parce que la Catalogne n'est pas l'Aragon, qui n'est pas la Navarre.
0: L'Extrémadour, voilà. Donc on a un pays qui est marqué par des zones extrêmement clivées. C'est peut-être, comparativement à d'autres pays européens dans ce contexte-là, on a de très grandes différences par rapport en fonction des différentes régions. Par exemple, les régions de mines comme les Asturies, on va avoir de ce fait, de facto, le développement de mouvements ouvriers beaucoup plus conséquents, avec une organisation, parce que la structure même de l'emploi le permet, ce qui n'est pas le cas quand vous avez des petits paysans sans terre, où il est très difficile de les faire se fédérer. Disons que l'usine, elle est à la fois le problème, mais à un certain niveau, elle facilite quelque chose, à savoir qu'elle fonde de facto une sorte de condition commune. Tandis que dans le cadre, je me rappelle l'histoire du film Land and Freedom, là, de Ken Loach, où on assistait à une réunion entre des habitants d'un petit village comme ça, à propos de la question de, donc c'est 136, c'est après nos événements, sur la collectivisation de la terre. Donc on voit très bien que entre les paysans sans terre qui eux adhéraient à ce projet-là, et les tout petits paysans qui n'avaient que leur lopin de terre sur lesquels ils travaillaient toute la journée avec leur âne et à la seule force de leurs bras, vous leur disiez mais on va collectiviser vos terres, pour eux c'était le ciel qui leur tombait sur la tête. C'est-à-dire que dans cette situation il y a aussi des divergences d'intérêts, c'est-à-dire c'est pas la même chose qu'une collectivisation par exemple, qu'une réforme agraire où on va partager les terres par exemple. Donc il va y avoir aussi des clivages au sein même des différents acteurs qu'on pourrait dire grosso modo dans un même camp au sens global du terme, comparativement un ordre social contesté, mais à l'intérieur il y a eu souvent des divergences d'intérêts bien avant les événements de Barcelone

0: entre le POUM et le Parti communiste ou des choses comme ça, la CNT, bien avant ça, il y a des clivages internes parce que cette société, justement, c'est une société qui n'a pas encore un lien fort au point de vue de son homogénéité sociale. Elle est extrêmement disparate en fonction des régions. C'est pour ça que le taux d'analphabétisme que j'ai évoqué, il est très différent en fonction des régions. C'est-à-dire que quand on va dans les grands pôles urbains, Barcelone, Madrid, Valence, des régions comme ça, Bilbao du côté du Pays Basque...
1: Il est largement moindre qu'au fin fond de l'Andalousie ou l'Aragon.
0: Voilà. Donc on a une société qui a... indépendamment même des considérations de classe sociale en termes de richesse, est aussi extrêmement diverse dans sa constitution sociale à l'intérieur du pays. Donc c'est pour ça que, comme tu l'as dit, alors est-ce que en France la Première Guerre mondiale a facilité cela à un certain niveau? Oui, elle a contribué à fédérer au-delà des classes sociales, parce que quand vous étiez dans les tranchées, là-bas l'obus allemand ne faisait pas de distinction en tant que telle, mais l'histoire de France antérieurement s'était déjà construite sur un processus beaucoup plus unitaire, sans rentrer dans toute l'histoire de France. En tout cas, pour ce qu'on parlait de la situation, ce qui a contribué à discréditer contribuer au discrédit d'abord de cette monarchie constitutionnelle, c'est que primo, elle ne va pas arriver à développer le pays, elle ne va pas significativement arriver à développer le pays, elle ne va pas stabiliser le pouvoir, c'est-à-dire qu'il va y avoir continuité de la monarchie, évidemment, mais ça va être une succession d'un truc qui est une sorte, je dirais pas de coutume locale, mais ce qu'on appelle le pronunciamiento en espagnol. Alors, c'est une forme de coup d'État, mais qui est, ibérique.
1: Oui, dans le sens un peu où plus éclatant, on prononce.
0: Dans le sens qu'on le retrouve aussi du côté du Portugal. C'est-à-dire, c'est pas un coup d'État à l'africaine, comme dans certains pays récemment. Là, vous avez les soldats qui vont au palais, qui délogent le président élu à vie, démocratiquement, si je puis dire. Et c'est le sergent qui l'a évacué, qui devient, en quelque sorte, le nouveau... roi, président, à vie démocratiquement élu. Non, là, c'est généralement quelque chose qui ne se porte pas, en tout cas pour le cas espagnol, contre la monarchie, mais contre le gouvernement. Et donc, on fait effectivement un pronunciamiento, c'est-à-dire on prononce une grande allocution du style « ce gouvernement qui mène le pays à sa ruine », et où on se positionne généralement comme défenseur de la monarchie et du royaume, mais en disant, ben voilà, pour établir les choses, on va éliminer ce gouvernement-là en place, on montre un petit peu les biscottos, il y a quelques garnisons militaires qui, en général, interviennent ou font des manifestations de force, et pas simplement au sens où on défile sympathiquement dans les rues. Donc c'est pour ça que ce mot qui veut dire déclaration, hein, pronunciamiento, un procédé qui a fait son apparition justement dans l'histoire de la monarchie espagnole au XIXe siècle. D'accord. Quand le pouvoir de la monarchie sera finalement transféré à des sortes, pas le pouvoir en titre, mais le pouvoir de fait, à des sortes de généralissimes qui tantôt, ou des premiers ministres qui seront nommés comme tels après un pronunciamento victorieux, appelés au gouvernement par le roi. Donc c'est pour ça que c'est une petite particularité dans le cadre de l'histoire espagnole.
1: On allait parler d'un personnage assez clé, même si ce n'est pas exactement un des personnages les plus... Il fait le signe qu'il faut, Eric Lowen, c'est pas très radiophonique, mais un des plus progressistes qui soit dans l'histoire de l'humanité. Il s'appelle Miguel Primo de Rivera. J'étais pas sûr pour le prénom. Primo de Rivera, on va le dire comme ça.
0: En fait, Primo, c'est pas plus le prénom que Rivera. En fait, le prénom, c'est Miguel, et Primo de Rivera, c'est son nom.
1: Voilà. Primo de Rivera, qui est un général.
0: Voilà, hein? En fait, c'est le capitaine. Alors, c'est un général, mais qui a aussi des fonctions administratives, puisque lors du soulèvement, il est capitaine général de Catalogne.
1: Une espèce de gouverneur, quoi, quelque chose
0: oui,
1: comme ça,
0: c'est gouverneur militaire. Gouverneur, voilà. Et donc, il a dû gérer, notamment, un certain nombre de mouvements contestataires, ouvriers, de tensions sociales, de grèves, du côté de la Catalogne, qui est un des endroits les plus... justement avancé par rapport au développement de l'Espagne en matière justement de révolution industrielle.
1: Et de donc, révolution tout court.
0: Alors je ne dirais pas ça, mais d'abord de révolution industrielle, donc avec le développement du prolétariat, donc qui génère des mouvements de ce type-là. Les événements ne sont pas pourtant déclenchés de sa part véritablement à cause de ça. La cause des événements est à rechercher de ce coup d'État qui intervient le 15 septembre 1923, donc il va rester... alors, lui un peu moins, mais disons que son régime, ou disons ce qu'il en restera, sera en place jusqu'en 31. Enfin, techniquement, lui, déjà en 30, il est sorti de l'histoire. Et c'est justement une des conséquences de ce qu'on parlait, à savoir une conséquence d'un échec militaire important qu'elle va connaître en juillet 1921, dans le cadre au Maroc de ce qu'on appelle la guerre du Rif, et c'est la bataille d'Anoual, qui est dirigée par un chef marocain qui s'appelle Abdelkrim.
1: Oui.
0: Je ne sais pas si je le
1: prononce bien. Si, c'est ça, c'est Abdelkrim.
0: Voilà. Et donc, et qui, dans une bataille, vraiment, c'est pas une escarmouche avec... Trois plantons et trois cavaliers. Non, c'est une vraie bataille, vraiment très lourde, et l'armée espagnole subit une défaite en grande partie à cause d'ailleurs de l'incurie de ses chefs militaires. Hein, c'est pas le soldat de base en tant que tel. D'ailleurs, si je me rappelle bien, un bouquin que j'avais lu sur ça, Primo de Rivera d'ailleurs, par rapport à... c'est pas lui le général qui dirigeait le corps... mais justement avait émis un avis contraire à l'opération qui a entraîné cette défaite de l'armée espagnole.
1: Oui.
0: En tout cas, l'Espagne qui, comme tu l'avais expliqué tout à l'heure, avait été tenue à l'écart du conflit de la Première Guerre mondiale, qui grâce à cela avait pu s'enrichir et connaître un processus de développement, parce qu'elle avait une industrie qui avait tourné pour la guerre,
1: hein, oui.
0: Pas dans la guerre chez elle, mais dans
1: oui,
0: la guerre...
1: pour la guerre des autres.
0: Voilà. Elle avait produit beaucoup de... point de vue des ressources alimentaires, par exemple, sur le front, et après de l'armement. En même temps, c'est un pays qui avait souffert de la fameuse grippe espagnole.
1: Ah oui.
0: Et oui, c'est la première pandémie. À côté de ça, notre petite grippe, mexicaine, là.
1: Et porcine, c'est de la gnognotte.
0: Voilà, puisque c'est une épidémie. Alors, on l'appelle espagnole, non pas parce que l'Espagne est en cause, mais parce que c'est en Espagne où, pour la première fois, elle a été reconnue comme telle, au sens par les médecins, les chercheurs, reconnue comme telle en tant que spécificité pathologique. Et
1: ouais.
0: Notamment, elle fera quand même, à travers le monde, 80 millions de morts. Ce qui...
1: Oui, dont deux ou trois au moins en Espagne, hein, si je ne dis pas de bêtises. Hein.
0: Je suis désolé, je n'ai pas,
1: ouais.
0: pas les chiffres en
1: tout cas.
0: En tout
1: cas, pas anodin d'un point de vue démographique à grande échelle.
0: Ouais.
1: Donc Primo de Rivera, lui, va faire son pronunciamento.
0: Voilà. Hein, donc, c'est ça. C'est-à-dire qu'il prononce une sorte de grands textes, on va dire, un petit peu lyriques, dans lequel il affirme, mais ça c'est, si vous voulez, la formule passe-partout, où il affirme que c'est à l'encontre de son plein gré, si je puis dire, comme a dit quelqu'un d'autre, qu'il se voit obligé, là je cite, de rompre avec la légalité constitutionnelle afin de libérer l'Espagne d'un système politique corrompu. Il ajoute, arrivé en fin de vie, il dénonce le système des caciques, des chefs locaux, de l'alternance politique fictive qui régit le pays depuis un demi-siècle, c'est-à-dire depuis les 76, et il fait appel à tous les hommes de bonne volonté afin de remettre la nation sur ses pieds, et il a une expression qui est plus particulière, c'est remettre le pays en ordre. Ce qui d'ailleurs ne sera pas faux.
1: Oui, parce qu'il n'a pas fondamentalement un bilan, on va le voir, hein, il n'a pas forcément un bilan fondamentalement négatif sur...
0: Tout à fait, c'est ça de toute façon l'ambiguïté d'une dictature. Une dictature, elle est dictatoriale au point de vue de son rapport au pouvoir, mais quant à la nature des décisions et des mesures qu'elle prend, ça c'est autre chose. En tout cas, moi je fais dans cette histoire une distinction très nette entre un dictateur au sens dictateur ou une dictature en tant que telle, où le monarque s'en sert à son profit exclusif,
1: oui.
0: C'est-à-dire que généralement il pille le pays, hein, c'est une façon de comme un certain nombre de dictateurs du côté de
2: oui,
0: de,
2: ça c'était pas le cas de Primo
0: de l'Afrique. C'est pas vraiment ça pour lui, hein. C'est quelqu'un qui a de certaines idées politiques, et quelque part Franco est dans une tradition politique qui se rattache au régime de Primo de Rivera.
2: Oui et non, puisque Primo de Rivera même sera même intégré dans le pouvoir des gens qui sont étiquetés comme étant socialistes à l'époque, ou radicaux ou autres. Largo Caballero, qui sera président du conseil socialiste de l'Espagne, a été ministre de Primo de Rivera dans le passé.
0: Certains de ses représentants, mais ça c'est autre chose. Mais lui en tant que tel, il ne faut pas oublier que son fils va fonder la FALANGE.
2: Oui, bien sûr. Donc, on y reviendra aussi, mais n'empêche que...
0: Attends. Là tu
2: ouais.
0: Tu m'obliges entre guillemets à faire des
2: disons des circonvolutions.
0: Donc si on revient sur les faits, donc oui. Il met en place cet appel, et dans ce manifeste il fait appel, disons, à toutes les forces de la nation qui voudraient bien le soutenir. Et là principalement il a deux forces qui le soutiennent, qui vont le soutenir. D'un côté la bourgeoisie catalane, et de l'autre côté, les grands propriétaires terriens, c'est-à-dire ce qu'on appelle classiquement les grands propriétaires andalous, en tout cas cette image de l'Espagne profonde. Voilà. L'armée le suit. C'est ce qui fait que son pronunciamiento fonctionne. Donc le roi...
2: Le roi abdique, hein, carrément.
0: Ah non, pas du tout, pas du tout. Le roi n'abdique pas, au contraire. Puisqu'il ne cherche pas à défaire le roi, il cherche, entre guillemets, à éliminer l'autre gouvernement qui était en place, qui avait été discrédité par l'épisode du RIF dont je viens de parler, surtout qu'il y avait des considérations comme quoi, disons que... on voulait faire reporter la responsabilité un petit peu sur l'armée, des choses comme ça, donc plus la tension sociale. Donc c'est pas du tout il cherche pas à défaire la monarchie. Il fait appel au roi. Il se proclame dans ce pronunciamento comme étant le défenseur de la monarchie, du royaume. C'est devant l'incurie de ces politiciens corrompus, c'est un discours populiste, hein,
2: oui.
0: De première catégorie, si je puis dire. Et donc le roi, qui est à ce moment-là, qui est Alphonse XIII, va le nommer président du gouvernement en sa qualité de dictateur militaire le 15 septembre. Donc pendant deux jours, lui et d'autres généraux, parce que, il n'est pas le seul, il y a notamment José Sanjurjo, qui est dans l'équipe, qu'on va retrouver aussi tout au long de cette histoire. Voilà. Et donc, il est... il est nommé donc président du gouvernement par le roi. C'est pour ça que c'est une dictature qui fonctionne sans renverser en réalité le régime. Ça ne fait que remplacer le chef du palais à l'intérieur du palais. Mais le roi en tant que roi, si je puis dire, il reste sur son trône. Mais comme de toute façon il n'a plus de pouvoir effectif, c'est pour ça que ça reste bien un coup d'État, mais une forme de coup d'État qui bouleverse la hiérarchie du pouvoir, mais tout en gardant l'institution.
2: Ouais.
0: Voilà. Et donc il n'y a que les syndicats ouvriers et certains mouvements républicains qui vont contester son coup d'État. Évidemment, leurs protestations vont être rapidement réprimées par la censure et surtout par une politique quand même de répression.
2: De répression, et puis en même temps par une politique, on l'a dit, qui dans les faits, pour ce qui est des réponses apportées sur le plan économique presque social, permet à l'Espagne d'avancer de façon assez fulgurante par rapport à ce qu'on avait vu dans son passé proche.
0: Oui.
2: Pendant ces 7-8 ans de...
0: Disons qu'il va présenter son régime, c'est-à-dire c'est une dictature à prétention sociale. Et quand je dis à prétention sociale, c'est pas seulement au point de vue de la titulature. C'est-à-dire que déjà, il installe une dictature, hein, c'est-à-dire que la constitution de 76 est suspendue, le parlement est dissous, les conseils municipaux sont dissous, les partis politiques interdits. Il met en place un directoire militaire avec 9 généraux et un amiral, dont la finalité de ce directoire, selon ses propres termes, était « poner España en orden », c'est-à-dire mettre l'Espagne en ordre, afin, tel qu'il le disait, ensuite de la rendre aux civils.
2: Et pourtant, malgré toute cette dialectique et tout ça, rien à voir avec, par exemple, l'État fasciste de type Mussolini en Italie.
0: Non.
2: On est dans complètement autre chose.
0: On est dans une dictature, mais toutes les dictatures ne sont pas fascistes.
2: Ouais.
0: C'est pour ça que... comment dire les choses. CRSSS, c'est un joli slogan de mai 68. Il faut l'entendre au sens d'une valeur de slogan. Au point de vue de la réalité historique, ça ne veut rien dire. La plupart du temps, notre époque, quand on dit tel personnage est fasciste pour dire qu'il est d'extrême droite, c'est un non-sens au point de vue du mot. Quoi. Voilà. Donc oui, alors il y a des tendances. Je fais référence là en tête aux travaux d'un universitaire toulousain sur ces questions-là. Foro sur la question du fascisme, notamment italien, qui l'a particulièrement, c'est Philippe Foro qui l'a particulièrement étudié. Donc il y a des points de rapprochement entre les différents mouvements d'extrême droite, je vais les appeler comme ça au sens large du terme, en Espagne et au Portugal, par exemple le salazarisme dont on a déjà parlé dans ces conférences. Peut-être pas, non.
2: Si,
0: on l'a déjà fait. Voilà, parce qu'il y a deux, il y en a deux. On a la révolution des œillets qu'on avait dû faire au moment de l'actualité des...
2: On n'a pas fait les œillets, mais c'est
0: on
2: pas
0: les a
2: grave.
0: Pas fait les œillets, d'accord. Bon, je m'embrouille entre les endroits où j'en parle. Bon,
2: c'est pas grave, Eric Loewen.
0: Disons que, grosso modo, dans le fascisme, il y a un certain nombre de points. Ces régimes-là, en Espagne et au Portugal, vont en avoir quelques-uns, mais ne les ont pas tous. C'est ce qui fait qu'il y a des processus qui paraissent convergents, et qui sont réellement convergents, mais qui n'aboutissent pas à un véritable fascisme. Et ce ne sont pas des proto-fascismes, dans le sens où ce seraient des fascismes qui n'auraient pas abouti au sens de leur mise en place. C'est tout simplement qu'ils ont des points communs au point de vue de la répression sociale, la prise en main de la société, ceci ou cela, mais ils n'ont pas...
2: Mais pas le fond idéologique commun.
0: Ils n'ont pas les éléments qui vont définir un régime fasciste.
2: Oui, quelque part un régime fasciste aussi est quelque part une fin politique à un moment, alors que Primo de Rivera lui utilise quelque part cette...
0: Notamment il faut l'organisation d'un parti bien particulier qui vient complètement absorber et contrôler de A à Z de la société civile. C'est-à-dire c'est pas qu'une force politique, il faut qu'il y ait un développement beaucoup plus important qu'une dictature, même s'il y a une police de répression, une milice par exemple. Lui va créer, si je m'appelle bien, une forme de milice urbaine qu'on appelle les somatènes. Il déclare aussi, ça c'est important, l'état de guerre qui lui permet d'avoir les
2: pleins pouvoirs.
0: Voilà. Et donc, il envoie un message très clair en direction de toutes les classes politiques, sociales, économiques, sur la nature du gouvernement qui sera le sien. À titre d'exemple, en 25, la franc-maçonnerie sera interdite sous son régime.
2: Par contre, on a dit donc pas mal de choses qui font que l'Espagne se remet peu ou prou en ordre de marche. Quand même.
0: Déjà, il va remettre... Alors, est-ce que c'est bien, est-ce que c'est mal, mais au point de vue du fonctionnement du pays, c'était une obligation dans ce sens-là, vu la situation où était l'Espagne. Il va commencer, disons, parce que le pouvoir antérieurement, il ne faut pas croire que c'était un pouvoir démocratique, fonctionnant correctement, même si c'est toujours discutable, la politique menée par un gouvernement démocratique. C'est-à-dire qu'il y avait aussi une sorte d'incurie, au point de vue de la gouvernance, c'était lamentable avant. Donc, indépendamment de... Bon, c'était pas vraiment une démocratie non plus. Il ne faut pas non plus
2: caricaturer. Ça ne se réclamait pas comme tel non plus.
0: Voilà. Mais... donc, oui, il a une dimension malumilitariste, c'est le cas de le dire.
2: Il recentralise un peu le pouvoir aussi.
0: Il va stabiliser le fonctionnement du pouvoir, il va reconstituer l'État, le fonctionnement de l'État. Alors, au passage, évidemment, il va mettre au pas les régions, par exemple, après la dissolution des Cortés, donc le 18 septembre, il ajoute un décret qui interdit l'usage de toute autre langue que le castillan ou de symboles comme les drapeaux basques ou catalans dans le cadre des représentations officielles. Voilà, ce qu'on appelle la communauté de Catalogne. Alors, ça porte un nom, c'est la Mancomunité. Je ne sais pas comment on le prononce, trop à l'espagnol. Je dois parler aussi bien l'espagnol qu'une vache turque. Je ne sais pas si vous vous rappelez des émissions qu'on a fait sur la Turquie ou sur la Chine.
2: Sur les vaches.
0: Mes langues étrangères sont absolument nullissimes, j'assume. Donc, il la met sous contrôle en nommant un de ses hommes à sa tête. Les députations provinciales sont dissoutes. Voilà, ça c'est ce que lui permet notamment de faire l'état de guerre qui est proclamé... en 23 et qui sera supprimé uniquement en 25.
2: Ça lui permettra de drogner un petit peu sur le fameux pouvoir des classiques locaux jusqu'ici sclérosait pas mal quand
0: donc,
2: même le fonctionnement.
0: Il va dire, en fait il faut distinguer dans son gouvernement, il y a deux périodes, il y a une période dure et il y a une période au prorata libéral. Donc, dans un premier temps, jusqu'en 25, il va diriger par le biais d'un directoire militaire, et dont il est directement chef du gouvernement. Il est entouré par une cohorte de généraux, il y a un contre-amiral dans le tas. Bref, c'est une junte au sens, je dirais, assez classique. En 25, c'est le 3 décembre 1925, il va rétablir le poste de président du Conseil des ministres, et il organise un directoire civil avec des hommes qui viennent de l'ancien système des partis. Donc c'est comme ça qu'on retrouvera un certain nombre de personnes avant et après les événements jusqu'à la...
2: Comme je disais par exemple avec Largo Caballero.
0: Voilà. Lui, il n'y est pas à ce niveau-là. Si, Eduardo Caballero de la Cuesta, qui était ministre de l'instruction publique, plus précisément. Néanmoins, la constitution reste suspendue. Sa politique va, dans un premier temps, en s'inspirant du régime fasciste, donc là son modèle c'est Mussolini, en tout cas sur quelques lignes générales, sans avoir la dimension fasciste, hein, alors que le régime mussolinien a toujours été un régime idéologiquement fasciste. Il n'est simplement, contrairement à ce qu'on pense, parce qu'on voit souvent l'Italie fasciste sous un côté sympathique, parce qu'elle n'a pas fait, entre guillemets, une Shoah,
2: oui, hein,
0: en tant que telle, mais l'intention y est véritablement. C'est simplement qu'ils n'auront pas souvent les moyens de mettre en place leur politique jusqu'au bout. En tout cas, ils lorgnent du côté du modèle donc italien, du fascisme italien, et ça, il le dit lui-même dans ses discours, en qualifiant Benito Mussolini, par exemple, en disant qu'il était l'apôtre de la campagne contre l'anarchie et la corruption politique.
2: Amen.
0: Bon, alors évidemment, il le dit en espagnol, ça doit être mieux en espagnol, voilà. El apostol de la campagna contra l'anarchia y la corrupción politicia. Politica. Ouais. Ça devrait être franchement mieux dit comme tel.
2: Donc, il revient un petit peu donc sur...
0: Il met en place un système qui va utiliser des logiques corporatistes. C'est-à-dire qu'il va organiser un parti unique qui s'appelle l'Union Patriotique, avec une Assemblée Nationale Suprême. En fait, c'est des hommes qui lui sont dévoués, mais qui n'ont en réalité de toute façon qu'un rôle constitutif. Voilà. Donc, il y a un discours rhétorique de critique de la démocratie, des démocraties faibles, corrompues, contestation du communisme, composante nationaliste aussi, évidemment. Et dans un premier temps, son régime va quand même, au moins jusqu'en 27, engranger des succès considérables. Déjà, il a une image qu'on peut qualifier, dans l'image qu'il organise, hein, de paysanne et de paternaliste. Ça me rappelle un certain Philippe, hein, dans ce sens-là. Donc il a une figure rassurante, et surtout il s'appuie sur un discours populiste pour dénoncer les politiques, ce qui est un grand classique dans tout ce type de comment dire, le meilleur moyen de garder le pouvoir, c'est justement de dénoncer la corruption hypothétique ou réelle
2: des autres. Pour autant, il ne va pas le garder.
0: Donc c'est... oui, alors on n'y est pas. D'abord, sur le plan militaire, il va redorer le blason de l'armée. Cela, justement, à cause, je renvoie à ce que j'expliquais il y a quelques instants, des désastres de la guerre du Maroc, qui avait été marqué, qui était intervenu, donc... au début des années 20, qui avait profondément choqué l'opinion.
2: Il va rétablir la situation là-bas, hein.
0: Notamment,
2: avec quelques militaires. Il y a Franco qui va participer à quelques coups,
0: oui,
2: qui va gagner.
0: C'est-à-dire,
2: notamment,
0: bon, on ne va pas rentrer dans le détail de toute cette autre guerre qu'il engage. Au point de vue de l'opinion publique, le choc sera, alors je ne sais pas si vous avez ça en tête, chers auditeurs, mais tout comme lorsque l'Empire britannique prendra une déculottée dans une bataille de la part des troupes zoulous, j'ai plus l'année en tête, en Afrique du Sud, dans le cadre de leur conquête de l'Afrique australe. Ça va profondément choquer l'opinion, et qui finalement ne va pas vilipender le chef marocain, mais va surtout demander des comptes. Il va demander des comptes à l'armée, au gouvernement. C'est ce qui va lui ouvrir en grande partie la voie pour son pronunciamiento en 23. Donc il engage une guerre à nouveau du côté du RIF, et il va petit à petit, c'est une politique de grignotage, réoccuper les différentes positions qui ont été perdues. Il va finir au final par... il a obtenu une alliance avec la France, puisque la France est aussi impliquée, parce que le Maroc est partagé en, en zone d'influence. Voilà. Et donc il va finir par obtenir la reddition du chef militaire marocain, qui est Abdel Krim. Voilà, c'est en 1925, je crois, qu'il obtient sa reddition. Donc ce qui va lui valoir un succès considérable. Il va tenter de réformer l'armée, parce que justement, il a bien compris qu'il y a trop de, comme je disais, de généraux, d'officiers au prorata au prorata de son fonctionnement. Enfin, il va quand même réussir, puisqu'en 27, il ne reste plus que 219 généraux, comparativement aux 800 qui étaient là avant les événements. Donc, ça c'est au point de vue de la dimension militaire. Au point de vue de l'économie, il va engager un véritable développement économique par une politique d'État. Est-ce que tu veux qu'on rentre dans le détail? Est-ce qu'on a le temps?
2: Rapidement, très rapidement, très peu. Non, on n'a pas le temps.
0: D'accord.
2: On n'a pas le temps.
0: Bref, il organise de grandes compagnies, par exemple comme la compagnie du téléphone. Il encourage l'organisation d'une compagnie qui va... En fait, il fonctionne avec une logique d'organisation monopolistique, avec de grandes entreprises, on va dire, semi-publiques. C'est pas vraiment du public au sens, c'est pas forcément un service public, mais c'est une entreprise qui revient à être finalement sous contrôle
2: public,
0: de l'État.
2: Mais avec une ouverture de capitaux à des fonds étrangers, notamment américains, je crois qu'ils viennent beaucoup investir.
0: En fait,
2: il
0: fait de gros investissements publics dans le cadre de l'amélioration des routes, les chemins de fer. Donc il met en place un véritable réseau routier considérable, l'organisation d'un véritable plan hydrologique national pour la constitution d'énergie électrique, à tel point que, à titre d'exemple, la production d'électricité a triplé en 7 ans, entre 1923 et 1930. La production de ciment, qui reflète tous les travaux, les aménagements qui sont constitués, a triplé en 7 ans. Donc ce sont quand même des chiffres considérables. Il y a une législation sociale qui limite le travail des femmes, qui permet la construction de logements ouvriers, qui met en place des organisations de formation professionnelle. Il y a, si on rentre un peu plus au niveau des
2: avancées, oui.
0: Voilà, au niveau des mines, en fait, c'est parfois un petit peu ambigu, parce que tantôt il va finalement accaparer des entreprises pour son profit, ce qui parfois, comme ce sont des principes de monopole, entraînera des réactions de la part de compagnies étrangères. C'est-à-dire que, par exemple, quand il va organiser, ça c'est en 28, un monopole d'État sur le carburant, afin que les bénéfices n'aillent plus profiter, les dividendes des actionnaires ou des intermédiaires, mettons, dans l'escarcelle de l'État. Donc il va... c'est, ça s'appelle CAMSA à l'époque, c'est un acronyme. L'exploitation du monopole, de cela, et lui, l'État gardera 30% des actions. Évidemment, on va être lésés dans ce cadre-là. À tel point que, alors je finis ça parce que c'est un truc très amusant, comme dans l'histoire du Portugal où la révolution... j'ai un petit trou de mémoire là. Voilà. En fait, ce qui se passe, c'est que un de ces paradoxes amusants, comme il s'est mis à dos les grandes compagnies pétrolières européennes des autres pays, ou américaines, le pétrole, eh bien, ce sera l'URSS communiste, alors que le régime se déclare anticommuniste, qui lui vendra approximativement 40% du pétrole consommé dans le pays.
2: D'accord. On va terminer, je pense, clôturer l'émission d'aujourd'hui avec la fin de ce passage au pouvoir de Primo de Rivera. La semaine prochaine, on évoquera justement ce qui va amener directement la constitution de la République. Mais il va connaître finalement, Primo de Rivera, ce qu'on peut appeler une usure du pouvoir, hein, tout simplement.
0: Alors, il y a usure du pouvoir, je ne sais pas, parce que 7 ans, est-ce que ça suffit pour user un tel bonhomme? Oui, disons que lui a peut-être une usure personnelle, dans la mesure où il a...
2: Il n'est pas tout seul, déjà.
0: Oui, je n'ai pas fait la partie bio, mais surtout il est malade au niveau... Comment dire, il souffre de diabète. Il est de plus en plus affaibli, lui, personnellement. Hein. Donc ça, c'est au point de vue de sa dimension personnelle. Mais ça va être surtout parce qu'il va aussi faire des sortes... Il va prendre des mesures. Il est né en 1870. Donc vous voyez, il a...
2: Une soixantaine d'années, quoi, au moment où il lâche le pouvoir.
0: Oui, donc il a... Donc quand même, il n'est pas...
2: Oui, oui, c'est pas vieillard,
0: oui. C'est pas pétain, quoi.
2: Ouais.
0: Voilà. Donc, ce qui va intervenir, c'est que effectivement, il met en place un certain nombre de choses importantes. J'ai pas développé, donc je zappe un petit peu dessus. Mais

0: il va aussi, par exemple, par ces mesures, entraîner une dissociation des forces qu'il avait soutenues dans un premier temps. À savoir, par exemple, que dès 1927, la bourgeoisie catalane, c'est-à-dire tout le pôle économique industriel du grand commerce catalan, se détourne de lui, puisque finalement, cette bourgeoisie-là avait des désirs de décentralisation. Évidemment, elle ne sera pas servie. D'autre part, économiquement, elle est plutôt libérale. Or, lui, il a une politique qui est d'organisation d'oligopoles d'État, qui sont généralement aux mains de l'État ou de groupes fermés d'entrepreneurs liés à la dictature. Donc là, il s'aliène les milieux économiques. À cela vient l'hostilité des milieux ouvriers, qui ont été réprimés très sévèrement, évidemment. Voilà. Alors certains, d'ailleurs, la répression a été différente en fonction des régimes. Pas des régimes, des partis. C'est-à-dire que certains partis ont été systématiquement combattus. C'est-à-dire qu'ils ont été interdits, ils ont été traqués par la police. C'est-à-dire qu'il s'est appuyé sur certains syndicats comme, ou partis. Par exemple, évidemment, la CNT, le Parti communiste espagnol sont réprimés, tandis que la dictature tolère l'UGT et le PSOE. C'est-à-dire le Parti Socialiste Ouvrier et le E, ça doit être pour espagnol, suis-je
1: oui.
0: Voilà. Qui, s'ils sont en partie réticents, restent en contact, avec, en tout cas en certain contact avec le régime. Voilà. Ce qui fait que.
1: Le PSOE, qui est le Parti Communiste, hein, quand même, qui est l'équivalent du Parti Communiste. C'est, ça veut dire vraiment, enfin, voilà, que ça va loin dans le libéralisme politique.
0: Non, c'est pas le... Si, tu me dis si. Bon, tu connais mieux la carte. Donc ce Parti communiste espagnol, ça doit être notre obédience.
1: Non, le PSOE, c'est le Parti communiste directement.
0: Tu me le garantis, je te confie.
1: Un féodé à Moscou.
0: Voilà. Voilà. Donc, ces partis-là, c'est pas ces partis, ces syndicats-là, là on est plus du côté du mouvement syndicaliste, sont en partie en relation avec le gouvernement parce qu'il a une logique corporatiste. Et donc ils cherchent un appui de leur côté. C'est pour ça que les premiers succès économiques, finalement, vont donner une forme d'assise à son gouvernement. Tandis que progressivement, quand la situation va se déliter, eh bien, les quelques mouvements ouvriers qui pouvaient être... disons, des interlocuteurs officiels, donc comme l'UGT, vont, eux, s'éloigner directement du projet du dictateur. À cela s'ajoute une hostilité croissante de la part de tous les intellectuels espagnols, hein, Michel de Unamuno, Ortega y Gasset, etc., etc., dont beaucoup s'exilent et qui fustigent constamment le régime. À cela s'ajoute une crise économique que tout le monde connaît, c'est celle de 29, qui, en fait, ne touche pas véritablement en soi l'Espagne, mais elle va aggraver un problème de fiscalité qui apparaît dès 27. C'est-à-dire qu'il y a un déficit au point de vue des rentrées fiscales de l'État, ce qui fait qu'elle ne sera pas capable de mettre en place des mesures économiques pour surmonter les problèmes de 29 à cause de son... manque de compétitivité, de son modèle finalement de développement qui ne repose pas tant sur une vitalité économique, mais sur l'intervention de l'État. À cela s'ajoute évidemment une fuite des capitaux importants, comme beaucoup de pays européens à cette époque-là.
1: On va se quitter, Eric Loewen.
0: Tu ne veux pas que je parle des mauvaises mesures qu'il a prises, comme la levée de la censure et de la presse, qui lui vaut des attaques à la fois de ceux qui désormais ont le droit de parole et de son propre, on va dire, camp qui lui reproche cela. On a l'apparition même de tentatives de pronunciamiento à Valence en Andalousie de la part d'autres militaires. Ce qui montre en fait qu'il est contesté au sein même de l'établissement. Et il avait mis en place une assemblée nationale consultative qui en fait dérange tout le monde. C'est-à-dire qu'elle dérange la droite et elle dérange les libéraux. C'est-à-dire qu'elle dérange en fait tout le monde. C'est pour ça que même le roi n'appréciait pas ce principe-là, puisqu'il imaginait une forme de dissolution de son pouvoir. En regardant de ce côté de ce qui se en regardant, excusez-moi, ce qui se passait du côté de l'Italie, où le grand conseil fasciste de Mussolini avait finalement dépouillé le roi de tous les derniers pouvoirs qui lui restaient. Où il n'était plus qu'une sorte de potiche légitimant, symboliquement, le pouvoir. C'est pour ça que cette Assemblée nationale constitutive qu'avait développée Primera, personne n'en veut, et elle entraîne l'opposition de tout le monde. À cela s'ajoutent des mouvements d'hostilité venant des étudiants, il y a des grèves, il y a des manifestations, et l'armée finit par le lâcher. Puisque devant cette situation, il éprouve le besoin d'être rassuré politiquement, et il va envoyer un télégramme à tous les gouverneurs généraux, d'Espagne, pour leur demander de le renseigner, de manière à savoir s'il avait encore le soutien des officiers supérieurs. Ce qui me paraît quand même être un petit peu inquiétant. Et je dirais que si on pose déjà la question, c'est qu'on a une partie de la réponse. Et ce qu'ils vont lui répondre, c'est une sorte de miracle de diplomatie. Ils lui répondirent en affirmant qu'ils étaient loyaux au monarque. Donc, ce qui veut dire...
1: Que forcément Primo de Rivera n'a plus sa place.
0: C'est-à-dire qu'ils ne lui disent pas non, mais ils lui font comprendre par ce biais-là que leur soutien va à la monarchie et non pas à son régime. C'est pour ça qu'il va démissionner. Ce sera le 28 janvier 1930. Et il sera remplacé par
1: le monarque lui-même, Alphonse XIII.
0: Non.
1: Non ?
0: Non, non, lui, il reste dans sa position. Il va être remplacé par un autre militaire qui s'appelle Damaso Béranger, qui va rester au pouvoir un an, de 1930 à 1931. Quant à Primo de Rivera lui-même, il va partir en exil à Paris, où il va mourir 2 mois plus tard après son exil, et son fils José Antonio Primo de Rivera fondera en 1933 la Falange espagnole, qui s'illustrera tristement dans le cadre de la guerre d'Espagne.
1: On se retrouve la semaine prochaine pour évoquer donc Eric Lohen, l'avènement finalement de la Deuxième République espagnole. Au revoir.
0: À bientôt.
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Et nous avons pu entendre Little Horror, composition et arrangement de Johnny Duckworth, I Can't Get Started With You by Pace, Oh Hide the Moon, Royal Garden Blues, Somebody Loves Me et Jersey Bounce. Jersey Bounce est une composition de Bobby Platter, le saxophoniste alto de l'orchestre de Lionel Hampton dans les années 50 et de l'orchestre Count Basie dans les années 60, 70 et 80. Et puis dans cet orchestre, eh bien, Johnny Duckworth est le leader, l'altiste, et qui joue dans toutes les plages, bien sûr. Les trompettistes Dickie Howden, Derek Abbott, Stan Palmer, Colin Wright, Bob Carson. Trombone, Laurie Monk, Tony Russell, Danny Elwood, Gary Brown et Ryan Snyder. Saxophonistes Danny Moss, Alex Leslie, Art Jefferson et George Tyndall. Pianiste Dave Lee, contrebassiste Eric Dawson et le batteur, grand batteur Kenny Clarke. Je répète, Kenny Clarke. C'est des enregistrements qui ont été réalisés, je pense, au fin des années 50. Il n'y a pas de date, mais une fois de plus, j'aimerais remercier M. Roland de la Créta de Lausanne qui nous a sorti de sa fabuleuse collection de disques ces enregistrements très très rares et pratiquement inconnus de ce fantastique big band londonien de M. Johnny Duckworth. Et bien le mieux, c'est de repartir avec cet orchestre et continuer à swinguer et à écouter ces musiciens de Grande-Bretagne. Vous voyez qu'il y a des musiciens formidables partout. 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Et nous écoutons, toujours grâce à M. Roland de la Créta, Johnny Duckworth et son Big Band.

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Ce soir, nous sommes avec le grand orchestre du londonien Johnny Dunkworth, enregistré fin des années 50, début des années 60, on n'en sait trop rien. Et nous avons pu entendre tour à tour The Breeze and I, Buttered Chops, Bluesology, I've Got a Customer to Your Face, Dixie Train, A Fifth of a Fourth, 920 Special, et nous finissons derrière, vous entendez Helen's Alley. Johnny Dunkworth, leader et saxophoniste alto, aux trompettes Dickie Howden, Derek Abbott, Stan Palmer, Colin Wright et Bob Carson, trombone Laurie Monk, Tony Russell, Danny Elwood, Gary Brown et Ron Snyder, au saxophone Danny Moss, Alex Leslie, Art Efferson et George Tyndale, piano Dave Lee, contrebasse Eric Dobson et batterie Kenny Clarke. Je répète, Kenny Clarke, le fameux, le tout grand batteur anglais. Je remercie M. Roland de la Creta de Lausanne qui, une fois de plus, nous a sorti de sa fabuleuse collection des disques rares ou des disques quasiment inconnus qui, des différentes radios, a diffusé Johnny Dunkworth. Eh bien, je pense qu'il n'y en a pas beaucoup. Je pense qu'on est certainement la seule radio en Suisse et peut-être en France à diffuser cet orchestre très méconnu des années 50 et des années 60. Je remercie Roland de la Creta d'avoir, une fois de plus, il s'est fendu en quatre pour nous. Voilà. Jean-Michel Reisser de Radio Zone 93,8 MHz vous souhaite une excellente soirée. Vous donne rendez-vous à vendredi prochain à 21h pour une autre émission de Jazz City consacrée à un autre Big Band qui s'appelle Monsieur Rob McConnell. Et sinon, bien rendez-vous toujours avec moi-même lundi à 22h. Bonne soirée à toutes, bonne soirée à tous. Bye bye.

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Salut à toutes, salut à tous. Merci d'être présents pour cette émission de Jazz City. Ce soir, eh bien, elle sera consacrée à un orchestre anglais qui s'appelle Monsieur Johnny Dunkworth.

Le grand orchestre de Johnny Duckworth. Qui est monsieur Johnny Duckworth? Eh bien, c'est un musicien qui est né à Londres le 20 septembre 1927, qui a travaillé souvent à New York comme musicien, comme ça, et puis il connaissait bien sûr la vie du jazz américain. Et puis il a formé un septet en 1950, majorité musicien britannique, et puis il a assemblé un grand orchestre en 1953 et il a gagné le Melody Maker des catégories de meilleur musicien de l'année, bande, altiste, compositeur, arrangeur pendant de nombreuses années. Et bien ce soir je diffuse Johnny Duckworth grâce à, bien sûr, vous allez le dire avec moi, monsieur Roland de la Créta de Lausanne, qui une fois de plus nous a sorti des trésors de sa discothèque. Alors l'orchestre se compose ainsi: Johnny Duckworth, saxophoniste, alto et leader, les trompettistes Dickie Handon, Derek Abbott, Stan Palmer, Colin Wright et Bob Carson, trombone Laurie Monk, Tony Russell, Danny Elwood, Gary Brown et Ron Snyder. Les saxophonistes sont Danny Moss, Alex Leslie, Art Efferson et George Tyndale. Le pianiste Dave Lee, le contrebassiste Eric Dawson et le batteur très connu Kenny Clarke. Ne pas confondre avec Kenny Clarke. Kenny Clarke, le grand batteur anglais décédé quelques jours après Kenny Clarke. Et Kenny Clarke a travaillé avec Kenny Clarke dans le big band de Kenny Clarke et Francis Bolland. Souvent, ils étaient à deux batteurs. Et nous avons pu entendre Limehouse Blues. Vous aurez pu remarquer que l'extraordinaire, mais il s'agit d'enregistrements réalisés en fin des années 50 et gardés précieusement, bien sûr, dans la collection de monsieur Roland de la Créta. Alors, eh bien, nous continuons avec ce fantastique orchestre que j'espère vous allez découvrir, son Big Band.

0: 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Ce soir, nous sommes avec le grand orchestre de Johnny Duckworth.
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2: Salut les amis, bienvenue dans British Connection, votre émission rock. Merci pour vos albums Ghost in the Machine, la série live Sex Pistols, de titre pour le prix d'un de Special. Gilles Ribérol nous parlera de son dernier ouvrage, Mémoire d'outre-rock. Découverte avec Kruger, des morceaux de Television, Burning Head, Alain Bashung et bien d'autres. Bienvenue, on est ensemble pour deux heures de rock. Oui, d'excellent rock. Et on débute avec Edgar, c'était notre album de la semaine dans la dernière session de British Connection. Edgar, les voici tout de suite, NMI dans British Connection.

faits divers chez les temps stylés, oui, Brady Hebert, leur ex-guitariste, est accusé d'avoir renversé volontairement le perdre Ben Dyertz, le chanteur. Évidemment, c'est le boxon chez les temps stylés. Nous, dans British Connection, on préfère leur musique à leur frasque avec le dernier single, I Care.

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1: J'adore cette version de Paradis de Silmarils Unplugged. Vous êtes bien dans British Connection, votre émission rock.

Purple à l'instant, et puis ils nous viennent de Flers en Normandie. Ils se sont fait connaître avec ce titre Brand New Start au début des années 2010. Concrete Knives en British Connection, et on se retrouve dans un instant pour la première partie de l'album de la semaine, celui de Police.

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1: Bonjour, nous sommes Kruger de Clermont-Ferrand. On est très très fiers de pouvoir vous présenter notre premier album. Il s'appelle Red Dreams et il est disponible sur la plateforme Bandcamp. 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Pour nous trouver, cherchez Kruger63, K-R-U-E-G-E-R. Et maintenant, écoutez le titre Disorder dans British Connection.
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C'est la première partie de l'album de la semaine, Police, Ghost in the Machine, 1981. Considéré comme un tournant majeur dans leur carrière. Plus de claviers, de synthétiseurs. Il y avait également une production plus dense et atmosphérique, une écriture plus politique et introspective. Ghost in the Machine, 45 ans avant, prédisait l'avenir des computers et surtout de l'IA. Un album étrange, Space, que j'avais envie de vous faire partager aujourd'hui. Voici Omega Man.

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0: Encore un gars qui nous manque, Alain Bachung, à l'instant, SOS Amour, et puis la compilation de Fraggle Product, qui se prénomme L'Appel de Paris, toujours disponible, où on peut retrouver, tiens, un morceau d'acide gras, pédulive.
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0: Bienvenue en direct sur British Connection. Le match a commencé. Sylvie Schuss récupère la balle. Petit crochet punkisant. Passe à Kurt Cobain. Oh là là, la nonchalance grunge. Kurt Cobain pour Joe Strummer qui should I stay or should I go. Joe y va et décale. Robert Smith sur l'aile. Smith larmoyant. Les cheveux dans les yeux, mais efficace. Centre tendu. Oh mon dieu, les frères Gallagher s'embrouillent dans la surface de réparation. Et c'est le but. Le Rock'n'Roll FC remporte le match, je rends l'antenne, à vous les studios.
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0: Patami, c'est le quatrième album en date d'Astéréotypie, des textes bruts, absurdes, parfois souvent très poétiques, avec une énergie très rock'n'roll. Voici Fauconte.
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Et vous croyez quoi? Que je m'en serais pas rendu compte? 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Non, mais vous voulez quoi au juste? 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

0: Un jour, il y avait un faux compte qui a commencé à me suivre. Et j'avais une vidéo d'une femme qui se montrait. Et j'ai tout de suite bloqué cette page. Même une fois, j'ai envoyé un message sur la page officielle de Facebook, sur Facebook, pour demander de l'aide. Plein de faux comptes de jeunes femmes qui ont liké mon commentaire. Vous vous appelez vraiment Louise Gomez? Vous voulez un virement de 2000 euros?
1: Et oui, méfiez-vous des faux comptes, ce que nous dit à l'instant le collectif Astéréotypie. Et y a-t-il une continuité avec ce titre? Je connais ton nom, c'est le dernier morche.
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1: Et oui, British Connection, c'est aussi de la chanson française et on va la continuer avec l'infanterie.

0: Kenji Girac, Gims, Claudio Capeo, Aya Nakamura, M. Pokora, Kin V.
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Et puis, date de concert pour Pile, Public Image de Maïtel, le 3 juin, Rennes, le 4 à Paris, au Trianon, et le 5 à Lyon. Si on se croise au concert de Paris, n'hésitez pas, on discutera très sympathiquement. C'était Pile, Public Image de Maïtel, Rise. On se retrouve pour la deuxième partie de cet album de la semaine, Ghost in the Machine, du groupe Police, 1980. Police annonçait, avec 45 ans d'avance, tout ce qu'il se passe aujourd'hui ou qui va se passer dans le futur au niveau de la technologie, de l'informatique, de l'information. Et puis, et surtout, le thème de la machine va prendre le pouvoir. Et on est en plein dedans. Voici Too Much Information de Police.

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0: Lieutenant Line is uniform and deadly. 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
1: The Russians have just exploded a hydrogen bomb.
2: Continue l'histoire américaine. Après la Seconde Guerre mondiale, c'est en pleine guerre froide, début des années 50.

être condamné à mort et exécuté. Pour les passés plus récents, parler d'autres condamnés à mort, Angela Davis, Mounia Abdul-Jamal, on se rend justice américaine et régulièrement, depuis les origines de l'histoire contemporaine américaine, la justice américaine est instrumentalisée pour faire un exemple en direction de nouvelles populations immigrées. Ce sont les Allemands au moment de Chicago, ce sont plutôt les Italiens, voilà, faire sa cohérence, ce sont plutôt les Juifs d'Europe de l'Est au moment de ces événements.

les plus hauts problèmes d'État américains sont des gens qui sont désignés par l'exécutif et les différents congrès, les différentes assemblées, mais généralement c'est l'exécutif pour les cours suprêmes des États, soit le président des États-Unis pour la Cour suprême de Washington, et ces gens sont nommés à vie et sont inamovibles. Et généralement, ce sont les juges les plus réactionnaires, les plus conservateurs, violemment conservateurs, qui sont nommés là-dedans. Et ces gens ont tout pouvoir de dire ou de ne pas dire la justice, d'interpréter les

0: verbal de la police.
1: Oui, mais ils sont imprudents, hein, ils sont imprudents. Ils devraient réfléchir avant de... En tout cas, les choses sont pour nous assez, assez claires. Il y a une justice de classe aux États-Unis. Il y a une justice de classe aux États-Unis, c'est une justice qui tranche en faveur de la minorité riche, blanche, etc., correcte, et les différentes minorités, en tout cas soumises ou dominées, hein, n'ont pas grand-chose à attendre de cette justice. Quoi qu'en disent les admirateurs de la plus grande démocratie du monde, hein, etc., etc.
2: Cette tragique histoire de Chicago lance un grand mouvement dans l'ensemble du mouvement ouvrier mondial. C'est la revanche. Au quotidien du temps de travail, c'est la revendication des 8 heures. 8 heures de travail, 8 heures de repos, 8 heures de loisirs. Et pendant des décennies,
0: on prend que les patrons se soient crispés quand même, hein, ces ouvriers oisifs.
2: On voit bien à quel point c'est dangereux et limite immoral de ne pas vouloir travailler tout le temps, quoi. Et remarquez la terrible actualité de ce discours sur le temps de travail. Aujourd'hui, qu'est-ce que l'on nous explique? C'est qu'on ne travaille pas assez, la voix off.

0: Polémix.
1: Travail, famille en batterie. On prend. Travail pour redevienne une valeur dans la société française. Une valeur pour la France et pour tous les Français.
2: Mais vous n'avez pas envie.

0: Au travail.
1: Depuis quelques mois, le chômage est reparti à la hausse.
0: Au travail.
2: Quelques 180 000 demandeurs d'emploi seront carrément exclus de l'assurance chômage.
3: C'est bien.
2: Un durcissement du régime.
3: Au travail.
4: C'est un permis de travail, quoi.
3: C'est bien.
0: Au travail.
5: Les chômeurs au boulot.
0: Au travail.
6: Travailleurs, mes amis.
7: Je me réjouis.
6: Ayez sans cesse présent à l'esprit la certitude. Vous travaillez encore pour la France.
3: C'est bien.
6: Maintenant, tous les chômeurs d'hier sont devenus des hommes, conscients de leur devoir.
8: C'est la positive attitude.
0: Au travail.
8: Positive attitude.
9: Ça va bien.

0: aussi utile et que le fait de travailler plus n'est quand même pas une malédiction.
1: Si la situation économique de la France n'est pas bonne, s'il y a du chômage, c'est parce qu'on ne travaille pas assez. Voilà, c'est tout ça. Graves inconvénients, c'est d'une part qu'il faut payer quand même les salariés et qu'il y a par exemple en France un salaire minimum et qu'on ne peut pas descendre au-dessous et que malgré de multiples tentatives dans ces dernières décennies pour contourner le SMIC, on n'y est pas encore arrivé. C'est vrai qu'il y a un certain nombre de protections sociales, il y a même un code du travail, cet énorme truc, les 3000 pages, qui est absolument insensé, qu'il faudrait absolument, sinon liquider, du moins amincir. Si vous prenez le discours du patronat industriel du 19e siècle, des années 1850, 80, 90, en Europe et aux États-Unis, et le discours des milieux d'affaires, des milieux financiers, des milieux industriels aujourd'hui, c'est exactement le même. Et alors, ces fameuses réformes structurelles, il faut que la France se réforme. On explique qu'il faut faire des réformes structurelles décisives. Vous voyez, l'état de la société française, alors que nous sommes au 21e siècle, c'est la société du 20e siècle, pas moderne. Pour arriver au 21e siècle, retournons au 19e.
2: Il y a quand même quelque chose qui a changé entre le 21e et le 19e, André, c'est qu'à l'époque de ces quatre martyrs de Chicago, hein, 1er mai 1886, ces martyrs suscitent l'indignation de la planète ouvrière entière.
1: La suite va être très ambiguë. Ça va être récupéré sincèrement par le mouvement ouvrier, et ça va être aussi récupéré au même sens du terme par d'autres régimes. Par exemple, en France, à quelle période le 1er mai devient-il une journée fériée ? Pendant le régime de Vichy, et qui, au lieu d'en faire la fête des travailleurs, en fait la fête du travail. Voyez le glissement sémantique travail, famille, patrie. Le 1er mai, on va récupérer la célébration de martyrs syndicalistes ouvriers qui sont en fait honnis par le régime de Vichy, pour en faire la fête du travail.
2: Toujours comme ça que ça s'appelle, non ?
1: À chaque fois que j'entends ça, je suis scandalisé. C'est pas la fête du travail.
3: 1er mai, le chef de l'État s'adresse à tous les travailleurs de France.
4: Les révolutions qu'anime la haine n'ont jamais profité au peuple. Un temps viendra, plus proche que vous ne l'espérez, où le travail que je vous ai tracé s'accomplira plus facilement.

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1: Le travail, la conscience professionnelle sont à l'honneur.
2: Étant sous ces aspects vieillots,
3: certainement pas.
2: Avec cette apologie de l'artisanat, etc., du retour à la terre, ce régime, en fait, est très moderne dans la communication, on dirait aujourd'hui. C'est déjà le début de l'enfumage. Que cherche le régime de Pétain ? À démontrer aux gens et à imposer aux gens l'idée qu'il n'y a pas de lutte des classes, qu'il n'y a pas d'antagonisme entre les travailleurs et les patrons, mais que la mano et la mano, tout

0: Moi, pas juif, André.
1: Exactement. Mais c'est pas fumage. Il supprime le discours antisémite. Il se poursuit aujourd'hui. De la même façon, c'est une série de démontrer qu'il n'y a pas d'antagonisme entre le destin et le travail.
2: Sans le fondeur, haletant autour du haut fourneau, point d'armature pour le ciment, et sans le cimentier, point de ciment pour l'armature. Cette solidarité intime de ceux qui travaillent a été pendant des années inhibée par un régime incapable de subsister sans une démagogie qui le portait à laisser dériver des revendications ouvrières.

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1: 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Sirta aujourd'hui avec Alaoua.

Séquence Rail sur Radio Zone 93,8 MHz. C'était Mohamed Alloua avec son album Sirta. On passe maintenant à la musique kabyle avec Tagfarinas Inch'Allah.

0: Inch'Allah, l'album de Takfarinas, un chanteur kabyle. 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
2: Histoire de révolution, votre émission hebdomadaire qui vous parle des révolutions qui ont secoué notre monde. Une émission animée, ou en tout cas co-présentée, je ne sais pas comment on le dit, parce que j'ai découvert que Eric Lohen avait un statut très particulier à Radio Transparence, jusque-là inédit, par justement Eric Lohen. Bonjour Eric.
3: Bonjour.
2: Aujourd'hui, dans cette émission Histoire de Révolution, on va s'avancer un petit peu dans le XXe siècle et aller faire un petit tour du côté de l'Espagne. Eric Lohen.
3: On y est quand même depuis quelques temps. Là,
2: dans le XXe siècle, oui, mais là on s'y avance bien, quoi, puisqu'on est dans les années 30.
3: Oui.
2: Voilà, même si on va commencer un petit peu avant, puisque on en parlait un petit peu de comment est-ce qu'on allait pouvoir parler de la guerre d'Espagne, qui nous prendra vraisemblablement deux émissions. On s'est demandé comment on allait l'articuler. Dans un prochain rendez-vous, on évoquera la révolution sociale qui a éclaté pendant la guerre civile de 1936, celle que l'on connaît. Mais aujourd'hui, on va parler peut-être de l'épisode peut-être le plus révolutionnaire dans la société espagnole à cette époque-là. Ce sera bien sûr l'avènement de la République espagnole, qui lui date de 1931.
3: Oui, c'est un petit peu ça qui est amusant par rapport à cet aspect tragique de l'histoire espagnole, c'est que l'élément à la base premier, fondateur, est totalement éclipsé par finalement ce qui est une contre-révolution. Si on prend par exemple le cas de la Révolution française, c'est totalement l'inverse. C'est-à-dire que le principe de révolution a occulté l'épisode contre-révolutionnaire qui va mener au délitement progressif de justement la révolution au sens des acquis de 89. Mmh. Alors que là, en Espagne, c'est totalement l'inverse. On oublie que justement, les interventions, le conflit qu'on appelle communément la guerre d'Espagne, les conflits englobés sous cette étiquette-là, sont la conséquence d'une première révolution qui intervient quelques années avant, c'est-à-dire en 1931, et qui s'entend de la part des militaires qui vont intervenir dans ce cadre-là comme une volonté d'inverser la dynamique de l'histoire. Or, c'est souvent ce qu'on a retenu, c'est finalement comme si ça... Je ne dis pas que ça sortait du néant, mais comme si, il y avait une République espagnole depuis 50 000 ans, et puis il y aurait eu, les vilains franquistes ou les vilains, militaires plutôt de droite ou voire extrême droite qui seraient intervenus.
2: Oui, même si 36 a aussi un gros épisode, lui pour le coup révolutionnaire au sens où technique vous l'entendez, même s'il était très localisé, on va dire, dans des coins d'Andalousie, en Aragon, qui ont été des collectivisations par le biais de...
3: Voilà, disons ça, ce sont des épisodes à l'intérieur d'une phase plus générale dans le cadre de la péninsule, en tout cas ibérique pour la partie espagnole. Quoi qu'on peut se demander jusque dans à quelle mesure les processus intervenant du côté du Portugal ne sont pas, non pas identiques ou simultanés, mais disons ne participent pas d'une forme de dynamique finalement assez similaire des deux côtés de la frontière dans ce sens-là.
2: Mais on va revenir donc dans un premier temps à 1931, peut-être même bien avant, pour évoquer un petit peu quelle est la situation de l'Espagne au moment où elle va faire le pas de passer en République. C'est jamais simple, il y a sûrement beaucoup à en dire. On remonte jusqu'à quand pour expliquer un petit peu tout ça, Eric Lohen?
3: Bon, disons que là, pour l'Espagne, je pense qu'on n'a pas besoin de remonter aussi loin qu'on a dû le faire pour d'autres pays, puisqu'il nous était peut-être soit parfois plus exotique quand on faisait... des émissions sur la révolution en Chine, par exemple, en 1911, bon, c'est sûr que là, il y avait des besoins parfois d'explications un peu plus antérieures ou sur des éléments comme la Turquie, par exemple, parce que c'est pas habituellement notre... On n'apprend pas ça, disons, à l'école en termes de manuel d'histoire. Donc sur l'Espagne, on peut remonter très loin. On pourrait remonter, par exemple, à un certain niveau jusqu'à la Révolution française, puisqu'il va y avoir beaucoup... d'événements dans la péninsule ibérique à cause de la Révolution française, épisode espagnol, en tout cas, ça va contribuer à une déstabilisation de la monarchie. Mais disons que par rapport aux événements qui nous intéressent, on peut remonter en 1874,
2: avec la première république.
3: Voilà, qui va être...
2: Est-ce qu'on ne peut pas remonter juste un chouïa avant, mais très rapidement, sur quand même un petit, euh, un,

0: petit fait comme ça qui peut échapper, qui est que l'Espagne est un pays qui a une organisation politique qui vient de ce qu'on peut appeler un ancien régime, qui a été un pays qui a rayonné sur l'Europe pendant très longtemps et qui, à partir du début du 19e siècle, est en recul. Je ne sais pas le terme qui me viendrait spontanément. Là, j'en ai un sur le bout de la langue, mais est un pays qui
1: est à la traîne de l'Europe.
0: Qui est à la traîne de l'Europe, même si...
1: Tu sais qu'on n'a qu'une émission pour parler de ce sujet-là.
0: Non, mais voilà, c'est pour aussi poser ça, parce que ça a son importance.
1: Disons que, alors là, tu vas nous amener beaucoup plus loin que les événements, au sens formel du terme. Donc, bien sûr, il y a des continuités historiques. Alors, je ne dis pas qu'on va avoir besoin de remonter à Charles Quint, mais là, il faut parler effectivement de tout le déclin que va amener... dans le cadre de l'histoire de l'Espagne, son engagement dans le processus colonial, notamment en Amérique du Sud, qui va l'amener à avoir certes un très grand rayonnement culturel et économique en raison des, comme on dit, de l'or du Potosi, c'est-à-dire des mines du Pérou, de toutes ces colonies sud-américaines, quoique la Californie a été aussi colonie espagnole, mais à cette époque-là, ils n'avaient pas encore trouvé les mines d'or. Donc c'est pas forcément implicable comme tel, et disons que, où est-ce que j'en étais? Oui, en fait, comparativement à d'autres pays européens, si on prend essentiellement à partir du XVIIe siècle, l'Espagne va vivre sur cette rente, sur cette rente coloniale, ce qui fait qu'effectivement, elle ne va pas développer son économie, son industrie, même si...
0: Elle n'aura pas eu de révolution industrielle, par exemple.
1: Disons qu'elle l'aura, mais très tardivement. On peut dire qu'elle est en acte lorsque les événements vont intervenir pour notre sujet à la base, c'est-à-dire dans les années 30, le mouvement est en route, si on veut. Mmh. Mais comparativement à d'autres pays...
0: C'est un peu un pays qui s'est endormi sur ses lauriers, quoi.
1: Voilà, c'est-à-dire que comme... J'employais la manne coloniale, vous comprenez tous la référence par rapport à ce qu'on appelle la manne pétrolière pour beaucoup de pays qui bénéficient de ces ressources naturelles. Donc on n'investit pas sur le développement économique, véritablement au sens interne du pays, sur la structuration. Donc surtout que c'est les autres pays européens comme la Hollande qui est le premier modèle ou l'Angleterre qui eux bénéficieront par leur manufacture finalement in fine de cet or. Je dirais de espagnol. Donc effectivement, quand on ajoute ça à une société aristocratique, extrêmement guindée, quand on ajoute le poids de l'Église, on se retrouve effectivement par rapport à une Europe engagée dans la révolution industrielle, engagée dans la modernité tout court, au sens de ce qu'elle est. Parce que l'aspect économique n'est qu'un des paramètres.
0: Ouais.
1: C'est-à-dire qu'il faut pas se focaliser là que sur des questions économiques.
0: Oui, sauf que quand on fait une révolution industrielle, on crée des classes moyennes, on élève
1: ça participe aussi, par exemple, de l'organisation de la société civile. Mmh. Par exemple, au sens de l'organisation de soi de structures de fonctionnaires, de corps d'État qui vont assumer des fonctions. Donc il y a toute une structuration aussi de la société civile qui est là largement en plus sous domination de l'Église. C'est une société essentiellement agricole sur un modèle de grande exploitation.
0: Latifundia.
1: Voilà, merci. Sur le modèle de ces grandes propriétés en Andalousie, par exemple, dans certaines régions. Donc c'est un pays qui, comparativement au restant, et à tous les niveaux, donc, je dis, c'est pas qu'économique, hein, c'est culturel, pas culturel au sens de la culture espagnole, mais c'est dans le sens de l'organisation totale de la société civile. Et cela... Je ne dirais pas au XVIIIe siècle, mais en tout cas à partir du XIXe siècle, l'Espagne est rattachée, devient un des derniers wagons du continent européen, au sens de ce qui a contribué beaucoup à l'organisation des grandes puissances européennes, au-delà des aspects économiques ou en complément, en parallèle, en interaction, ça a été par exemple le développement de grandes organisations de type école ou université supérieure qui vont pouvoir former des corps d'ingénieurs, qui vont pouvoir former, au point de vue des grands instituts scientifiques, de former en fait toute une série de personnes qui ensuite vont, par leurs compétences, leur maîtrise de tel ou tel domaine, pouvoir développer soit des applications techniques, soit des développements économiques dans ce sens-là. Donc c'est pas qu'une question de capitaux et d'économie, c'est une structuration plus globale et quelque part aussi dans la culture de ce pays-là par rapport en tout cas aux classes dirigeante aux classes possédantes.
0: Alors les premiers vrais remous de cette société espagnole, vous l'avez dit, 1872 en
1: 13. Pour la première république qui ne dure qu'un temps, qu'une année, hein, d'ailleurs très vite, c'est un dictateur, Serrano, qui reprend la main très vite. En fait, l'établissement de cette république, je crois qu'on n'a pas le temps de rentrer dedans parce que ça va prendre trop de temps, c'est dû à des problèmes de toute façon quant à la gouvernance au niveau de la monarchie espagnole, notamment par Isabelle II, qui est la reine de l'époque, et le prince consort qui doit être un certain François Ier, mais pas le nôtre, s'il vous plaît, à ce moment-là, qui d'ailleurs en 68 fuiront en France, France du Second Empire, et le trône reste pendant quelques temps vacant. On est toujours dans une monarchie, hein, mais ils sont
0: mais
1: chassés.
0: Sans monarque.
1: Voilà, il y a eu tout le problème des guerres carlistes aussi en Espagne, qui sont autour de querelles de succession. Qui ont déchiré le
0: carliste
1: le pays.
0: Pour Charles, parce qu'il pensait que un certain Charles, je ne sais combien, devait prendre.
1: Voilà. Donc, on propose sur le trône un certain Amédée de Savoie, très joli nom, qui s'écrit avec un E à la fin, Amédée, mais c'est un masculin, hein, comme on ne le sait pas la plupart du temps, parce que parfois les gens le trouvent écrit, et comme ils voient il y a un E, ils pensent. S'il n'y a pas l'article nobilaire, ils pensent que c'est un prénom féminin. Non, c'est masculin. Il y a notamment un philosophe français qui s'appelle Jacques Amédée. Non, c'est Amédée le prénom, voilà.
0: Et, Amédée Jacques.
1: Et quoique je suis fatigué, peut-être je m'embrouille, mais... je referme la parenthèse.
0: En tout cas, une première république est créée en 1873.
1: Comme ce fameux Amédée de Savoie, finalement, devant l'hostilité de l'Espagne, abdique à son tour très peu de temps. C'est en 73, donc vous voyez, ça a duré très, très peu de temps. Par défaut, la république est proclamée par un groupe, un ensemble de républicains et de militants, pour l'essentiel madrilènes, donc le 11 février 1873. Ils organisent des élections pour élire des cortes constituantes, c'est-à-dire une assemblée constituante, hein, pour élaborer notamment
0: une
1: constitution, c'est-à-dire doter l'Espagne d'un principe, on va dire, plus moderne par rapport à la manière de penser le politique dans ce contexte-là. Et alors d'ailleurs, il y a beaucoup d'épisodes locaux. Hein. On a parfois parlé même d'une forme de révolution cantonale, parce qu'il y a beaucoup d'endroits, de municipalités, de petites villes, voire de villages, qui se déclarent autonomes, indépendants. Donc il y aurait beaucoup de choses à dire sur cet épisode. En tout cas, c'est un mouvement très tumultueux, disons que rien, concrètement, ne pouvait véritablement sortir sur le long terme, si ce n'est qu'un coup d'État organisé par les partisans de la monarchie met fin à cette république démocratique en janvier 1974, donc vous voyez, ça ne durait même pas une année, donc avec à sa tête un général qui s'appelle Francisco Serrano, qui va être une sorte de dictateur jusqu'au rétablissement en 1975 de la monarchie, donc des Bourbons, et c'est Alphonse XII qui monte sur le trône dans le cadre d'une monarchie constitutionnelle. Ce fameux Alphonse XII étant le fils d'Isabelle II, donc il y a continuité dynastique.
0: Puis à la fois constitutionnel, du coup, il y a constitutionnel et constitutionnel, hein, Éric Lohen.
1: Disons que ça dépend de quel côté on le voit. Si on le voit de notre côté, c'est insuffisant et totalement peu crédible sous notre appellation. Mais si on le voit sous l'angle d'une monarchie, si vous voulez, une monarchie divine, absolutiste, au sens héritière de Charles Quint.
0: Là, il y a une avancée démocratique et sociale majeure.
1: Démocratique, je ne sais pas, mais en tout cas, en termes de contestation et de limitation du pouvoir royal, considérable.
0: Ouais.
1: C'est pour ça qu'à partir de ce moment-là, s'installe une monarchie constitutionnelle qui fait que le roi, en fait, n'est plus véritablement aux commandes du pays. Il est à la tête du pays, mais il n'est pas véritablement... Il y a un véritable gouvernement qui gouverne. Quant à savoir ensuite comment ce gouvernement est nommé, est au pouvoir, ça, c'est une autre histoire.
0: Ouais. Il va rester au pouvoir un moment, hein, Alphonse XII, si je ne dis pas de bêtises. Je ne me rappelle plus si l'Espagne traverse la Première Guerre mondiale avec lui à sa tête.
1: Oh, j'ai un petit doute sur là, tu m'amènes
0: sur, la durée,
1: sur
0: des terres. Toujours est-il que l'Espagne va quelque part être un peu dans une demi-torpeur politique, en tout cas au niveau des institutions, même si la Constitution, elle, s'organise. Et je parlais de la Première Guerre mondiale parce que c'est un élément assez important de ce que j'ai lu, c'est que l'Espagne va rester neutre pendant la Première Guerre mondiale. Et là, où quelque part le terreau social s'est un petit peu embourbé dans les tranchées de Verdun dans d'autres pays, en Espagne
1: Oui, il y a de ça, mais disons qu'à mon avis, les mots sont quand même plus profonds. C'est-à-dire que le conflit de la Première Guerre mondiale, qui effectivement ne touche pas l'Espagne, je ne sais pas ce que ça aurait donné si l'Espagne avait été dans le camp d'un côté ou d'un autre. En tout cas, si elle n'avait pas été du côté des Alliés, si elle avait basculé de l'autre côté, je ne pense pas qu'elle aurait été capable de faire grand mal, vu de toute façon la situation militaire et sociale du
0: pays. Pourquoi elle est mauvaise?
1: Oui, au point de vue militaire, il y a une déliquescence de la puissance militaire espagnole. Alors là, tu vois, tu m'amènes beaucoup, beaucoup plus très loin. Qui remonte à la fin du 19e siècle, quand par exemple, donc là ça doit être
0: la guerre contre les États-Unis.
1: Sous Alphonse XII, donc quand...
0: en 1890, la guerre de Cuba
1: 98.
0: Oui.
1: Là, je travaille de mémoire, donc j'ai peut-être un doute sur le nom du...
0: En tout cas, c'est la guerre contre les États-Unis,
1: voilà,
0: où l'Espagne prend une méga pâtée, on peut le dire comme ça.
1: Voilà, tu l'as dit à ma place, qui entraîne la perte, disons, significative de ses dernières possessions coloniales.
0: Donc c'est les Philippines vont suivre aussi.
1: Voilà, ça participe de ce mouvement-là. Et donc l'Espagne tentera de se refaire une sorte de prestige du côté du Maroc. Et là, elle va se... Encore une fois, vas-y, dis-le à ma place.
0: Se prendre une méga pâtée ?
1: Elle va se prendre...
0: En tout cas, au moins
1: s'embourber. Il va y avoir des épisodes, c'est notamment dans la guerre du Rif. Donc, vraiment, et c'est d'ailleurs une des causes de l'intervention de Primero de Rivera en 23, c'est à cause des derniers avatars de la guerre du Rif. Ce qu'on peut dire, c'est que l'Espagne... Je ne dis pas que le Maroc était obligatoirement défait d'avance, mais d'habitude, dans ce qu'on appelle les guerres coloniales, les rapports, les ratios de puissance, de logistique, d'infrastructure, de type d'armement...
0: ne donnent aucune chance, normalement, aux autochtones.
1: Voilà. Donc, l'armée espagnole, c'est une armée où... je ne sais plus qui avait dit une formule comme ça, mais grosso modo, si on faisait... En tout cas, en 30, au moment où interviennent... dans les années 30 où interviennent les événements, il y a un général pour 100 soldats.
0: Oui, trop de chefs, pas assez d'Indiens.
1: Je ne sais pas si les ratios forcément dans d'autres pays, mais je ne sais pas si vous imaginez, je ne vous parle pas d'officier à soldat, je vous parle général à soldat. Bon, au point de vue de la situation, si on veut comprendre cette Espagne, d'où elle vient, il y a quelques chiffres qui sont intéressants à préciser, en tout cas qui nous permettent dans les années 30 de comprendre ce pays-là. Donc au point de vue de la population, petit chiffre, à peu près 25 millions, j'arrondis à la tranche supérieure, en 1931, 25 millions d'habitants. Donc c'est déjà un pays pourtant assez grand, qui est relativement peu peuplé. Il y a, si on prend d'autres chiffres par exemple, à peu près 30 à 48% de la population est analphabète. On compte un religieux pour 493 habitants. Je ne vais pas faire le ratio pour les militaires. On a, en termes de chiffres peut-être plus significatifs, 2 millions d'agriculteurs sans terre, c'est-à-dire de paysans pauvres sans terre, alors que seulement... Qui louent leurs bras, voilà. Donc, alors qu'on a à peu près 20 000 personnes qui possèdent la moitié des terres en Espagne. Mmh. Le clergé compte à peu près 5 000 couvents en 1930. Quant à l'armée, comme je vous l'ai dit, elle compte 800... elle compte un général pour 100 hommes, et ce qui fait à peu près 800 généraux.
0: C'est pas mal. Les réunions d'état-major, ça doit être assez rigolo.
1: En tenant compte que là, je crois qu'ils impliquent dans ce chiffre la marine,
0: oui.
1: Etc., etc. Bon, voilà. Bon,
0: ce qui transparaît, c'est que l'Espagne est une organisation qui de toute façon, est complètement en décalage total avec les avancées qu'on a pu voir dans les pays, dans les principaux pays européens qui sont ses voisins, et qu'on se doute bien qu'une situation comme celle-là était vouée à évoluer.
1: Oui, surtout que l'Espagne, en 1930, sur une population donc de 25 millions, il y en avait 8 millions qui se sont touchés par la misère. Mmh. Et cela intervient donc dans un pays qui n'est absolument pas structuré et développé, avec des zones où il y a un important développement économique au sens révolution industrielle, notamment en Catalogne, hein, dans cette région-là ou du côté de Valence, où là on a l'élaboration d'un véritable prolétariat au sens classique du terme, c'est-à-dire d'ouvriers dans des grandes usines, dans des manufactures, avec à côté un pays qui reste profondément rural et arriéré.
0: Ce qui est très étonnant, c'est que pendant que ces populations sont dans cette misère que vous avez décrite, Éric Lohen, dans un pays qui est très, très policé, très surveillé, où bien sûr l'expression politique n'est pas chose aisée, les luttes sociales existent. Elles sont présentes.
1: Il y a eu de grandes grèves, par exemple, en 17 déjà, qui sont intervenues. Du côté de la généralidad de Valence, il y a beaucoup c'est un mouvement. J'ai dit, il y a un développement du prolétariat important dans ces régions-là, qui sont, par rapport au restant de l'Espagne, des isolats, mais qui sont très actifs.
0: Oui.
1: Ce qui explique des structurations avec des syndicats, différentes tendances, depuis anarchistes, en passant par les marxistes. Donc là, on anticipe un petit peu.
0: Les anarchistes, oui, non, mais parce qu'ils font partie de la société aussi, et les anarchistes qui sont très très nombreux, justement, ont vu des canons des autres pays européens, et ce que j'avais vu, c'est que justement, la non-participation à la Première Guerre mondiale avait rendu ça possible, principalement sur la réussite populaire de l'anarchisme. Il y a aussi le fait que Bakounine ait passé beaucoup de temps en Espagne, hein, de son vivant, qui n'est pas étranger. Donc il y a quand même un terreau qui est assez extraordinaire pour un pays tel que l'Espagne.
1: À la fois oui, et en même temps, c'est peut-être, ça en participe, disons, des paradoxes de l'Espagne. C'est-à-dire qu'on n'a pas du tout affaire à un pays qui est uni. Et c'est justement...
0: Que la Catalogne n'est pas l'Aragon, qui n'est pas la Navarre...
1: L'Extrémadour, voilà. Donc on a un pays qui est marqué par des zones extrêmement clivées. C'est peut-être, comparativement à d'autres pays européens dans ce contexte-là, on a de très grandes différences par rapport aux en fonction des différentes régions. Par exemple, les régions de mines comme les Asturies, on va avoir de ce fait, hein, de facto, le développement de mouvements ouvriers beaucoup plus conséquents, avec une organisation, parce que la structure même de l'emploi le permet, ce qui n'est pas le cas quand vous avez des petits paysans sans terre où il est très difficile de les faire se fédérer. Disons que l'usine, elle est à la fois le problème, mais à un certain niveau, elle facilite quelque chose, à savoir qu'elle fonde de facto une sorte de condition commune. Tandis que dans le cadre, je me rappelle l'histoire du film Land and Freedom là, de Ken Loach, où on assistait à une réunion entre des habitants d'un petit village comme ça, à propos de la question de, donc c'est 136, c'est après nos événements, sur la collectivisation de la terre. Donc on voit très bien que entre les paysans sans terre qui eux adhéraient à ce projet-là et les tout petits paysans qui n'avaient que leur lopin de terre sur lesquels ils travaillaient toute la journée avec leur âne et à la seule force de leurs bras, eux, vous leur disiez mais on va collectiviser vos terres, pour eux c'était le ciel qui leur tombait sur la tête. C'est-à-dire que dans cette situation il y a aussi des divergences d'intérêts, c'est-à-dire c'est pas la même chose qu'une collectivisation par exemple, qu'une réforme agraire où on va partager les terres par exemple. Donc il va y avoir aussi des clivages au sein même des différents acteurs qu'on pourrait dire grosso modo dans un même camp au sens global du terme, comparativement un ordre social contesté, mais à l'intérieur il y a eu souvent des divergences d'intérêts bien avant les événements de Barcelone entre le POUM et le Parti communiste ou des choses comme ça, la CNT, bien avant ça, il y a des clivages internes, parce que cette société, justement, c'est une société qui n'a pas encore un lien fort au point de vue de son homogénéité sociale. Elle est extrêmement disparate en fonction des régions. C'est pour ça que le taux d'analphabétisme que j'ai évoqué, il est très différent en fonction des régions. C'est-à-dire que quand on va dans les grands pôles urbains, Barcelone, Madrid, Valence, des régions comme ça, Bilbao du côté du Pays Basque...
0: Il est largement moindre qu'au fin fond de l'Andalousie ou l'Aragon.
1: Voilà. Donc on a une société qui a... indépendamment même des considérations de classe sociale, en termes de richesse, est aussi extrêmement diverse dans sa constitution sociale à l'intérieur du pays. Donc c'est pour ça que, comme tu l'as dit, alors est-ce que en France, la Première Guerre mondiale a facilité cela à un certain niveau? Oui, elle a contribué à fédérer au-delà des classes sociales, parce que quand vous étiez dans les tranchées, là-bas, l'obus allemand ne faisait pas de distinction en tant que telle, mais l'histoire de France antérieurement s'était déjà construite sur un processus beaucoup plus unitaire. Sans rentrer dans toute l'histoire de France. En tout cas, pour ce qu'on parlait de la situation, ce qui a contribué à discréditer à contribuer au discrédit d'abord de cette monarchie constitutionnelle, c'est que primo, elle ne va pas arriver à développer le pays, elle ne va pas significativement arriver à développer le pays, elle ne va pas stabiliser le pouvoir, c'est-à-dire qu'il va y avoir continuité de la monarchie, évidemment, mais ça va être une succession d'un truc qui est une sorte, je ne dirais pas de coutume locale, mais ce qu'on appelle le pronunciamiento en espagnol. Alors, c'est une forme de coup d'État, mais qui est, ibérique.
0: Oui. Dans le sens un peu où plus éclatant, on prononce.
1: Dans le sens qu'on le retrouve aussi du côté du Portugal. C'est-à-dire, c'est pas un coup d'État à l'africaine, comme dans certains pays récemment. Là, vous avez les soldats qui vont au palais, qui délogent le président élu à vie, démocratiquement. Si je puis dire, et c'est le sergent qui l'a évacué qui devient en quelque sorte le nouveau roi président à vie démocratiquement élu. Non, là c'est généralement quelque chose qui ne se porte pas, en tout cas pour le cas espagnol, contre la monarchie, mais contre le gouvernement. Et donc on fait effectivement un pronunciamiento, c'est-à-dire on prononce une grande allocution du style ce gouvernement qui mène le pays à sa ruine et qui où on se positionne généralement comme défenseur de la monarchie et du royaume, mais en disant, ben voilà, pour établir les choses, on va éliminer ce gouvernement-là en place, on montre un petit peu les biscottos, il y a quelques garnisons militaires qui, en général, interviennent ou font des manifestations de force, et pas simplement au sens où on défile sympathiquement dans les rues. Donc c'est pour ça que ce mot qui veut dire déclaration, pronunciamiento, c'est un procédé qui a fait son apparition justement dans l'histoire de la monarchie espagnole au XIXe siècle. D'accord. Quand le pouvoir de la monarchie sera finalement transféré à des sortes, pas le pouvoir en titre, mais le pouvoir de fait, à des sortes de généralissimes qui tantôt ou des premiers ministres qui seront nommés comme tels après un pronunciamento victorieux, appelé au gouvernement par le roi. Donc c'est pour ça que c'est une petite particularité dans le cadre de l'histoire espagnole.
0: On allait parler d'un personnage assez clé, même si ce n'est pas exactement un des personnages les plus... Il fait le signe qu'il faut, Eric Lowen, c'est pas très radiophonique, mais un des plus progressistes qui soit dans l'histoire de l'humanité. Il s'appelle Miguel Primo de Rivera. J'étais pas sûr pour le prénom. Primo de Rivera, on va le dire comme ça.
1: En fait, Primo, c'est pas plus le prénom que Rivera. En fait, le prénom, c'est Miguel. Et Primo de Rivera, c'est son nom.
0: Voilà. Primo de Rivera, qui est un général.
1: Voilà. Hein? En fait, c'est le capitaine. Alors, c'est un général, mais qui a aussi des fonctions administratives, puisque lors du soulèvement, il est capitaine général de Catalogne.
0: Une espèce de gouverneur, quoi. Quelque chose comme ça,
1: gouverneur militaire. Gouverneur, voilà. Et donc, il a dû gérer, notamment, un certain nombre de mouvements contestataires, ouvriers, de tensions sociales, de grèves, du côté de la Catalogne, qui est un des endroits les plus justement avancés par rapport au développement de l'Espagne en matière justement de révolution industrielle.
0: Et de révolution tout court.
1: Alors je ne dirais pas ça, mais d'abord de révolution industrielle, donc avec le développement du prolétariat, donc qui génère des mouvements de ce type-là. Les événements ne sont pas pourtant déclenchés de sa part véritablement à cause de ça. La cause des événements est à rechercher de ce coup d'État qui intervient le 15 septembre 1923, donc il va rester... lui un peu moins, mais disons que son régime, ou disons ce qu'il en restera, sera en place jusqu'en 31. Enfin, techniquement, lui, déjà en 30, il est sorti de l'histoire. Et c'est justement une des conséquences de ce qu'on parlait, à savoir une conséquence d'un échec militaire important qu'elle va connaître en juillet 1921, dans le cadre au Maroc de ce qu'on appelle la guerre du Rif, et c'est la bataille d'Anoual, qui est dirigée par un chef marocain qui s'appelle Abdelkrim.
0: Oui.
1: Je ne sais pas si je le prononce
0: bien. Si, c'est ça, c'est Abdelkrim.
1: Et donc, et qui, dans une bataille vraiment, c'est pas une escarmouche avec trois plantons et trois cavaliers, non, c'est une vraie bataille. Vraiment très lourde, et l'armée espagnole subit une défaite en grande partie à cause d'ailleurs de l'incurie de ses chefs militaires. Hein, c'est pas le soldat de base en tant que tel. D'ailleurs, si je me rappelle bien, un bouquin que j'avais lu sur Primo de Rivera, d'ailleurs, par rapport à... Bon, c'est pas lui le général qui dirigeait le corps, mis un avis contraire à l'opération qui a entraîné cette défaite de l'armée espagnole.
0: Oui.
1: En tout cas, l'Espagne qui... et connaître un processus de développement, parce qu'elle avait une industrie qui avait tourné pour la guerre,
0: hein, oui.
1: Pas dans la guerre chez elle, mais dans
0: oui,
1: la guerre...
0: pour la guerre des autres. Oui.
1: Voilà. Elle avait produit beaucoup de point de vue des ressources alimentaires, par exemple, sur le front. En même temps, c'est un pays qui avait souffert de la fameuse grippe espagnole.
0: Ah oui.
1: Et oui, c'est la première pandémie. À côté de ça, notre
0: la petite grippe, à...
1: notre petite grippe, oh, je vais dire mexicaine là.
0: Et porcine, c'est de la gnognate.
1: Voilà, puisque c'est une épidémie. Alors on l'appelle espagnole et reconnue comme telle au sens par les médecins, les chercheurs, reconnue comme telle en tant que spécificité pathologique. Et
0: ouais.
1: Notamment, elle fera quand même à travers le monde 80 millions de morts. Ce qui...
0: Oui, dont deux ou trois au moins en Espagne, hein, si je ne dis pas de bêtises. Hein.
1: Je suis désolé, je n'ai pas,
0: ouais.
1: pas les chiffres en
0: tout cas.
1: En tout
0: cas, pas anodin d'un point de vue démographique à grande échelle.
1: Ouais.
0: Donc Primo de Rivera, lui, va faire son pronunciamento.
1: Voilà. Hein? Donc c'est ça. C'est-à-dire qu'il prononce une sorte de grand texte, on va dire, un petit peu lyrique, dans lequel il affirme, mais ça c'est, si vous voulez, la formule passe-partout, où il affirme que c'est à l'encontre de son plein gré, si je puis dire, comme a dit quelqu'un d'autre, qu'il se voit obligé, là je cite, de rompre avec la légalité constitutionnelle afin de libérer l'Espagne d'un système politique corrompu. Il ajoute, arrivé en fin de vie, il dénonce le système des cassis, des chefs locaux, de l'alternance politique fictive qui régit le pays depuis un demi-siècle, c'est-à-dire depuis les 76, et il fait appel à tous les hommes de bonne volonté afin de remettre la nation sur ses pieds, et il a une expression qui est plus particulière, c'est remettre le pays en ordre. Ce qui d'ailleurs ne sera pas faux.
0: Oui, parce qu'il n'a pas fondamentalement un bilan, on va le voir, hein, il n'a pas forcément un bilan fondamentalement négatif sur...
1: Tout à fait, c'est ça de toute façon l'ambiguïté d'une dictature. Une dictature, elle est dictatoriale au point de vue de son rapport au pouvoir, mais quant à la nature des décisions ou des mesures qu'elle prend, ça c'est autre chose. En tout cas, moi je fais dans cette histoire une distinction très nette entre un dictateur au sens dictateur ou une dictature en tant que telle, où le monarque s'en sert à son profit exclusif,
0: oui.
1: C'est-à-dire que généralement il pille le pays, hein, c'est une façon de, comme un certain nombre de dictateurs du côté de
0: oui,
1: de,
0: ça c'était pas le cas de Primo
1: de l'Afrique, c'est pas vraiment ça pour lui, hein, c'est quelqu'un qui a de certaines idées politiques, et quelque part Franco est dans une tradition politique qui se rattache au régime de Primo de Rivera.
0: Oui et non, puisque Primo de Rivera sera même intégré dans le pouvoir des gens qui sont étiquetés comme étant socialistes à l'époque, ou radicaux, ou autres. Largo Caballero, qui sera président du Conseil socialiste de l'Espagne, a été ministre de Primo de Rivera dans le passé.
1: Certains de ses représentants, mais ça c'est autre chose. Mais lui, en tant que tel, il ne faut pas oublier que son fils va fonder la Falange.
0: Oui, bien sûr.
1: Donc,
0: on y reviendra aussi, mais n'empêche que...
1: Attends. Là tu m'obliges, entre guillemets, à faire des
0: disons des circonvolutions.
1: Donc, si on revient sur les faits, donc,
0: oui.
1: Il met en place cet appel, et dans ce manifeste, il fait appel, disons, à toutes les forces de la nation qui voudraient bien le soutenir. Et là, principalement, il a deux forces qui le soutiennent, qui vont le soutenir. D'un côté, la bourgeoisie catalane. Et de l'autre côté, les grands propriétaires terriens, c'est-à-dire ce qu'on appelle classiquement les grands propriétaires andalous, en tout cas cette image de l'Espagne profonde. Voilà. L'armée le suit. C'est ce qui fait que son pronunciamento fonctionne. Donc le roi
0: Le roi abdique, hein, carrément.
1: Ah non, non, non, pas du tout, pas du tout. Le roi n'abdique pas, au contraire. Puisqu'il ne cherche pas à défaire le roi, il cherche, entre guillemets, à éliminer l'autre gouvernement qui était en place, qui avait été discrédité par l'épisode du RIF dont je viens de parler, surtout qu'il y avait des considérations comme quoi, disons que... on voulait faire reporter la responsabilité un petit peu sur l'armée, des choses comme ça, donc plus la tension sociale. Donc c'est pas du tout un... comment dire...

0: ne cherche pas à défaire la monarchie. Il fait appel au roi. Il se proclame dans ce pronunciamento comme étant le défenseur de la monarchie, du royaume. C'est devant l'incurie de ces politiciens corrompus, c'est un discours populiste, hein,
1: oui,
0: de première catégorie, si je puis dire. Et donc, le roi, qui est à ce moment-là, qui est Alphonse XIII, va le nommer président du gouvernement en sa qualité de dictateur militaire le 15 septembre. Donc pendant deux jours, lui et d'autres généraux, parce que il n'est pas le seul, il y a notamment José Sanjurjo qui est dans l'équipe, qu'on va retrouver aussi tout au long de cette histoire.
1: Du coup,
0: voilà. Et donc il est nommé donc président du gouvernement par le roi. C'est pour ça que c'est une dictature qui fonctionne sans renverser en réalité le régime. Ça ne fait que remplacer le chef du palais à l'intérieur du palais. Mmh. Mais le roi en tant que roi, si je puis dire, il reste sur son trône. Mais comme de toute façon il n'a plus de pouvoir effectif, c'est pour ça que ça reste bien un coup d'État, mais une forme de coup d'État qui bouleverse la hiérarchie du pouvoir, mais tout en gardant l'institution.
1: Ouais.
0: Voilà. Et donc il n'y a que les syndicats ouvriers et certains mouvements républicains qui vont contester son coup d'État. Évidemment, leurs protestations vont être rapidement réprimées par la censure et surtout par une politique quand même de répression.
1: De répression et puis en même temps par une politique, on l'a dit, qui dans les faits, pour ce qui est des réponses apportées sur le plan économique presque social, permet à l'Espagne d'avancer de façon assez fulgurante par rapport à ce qu'on avait vu dans son passé proche.
0: Oui.
1: Pendant ces 7-8 ans de...
0: Disons qu'il va présenter son régime, c'est-à-dire c'est une dictature à prétention sociale. Et quand je dis à prétention sociale, c'est pas seulement au point de vue de la titulature. C'est-à-dire que déjà, il installe une dictature, hein, c'est-à-dire que la constitution de 76 est suspendue, le parlement est dissous, les conseils municipaux sont dissous, les partis politiques interdits, il met en place un directoire militaire avec 9 généraux et un amiral, dont la finalité de ce directoire, selon ses propres termes, était poner España en orden, c'est-à-dire mettre l'Espagne en ordre, afin, tel qu'il le disait, ensuite de la rendre aux civils.
1: Et pourtant, malgré toute cette dialectique et tout ça, rien à voir avec, par exemple, l'État fasciste de type Mussolini en Italie.
0: Non.
1: On est dans complètement autre chose.
0: On est dans une dictature, mais toutes les dictatures ne sont pas fascistes.
1: Ouais.
0: C'est pour ça que... comment dire les choses, CRSSS, c'est un joli slogan de mai 68. Il faut l'entendre au sens d'une valeur de slogan. Au point de vue de la réalité historique, ça ne veut rien dire. La plupart du temps, notre époque, quand on dit tel personnage est fasciste pour dire qu'il est d'extrême droite, c'est un non-sens au point de vue du mot. Quoi. Voilà. Donc oui, c'est... Alors, il y a des tendances... Je fais référence là en tête aux travaux d'un universitaire toulousain sur ces questions-là. Foro sur la question du fascisme, notamment italien, c'est Philippe Foro qui l'a particulièrement étudié. Donc il y a des points de rapprochement entre les différents mouvements d'extrême droite, je vais les appeler comme ça au sens large du terme, en Espagne et au Portugal, par exemple le salazarisme dont on a déjà parlé dans ces conférences. Peut-être pas, non.
1: Si.
0: Si, on l'a déjà fait.
1: Si.
0: Voilà, parce qu'il y a deux, il y en a deux. On a la révolution des œillets qu'on avait dû faire au moment de l'actualité des...
1: On n'a pas fait les œillets, mais
0: on les a
1: pas
0: fait les œillets, d'accord. Bon, je m'embrouille entre les endroits où j'en parle. Bon,
1: c'est pas grave, Eric Clouet.
0: Disons que, grosso modo, dans le fascisme, il y a un certain nombre de points. Ces régimes-là, en Espagne et au Portugal, vont en avoir quelques-uns, mais ne les ont pas tous. C'est ce qui fait qu'il y a des processus qui paraissent convergents, et qui sont réellement convergents, mais qui n'aboutissent pas à un véritable fascisme. Et ce ne sont pas des proto-fascismes, dans le sens où ce seraient des fascismes qui n'auraient pas abouti au sens de leur mise en place. Mmh. C'est tout simplement qu'ils ont des points communs au point de vue de la répression sociale, la prise en main de la société, ceci ou cela, mais ils n'ont pas...
1: Pas le fond idéologique commun.
0: Ils n'ont pas les éléments qui vont définir un régime fasciste.
1: Oui, quelque part un régime fasciste aussi est quelque part une fin politique à un moment, alors que Primo de Rivera lui utilise quelque part...
0: Notamment, il faut l'organisation d'un parti bien particulier qui vient complètement absorber et contrôler de A à Z de la société civile. C'est-à-dire, c'est pas qu'une force politique. Il faut qu'il y ait un développement beaucoup plus important qu'une dictature, même s'il y a une police de répression, une milice, par exemple. Lui va créer, si je m'appelle bien, une forme de milice urbaine qu'on appelle les somatènes. Il déclare aussi, ça c'est important, l'état de guerre qui lui permet d'avoir les pleins pouvoirs. Voilà. Et donc, il envoie un message très clair en direction de toutes les classes politiques, sociales, économiques, sur la nature du gouvernement qui sera le sien. À titre d'exemple, en 25, la franc-maçonnerie sera interdite sous son régime.
1: Par contre, on a dit donc pas mal de choses qui font que l'Espagne se remet peu ou prou en ordre de marche. Quand même.
0: Déjà, il va remettre... Alors, est-ce que c'est bien, est-ce que c'est mal, mais au point de vue du fonctionnement du pays, c'était une obligation dans ce sens-là, vu la situation où était l'Espagne. Il va commencer, disons, parce que le pouvoir antérieurement, il ne faut pas croire que c'était un pouvoir démocratique, fonctionnant correctement, même si c'est toujours discutable, la politique menée par un gouvernement démocratique. C'est-à-dire qu'il y avait aussi une sorte d'incurie, au point de vue de la gouvernance, c'était lamentable avant. Donc, indépendamment de... Bon, avant, c'était pas vraiment une démocratie non plus.
1: Il ne faut pas non plus caricaturer. Ça ne se réclamait pas comme tel non plus.
0: Voilà. Mais... donc, oui, il a une dimension malumilitariste, c'est le cas de le dire.
1: Il recentralise un peu le pouvoir aussi.
0: Il va stabiliser le fonctionnement du pouvoir, il va aider, et il va reconstituer l'État, le fonctionnement de l'État. Alors, au passage, évidemment, il va mettre au pas les régions, par exemple, après la dissolution des Cortés, donc le 18 septembre, il ajoute un décret qui interdit l'usage de toute autre langue que le castillan ou de symboles comme les drapeaux basques ou catalans dans le cadre des représentations officielles. Voilà, ce qu'on appelle la communauté de Catalogne. Alors, ça porte un nom, c'est la Mancomunité. Je ne sais pas comment on le prononce, trop à l'espagnol. Je dois parler aussi bien l'espagnol qu'une vache turque. Je ne sais pas si vous vous rappelez les émissions qu'on a fait sur la Turquie ou sur la Chine.
1: Sur les vaches.
0: Les langues étrangères sont absolument nullissimes, j'assume. Donc, il la met sous contrôle en nommant un de ses hommes à sa tête. Les députations provinciales sont dissoutes. Voilà, ça c'est ce que lui permet notamment de faire l'état de guerre qui est proclamé... en 23 et qui sera supprimé uniquement en 25.
1: Ça lui permettra de rogner un petit peu sur le fameux pouvoir des caciques locaux sclérosé pas mal quand
0: donc,
1: même le fonctionnement.
0: Il va dire, en fait, il faut distinguer dans son gouvernement, il y a deux périodes. Il y a une période dure et il y a une période au prorata libérale. Donc, dans un premier temps, jusqu'en 25, il va diriger par le biais d'un directoire militaire et dont il est directement chef du gouvernement. Il est entouré par une cohorte de généraux, il y a un contre-amiral dans le tas. Bref, c'est une junte au sens, je dirais, assez classique. En 25, c'est le 3 décembre 1925, il va rétablir le poste de président du Conseil des ministres et il organise un directoire civil avec des hommes qui viennent de l'ancien système des partis. Donc c'est comme ça qu'on retrouvera un certain nombre de personnes avant et après les événements jusqu'à la...
1: Comme je disais par exemple avec Largo Caballero.
0: Voilà. Lui, il n'y est pas à ce niveau-là. Si, Eduardo Caballero de la Cuesta, qui était ministre de l'instruction publique, plus précisément. Néanmoins, la constitution reste suspendue. Sa politique va, dans un premier temps, en s'inspirant du régime fasciste, donc là, son modèle, c'est Mussolini, en tout cas sur quelques lignes générales, sans avoir la dimension fasciste. Hein, alors que le régime mussolinien a toujours été un régime idéologiquement fasciste, il n'est simplement, contrairement à ce qu'on pense, parce qu'on voit souvent l'Italie fasciste sous un côté sympathique, parce qu'elle n'a pas fait, entre guillemets, une Shoah. Mais l'intention y est véritablement. C'est simplement qu'ils n'auront pas souvent les moyens de mettre en place leur politique du fascisme italien, et ça il le dit lui-même dans ses discours en qualifiant Benito Mussolini par exemple en disant qu'il était l'apôtre de la campagne contre l'anarchie et la corruption politique.
1: Amen.
0: Bon, alors évidemment il le dit en espagnol, ça doit être mieux en espagnol, voilà. El apostol de la campagna contra politica.
1: Ouais.
0: Ça aurait été franchement mieux dit comme tel.
1: Donc, par contre, il revient un petit peu donc sur.
0: Il met en place un système qui va utiliser des logiques corporatistes. C'est-à-dire qu'il va, avec une Assemblée nationale suprême,

0: en fait, c'est des hommes qui lui sont dévoués, mais qui n'ont en réalité de toute façon qu'un rôle constitutif. Voilà. Donc, il y a un discours rhétorique de critique de la démocratie, des démocraties faibles, corrompues, contestation du communisme, composante nationaliste aussi, évidemment. Et dans un premier temps, son régime va quand même, au moins jusqu'en 27, engranger des succès considérables. Déjà, il a une image qu'on peut qualifier, dans l'image qu'il organise, hein, de paysanne et de paternaliste. Ça me rappelle un certain Philippe, hein, dans ce sens-là. Donc il a une figure rassurante, et surtout, il s'appuie sur un discours populiste pour dénoncer les politiques. Ce qui est un grand classique dans tout ce type de comment dire, le meilleur moyen de garder le pouvoir, c'est justement de dénoncer la corruption hypothétique ou réelle
1: des autres. Pour autant, il ne va pas le garder.
0: Donc c'est, oui, alors on n'y est pas. D'abord, sur le plan militaire, il va redorer le blason de l'armée. Cela justement à cause, je renvoie à ce que j'expliquais il y a quelques instants, des désastres de la guerre du Maroc qui avait été marqué, qui était intervenu donc au début des années 20, qui avait profondément choqué l'opinion.
1: Il va rétablir la situation là-bas, hein. Notamment avec quelques militaires, il y a Franco qui va participer à quelques coups, qui va gagner ses galons là-bas.
0: Notamment, bon, on ne va pas rentrer dans le détail de toute cette autre guerre qu'il engage. Au point de vue de l'opinion publique, le choc sera, alors je ne sais pas si vous avez ça en tête, chers auditeurs, mais tout comme lorsque l'Empire britannique prendra une déculottée dans une bataille de la part des troupes zoulous, j'ai plus l'année en tête, en Afrique du Sud, dans le cadre de leur conquête de l'Afrique australe. Ça va profondément choquer l'opinion. Et qui finalement ne va pas vilipender le chef marocain, mais va surtout demander des comptes. Il va demander des comptes à l'armée, au gouvernement. C'est ce qui va lui ouvrir en grande partie la voie pour son pronunciamiento en 23. Donc il engage une guerre à nouveau du côté du RIF, et il va petit à petit, c'est une politique de grignotage, réoccuper les différentes positions qui ont été perdues. Il va finir au final par... Il a obtenu une alliance avec la France, puisque la France est aussi impliquée, parce que le Maroc est partagé en zone d'influence. Voilà. Et donc il va finir par obtenir la reddition du chef militaire marocain, qui est Abdel El-Krim. Voilà, c'est en 1925, je crois, qu'il obtient sa reddition. Donc ce qui va lui valoir un succès considérable. Il va tenter de réformer l'armée, parce que justement, il a bien compris qu'il y a trop de... comme je disais, de généraux, d'officiers au prorata au prorata de son fonctionnement. Enfin, il va quand même réussir, puisqu'en 27, il ne reste plus que 219 généraux, comparativement aux 800 qui étaient là avant les événements. Donc, ça c'est au point de vue de la dimension militaire. Au point de vue de l'économie, il va engager un véritable développement économique par une politique d'État. Est-ce que tu veux qu'on rentre dans le détail? Est-ce qu'on a le temps?
1: Rapidement, très rapidement, très peu. Non, on n'a pas le temps.
0: D'accord.
1: On n'a pas le temps.
0: Bref, il organise de grandes compagnies, par exemple comme la compagnie du téléphone. Il encourage l'organisation... d'une compagnie qui va... En fait, il fonctionne avec une logique d'organisation monopolistique, avec de grandes entreprises, on va dire, semi-publiques. C'est pas vraiment du public au sens... c'est pas forcément un service public, mais c'est une entreprise qui revient à être finalement sous contrôle
1: public,
0: de l'État.
1: Mais avec une ouverture de capitaux à des fonds étrangers, notamment américains, je crois qu'ils viennent beaucoup investir.
0: En fait, il fait de gros investissements publics dans le cas de l'amélioration des routes, les chemins de fer. Donc il met en place un véritable réseau routier considérable, l'organisation d'un véritable plan hydrologique national pour la constitution d'énergie électrique, à tel point que, à titre d'exemple, la production d'électricité a triplé en 7 ans, entre 1923 et 1930. La production de ciment, qui reflète tous les travaux, les aménagements qui sont constitués, a triplé en... en 3 ans, pas en 3 ans, en 7 ans, donc ce sont quand même des chiffres considérables. Il y a une législation sociale qui limite le travail des femmes, qui permet la construction de logements ouvriers, qui met en place des organisations de formation professionnelle. Comment dire, il y a, si on rentre un peu plus au niveau des
1: avancées, oui.
0: Voilà, au niveau des mines, en fait, c'est parfois un petit peu ambigu parce que tantôt il va finalement accaparer des entreprises pour son profit, ce qui parfois, comme ce sont des principes de monopole, entraînera des réactions de la part de compagnies étrangères. C'est-à-dire que, par exemple, quand il va organiser, ça c'est en 28, un monopole d'État sur le carburant, afin que les bénéfices n'aillent plus profiter, les dividendes des actionnaires ou des intermédiaires, mais tombent dans l'escarcelle de l'État, donc il va donner une compagnie, s'appelle CAMSA à l'époque, c'est un acronyme, l'exploitation du monopole, de cela, et lui, l'État gardera 30% des actions. Mmh. Évidemment, d'autres compagnies pétrolières comme la Standard Oil, alors Standard Oil aujourd'hui, ça doit être Exxon, si je ne me trompe pas, la Royal Dutch ou Shell, évidemment, vont être lésées dans ce cadre-là. Mmh. À tel point que, alors je finis ça parce que c'est un truc très amusant, comme dans l'histoire du Portugal où la révolution... j'ai un petit trou de mémoire là. Voilà. En fait, ce qui se passe, c'est que un de ces paradoxes amusants, comme il s'est mis à dos les grandes compagnies pétrolières européennes des autres pays ou américaines, quel est son principal fournisseur en termes de pétrole? Eh bien, ce sera l'URSS communiste, alors que le régime se déclare anticommuniste, qui lui vendra approximativement 40% du pétrole consommé dans le pays.
1: D'accord. On va terminer, je pense, clôturer l'émission d'aujourd'hui avec la fin de ce passage au pouvoir de Primo de Rivera. La semaine prochaine, on évoquera justement ce qui va amener directement à la constitution de la République. Mais il va connaître finalement, Primo de Rivera, ce qu'on peut appeler une usure du pouvoir, hein, tout simplement.
0: Alors, il y a usure du pouvoir, je ne sais pas, parce que 7 ans, est-ce que ça suffit pour user un tel bonhomme? Oui, disons que lui a peut-être une usure personnelle, dans la mesure où il a...
1: Il n'est pas tout jeune, déjà.
0: Oui, je n'ai pas fait la partie bio, mais surtout il est malade au niveau... Comment dire? Il souffre de diabète, il est de plus en plus affaibli, lui, personnellement, hein. Donc ça, c'est au point de vue de sa dimension personnelle, mais ça va être surtout parce qu'il va aussi faire des sortes, il va prendre des mesures. Il est né en 1870, donc vous voyez, il a
1: une centaine d'années, quoi, au moment où il lâche le pouvoir.
0: Oui, donc il a, donc quand même, il n'est pas,
1: oui, c'est pas vieillard,
0: oui. C'est pas pétain, quoi.
1: Ouais.
0: Voilà. Donc, ce qui va intervenir, c'est que, effectivement, il met en place un certain nombre de choses importantes. Je n'ai pas développé, donc je zappe un petit peu dessus. Mais il va aussi, par exemple, par ses mesures, entraîner une dissociation des forces qu'il avait soutenues dans un premier temps. À savoir, par exemple, que dès 1927, la bourgeoisie catalane, c'est-à-dire tout le pôle économique industriel, du grand commerce catalan se détourne de lui, puisque finalement cette bourgeoisie-là avait des désirs de décentralisation. Évidemment, elle ne sera pas servie. D'autre part, économiquement, elle est plutôt libérale. Or, lui, il a une politique qui est d'organisation d'oligopoles d'État, qui sont généralement aux mains de l'État ou de groupes fermés d'entrepreneurs liés à la dictature. Donc là, il s'aliène les milieux économiques. À cela vient l'hostilité des milieux ouvriers, qui ont été réprimés très sévèrement, évidemment. Voilà. Alors certains... D'ailleurs, la répression a été différente en fonction des régimes. Pas des régimes, des partis. C'est-à-dire que certains partis ont été systématiquement combattus. C'est-à-dire qu'ils ont été interdits, ils ont été traqués par la police. C'est-à-dire qu'il s'est appuyé sur certains syndicats ou partis. Par exemple, évidemment, la CNT, le Parti communiste espagnol sont réprimés. tandis que la dictature tolère l'UGT et le PSOE, c'est-à-dire le Parti Socialiste Ouvrier et le E, ça doit être pour espagnol, suis-je bête. Voilà. Qui, s'ils sont en partie réticents, restent en contact, avec, en tout cas en certain contact avec le régime. Voilà. Ce qui fait que.
1: Le PSOE, qui est le Parti Communiste, hein, quand même, qui est l'équivalent du Parti Communiste. C'est, ça veut dire vraiment voilà, que ça va loin dans le libéralisme politique.
0: Non, c'est pas le. Si, tu me dis si ? Bon, tu connais mieux la carte. Donc ce Parti communiste espagnol, ça doit être notre obédience.
1: Le PSOE, c'est le Parti communiste directement.
0: Tu me le garantis, je te confie.
1: Un féodé à Moscou.
0: Voilà. Voilà. Donc, ces partis-là, c'est pas ces partis, c'est syndical. Hein. Là, on est plus du côté du mouvement syndicaliste. Ils sont en partie en relation avec le gouvernement parce qu'il a une logique corporatiste. Et donc, ils cherchent un appui de leur côté. C'est pour ça que les premiers succès économiques, finalement, vont donner une forme d'assise à son gouvernement. Tandis que progressivement, quand la situation va se déliter, eh bien, les quelques mouvements ouvriers qui pouvaient être, disons, des interlocuteurs officiels, donc comme l'UGT, vont, eux, s'éloigner directement du projet du dictateur. À cela s'ajoute une hostilité croissante de la part de tous les intellectuels espagnols. Hein, Michel de Unamuno, Ortega y Gasset, etc., etc., dont beaucoup s'exilent et qui fustigent constamment le régime. À cela s'ajoute une crise économique que tout le monde connaît, c'est celle de 1929, qui, en fait, ne touche pas véritablement en soi l'Espagne, mais elle va aggraver un problème de fiscalité qui apparaît dès 1927. C'est-à-dire il y a un déficit au point de vue des rentrées fiscales de l'État, ce qui fait qu'elle ne sera pas capable de mettre en place des mesures économiques pour surmonter les problèmes de 1929 à cause de son manque de compétitivité, de son modèle finalement de développement qui ne repose pas tant sur une vitalité économique, mais sur l'intervention de l'État. À cela s'ajoute évidemment une fuite des capitaux importants, comme beaucoup de pays européens à cette époque-là.
1: On va se quitter, Eric Loewen.
0: Tu ne veux pas que je parle des mauvaises mesures qu'il a prises, comme la levée de la censure et de la presse, qui lui vaut des attaques à la fois de ceux qui désormais ont le droit de parole et de son propre, on va dire, camp qui lui reproche cela. On a l'apparition même de tentatives de pronunciamiento à Valence en Andalousie de la part d'autres militaires. Ce qui montre en fait qu'il est contesté au sein même de l'établissement. Et il avait mis en place une assemblée nationale consultative qui en fait dérange tout le monde. C'est-à-dire qu'elle dérange la droite et elle dérange les libéraux. C'est-à-dire qu'elle dérange en fait tout le monde. C'est pour ça que même le roi n'appréciait pas ce principe-là, puisqu'il imaginait une forme de dissolution de son pouvoir. En reniant du côté, en regardant de ce côté de ce qui se passait, en regardant, excusez-moi, ce qui se passait du côté de l'Italie, où le grand conseil fasciste de Mussolini avait finalement dépouillé le roi de tous les derniers pouvoirs qui lui restaient, où il n'était plus qu'une sorte de potiche légitimant, symboliquement, le pouvoir. C'est pour ça que cette Assemblée nationale constitutive qu'avait développée Primera, en fait, personne n'en veut, et elle entraîne l'opposition de tout le monde. À cela s'ajoutent des mouvements d'hostilité venant des étudiants, il y a des grèves, il y a des manifestations, et l'armée finit par le lâcher. Puisque devant cette situation, il éprouve le besoin d'être rassuré politiquement, un télégramme à tous les gouverneurs généraux, à tous les généraux, excusez-moi, d'Espagne, pour leur demander de le renseigner de manière à savoir s'il avait encore le soutien des officiers supérieurs inquiétants. Et je dirais que si on pose déjà la question, c'est qu'on a une partie de la réponse.

0: Voilà, et il sera remplacé, hein, qui s'appelle Damaso Béranger, qui va rester au pouvoir un an, de 1930 à 1931. Quant à Rivera, Primo de Rivera lui-même, il va partir en exil à Paris, où il va mourir 2 mois plus tard après son exil, et son fils José Antonio Primo de Rivera fondera en 1933 la Falange espagnole, qui s'illustrera tristement dans le cadre de la guerre d'Espagne.
1: On se retrouve la semaine prochaine pour évoquer donc Eric Lohen, l'avènement finalement de la Deuxième République espagnole. Au revoir.
0: À bientôt.
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Et nous avons pu entendre Little Horror, composition et arrangement de Johnny Duckworth, I Can't Get Started With You by Pace, Oh Hide the Moon, Royal Garden Blues, Somebody Loves Me et Jersey Bounce. Jersey Bounce est une composition de Bobby Platter, le saxophoniste alto de l'orchestre de Lionel Hampton dans les années 50 et de l'orchestre de Count Basie dans les années 60, 70 et 80. Et puis dans cet orchestre, eh bien, Johnny Duckworth est le leader, l'altiste, et qui joue dans toutes les plages, bien sûr. Les trompettistes Dickie Howden, Derek Abbott, Stan Palmer, Colin Wright, Bob Carson. Trombone Laurie Monk, Tony Russell, Danny Elwood, Gary Brown et Ryan Snyder. Saxophonistes Danny Moss, Alex Leslie, Art Jefferson et George Tyndall. Pianiste Dave Lee, contrebassiste Eric Dawson et le batteur, grand batteur Kenny Clarke. Je répète, Kenny Clarke. C'est des enregistrements qui ont été réalisés, je pense, au fin des années 50. Il n'y a pas de date, mais une fois de plus, j'aimerais remercier M. Roland de la Créta de Lausanne qui nous a sorti de sa fabuleuse collection de disques ces enregistrements très très rares et pratiquement inconnus de ce fantastique big band londonien de M. Johnny Duckworth. Et bien le mieux, c'est de repartir avec cet orchestre et continuer à swinguer et à écouter ces musiciens de Grande-Bretagne.

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Et nous écoutons, toujours grâce à M. Roland de la Creta, Johnny Duckworth et son Big Band.

Vous êtes sur Radio Zone 93,8 MHz dans l'émission Jazz City. Ce soir, nous sommes avec le grand orchestre du londonien Johnny Dankworth, enregistré fin des années 50, début des années 60, on n'en sait trop rien. Et nous avons pu entendre tour à tour The Breeze and I, Butter Chops, Bluesology, I've Got a Customer to Your Face, Dixie Train, A Fifth of a Fourth, 920 Special, et nous finissons derrière, vous entendez Helen's Alley. Johnny Dankworth, leader et saxophoniste alto, aux trompettes Dickie Howden, Derek Abbott, Stan Palmer, Colin Wright et Bob Carson, trombone Laurie Monk, Tony Russell, Danny Elwood, Gary Brown et Ron Snyder. Au saxophone, Danny Moss, Alex Leslie, Art Epherson et George Tyndale. Piano, Dave Lee, contrebasse, Eric Dobson et batterie, Kenny Clarke. Je répète, Kenny Clarke, le fameux, le tout grand batteur anglais. Je remercie M. Roland de la Creta de Lausanne qui, une fois de plus, nous a sorti de sa fabuleuse collection des disques rares ou des disques quasiment inconnus, qui des différentes radios a diffusé Johnny Dankworth. Eh bien, je pense qu'il n'y en a pas beaucoup. Je pense qu'on est certainement la seule radio en Suisse et peut-être en France à diffuser cet orchestre très méconnu des années 50 et des années 60. Je remercie Roland de la Creta d'avoir, une fois de plus, il s'est fendu en quatre pour nous. Voilà. Jean-Michel Reisser de Radio Zone 93,8 MHz vous souhaite une excellente soirée. Vous donne rendez-vous à vendredi prochain à 21h pour une autre émission de Jazz City consacrée à un autre big band qui s'appelle Monsieur Rob McConnell. Et sinon, bien rendez-vous toujours avec moi-même lundi à 22h. Bonne soirée à toutes, bonne soirée à tous. Bye bye.

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Salut à toutes, salut à tous. Merci d'être présente pour cette émission de Jazz City. Ce soir, eh bien, elle sera consacrée à un orchestre anglais qui s'appelle Monsieur Johnny Dunkworth.

Le grand orchestre de Johnny Duckworth. Qui est monsieur Johnny Duckworth? Eh bien, c'est un musicien qui est né à Londres le 20 septembre 1927, qui a travaillé souvent à New York comme musicien, comme ça, et puis il connaissait bien sûr la vie du jazz américain. Et puis il a formé un septet en 1950, majorité musicien britannique, et puis il a assemblé un grand orchestre en 1953 et il a gagné le Melody Maker des catégories de meilleurs musiciens de l'année, bande, altiste, compositeur, arrangeur pendant de nombreuses années. Et bien ce soir je diffuse Johnny Duckworth grâce à, bien sûr, vous allez le dire avec moi, monsieur Roland de la Créta de Lausanne, qui une fois de plus nous a sorti des trésors de sa discothèque. Alors l'orchestre se compose ainsi: Johnny Duckworth, saxophoniste, alto et leader, les trompettistes Dickie Handon, Derek Abbott, Stan Palmer, Colin Wright et Bob Carson, trombone Laurie Monk, Tony Russell, Danny Elwood, Gary Brown et Ron Snyder. Les saxophonistes sont Danny Moss, Alex Leslie, Art Effertson et George Tyndale. Le pianiste Dave Lee, le contrebassiste Eric Dawson et le batteur très connu Kenny Clarke. Ne pas confondre avec Kenny Clarke. Kenny Clarke, le grand batteur anglais décédé quelques jours après Kenny Clarke. Et Kenny Clarke a travaillé avec Kenny Clarke dans le big band de Kenny Clarke et Francis Bolland. Souvent, ils étaient à deux batteurs. Et nous avons pu entendre Limehouse Blues. Vous aurez pu remarquer que la qualité sonore n'est peut-être pas extraordinaire, mais il s'agit d'enregistrements réalisés en fin des années 50 et gardés précieusement, bien sûr, dans la collection de monsieur Roland de la Créta. Alors, eh bien, nous continuons avec ce fantastique orchestre que j'espère vous allez découvrir, Johnny Duckworth et son Big Band.

0: Vous êtes sur Radio Zone 93,8 MHz dans l'émission Jazz City. Ce soir, nous sommes avec le grand orchestre de Johnny Duckworth.
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2: Salut les amis, bienvenue dans British Connection, votre émission rock. Merci pour votre fidélité. Un album de la semaine, celui de Police, Ghost in the Machine. La série live, Sex Pistols. Deux titres pour le prix d'un, deux special. Gilles Ribérol nous parlera de son dernier ouvrage, Mémoire d'outre rock. Découverte avec Kruger, des morceaux de Television, Burning Head, Alain Bachung et bien d'autres. Bienvenue, on est ensemble pour deux heures de rock. Oui, d'excellent rock.
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2: Et on débute avec Edgar, c'était notre album de la semaine dans la dernière session de British Connection. Edgar, les voici tout de suite, NMI dans British Connection.

faits divers chez les temps stylés, oui. Brady Hebert, leur ex-guitariste, est accusé d'avoir renversé volontairement le perdre Ben Dyertz, le chanteur. Évidemment, c'est le boxon chez les temps stylés. Nous, dans British Connection, on préfère leur musique à leur frasque avec le dernier single, I

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1: J'adore cette version de Paradis de Silmarils Unplugged. Vous êtes bien dans British Connection, votre émission rock.

People à l'instant, et puis ils nous viennent de Flers en Normandie, ils se sont fait connaître avec ce titre Brand New Start au début des années 2010. Contract Knives dans British Connection, et on se retrouve dans un instant pour la première partie de l'album de la semaine, celui de Police.

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1: Bonjour, nous sommes Kruger de Clermont-Ferrand. On est très très fiers de pouvoir vous présenter notre premier album. Il s'appelle Red Dreams et il est disponible sur la plateforme Bandcamp. Alors, si vous aimez ce que vous allez entendre, n'hésitez pas et allez l'écouter. Pour plus d'informations et connaître nos dates de concert, vous pouvez nous suivre sur les réseaux. Pour nous trouver, cherchez Kruger63, K-R-U-E-G-E-R. Et maintenant, écoutez le titre Disorder dans British Connection.
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c'est la première partie de l'album de la semaine, Police, Ghost in the Machine, 1981, considéré comme un tournant majeur dans leur carrière. Plus de claviers, de synthétiseurs. Il y avait également une production plus dense et atmosphérique, une écriture plus politique et introspective. Ghost in the Machine, 45 ans avant, prédisait l'avenir des computers et surtout de l'IA. Un album étrange, Space, que j'avais envie de vous faire partager aujourd'hui. Voici Omega Man.

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0: Bienvenue en direct sur British Connection. Le match a commencé. Sylvie Schuss récupère la balle. Petit crochet punkisant. Passe à Kurt Cobain. Oh là là, la nonchalance grunge. Kurt Cobain pour Joe Strummer qui should I stay or should I go. Joe y va et décale. Robert Smith sur l'aile. Smith larmoyant. Les cheveux dans les yeux, mais efficace. Centre tendu. Oh mon dieu, les frères Gallagher s'embrouillent dans la surface de réparation. Et c'est le but. Le Rock'n'Roll FC remporte le match, je rends l'antenne à vous les studios.
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0: Patami, c'est le quatrième album en date d'Astéréotypie, des textes bruts, absurdes, parfois souvent très poétiques, avec une énergie très rock'n'roll. Voici Faux-Compte.
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0: Et oui, méfiez-vous des faux comptes, c'est ce que nous dit à l'instant le collectif Astéréotypie. Et y a-t-il une continuité avec ce titre ? Je connais ton nom. C'est le dernier Morschen 43 en exclusivité dans British Connection.
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Et oui, British Connection, c'est aussi de la chanson française et on va la continuer avec l'Infanterie Sauvage. C'était un groupe controversé de la musique Oi des années 80 en banlieue sud parisienne. Mémoire d'un skin.

0: Kenji Girac, Gims, Claudio Capeo, Aya Nakamura, M. Pokora, Kin V.
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Et puis, date de concert pour Pile, Public Image, le Maïtel, le 3 juin, Rennes, le 4 à Paris, au Trianon et le 5 à Lyon. Si on se croise au concert de Paris, n'hésitez pas, on discutera très sympathiquement. C'était Pile, Public Image, le Maïtel, Rise. On se retrouve pour la deuxième partie de cet album de la semaine, Ghost in the Machine, du groupe Police, 1980. Police annonçait, avec 45 ans d'avance, tout ce qu'il se passe aujourd'hui ou qui va se passer dans le futur au niveau de la technologie, de l'informatique, de l'information. Et puis, et surtout, le thème de la machine va prendre le pouvoir. Et on est en plein dedans. Voici Too Much Information de Police.

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condamné à mort et exécuté. Pour les passés plus récents, parler d'autres condamnés à mort, Angela Davis, Mia Abdou Jamal, on se rend compte que la justice américaine est régulièrement, depuis les origines de l'histoire contemporaine américaine, la justice américaine

le jour suprême d'État américain, sont des gens qui sont désignés par l'exécutif et les différents congrès, les différentes assemblées, mais généralement c'est l'exécutif pour les cours suprêmes des États, soit le président des États-Unis pour la Cour suprême de Washington, et ces gens sont nommés à vie et sont inamovibles. Et généralement, ce sont les juges les plus réactionnaires, les plus conservateurs, violemment conservateurs, qui sont nommés là-dedans. Et ces gens ont tout pouvoir de dire ou de ne pas dire la justice en train d'interpréter. Et généralement, l'interprétation est la plus réactionnaire possible. Je crois qu'aujourd'hui, ça n'a pas.

0: national de la police.
1: Oui, mais ils sont imprudents, hein, ils sont imprudents. Ils devraient réfléchir avant de... En tout cas, les choses sont pour nous assez, assez claires. Il y a une justice de classe aux États-Unis. Il y a une justice de classe aux États-Unis, c'est une justice qui tranche en faveur de la minorité riche, blanche, etc., correcte, et les différentes minorités, en tout cas soumises ou dominées, hein, n'ont pas grand-chose à attendre de cette justice. Quoi qu'en disent les admirateurs de la plus grande démocratie du monde, hein, etc., etc.
2: Cette tragique histoire de Chicago lance un grand mouvement dans l'ensemble du mouvement ouvré mondial. C'est la revanche. Au quotidien du temps de travail, c'est la revendication des 8 heures. 8 heures de travail, 8 heures de repos, 8 heures de loisirs. Et pendant des décennies.
3: C'est vraiment que les patrons se sont crispés quand même, hein, ces ouvriers oisifs.
2: On voit bien à quel point c'est dangereux et limite immoral de ne pas vouloir travailler tout le temps, quoi. Et remarquez la terrible actualité de ce discours sur le temps de travail. Aujourd'hui, qu'est-ce que l'on nous explique ? C'est qu'on ne travaille pas assez, il y a moins.
4: Oh, c'est une polémique.
5: Travail, famille, patrie. On prend...
6: Travail redevienne une valeur dans la société française. Une valeur pour la France et pour tous les Français.
7: Mais vous n'avez pas envie.

0: Depuis quelques mois, le chômage est reparti à la hausse.
1: Au travail, au travail.
2: Quelques 180 000 demandeurs d'emploi seront carrément exclus de l'assurance chômage.
3: C'est bien.
2: Un durcissement du régime.
3: Travail.
4: C'est un million.
1: Au travail, au travail.
5: C'est un permis de travail, quoi.
3: C'est bien.
1: Au travail, au travail.
3: Au travail.
6: Les chômeurs au boulot.
1: Au travail. Au travail.
7: Travailleurs, mes amis,
8: je me réjouis.
7: Ayez sans cesse présent à l'esprit la certitude. Vous travaillez encore pour la France.
3: C'est bien.
7: Maintenant, tous les chômeurs d'hier sont devenus des hommes, conscients de leur devoir.
9: C'est la positive attitude.
1: Au travail.
9: Positive attitude.
10: Ça va bien.

0: science est aussi utile et que le fait de travailler plus n'est quand même pas une malédiction.
1: Si la situation économique de la France n'est pas bonne, s'il y a du chômage, c'est parce qu'on ne travaille pas assez. Voilà, c'est tout ça. Graves inconvénients, c'est d'une part qu'il faut payer quand même les salariés et qu'il y a par exemple en France un salaire minimum et qu'on ne peut pas descendre au-dessous et que malgré de multiples tentatives dans ces dernières décennies pour contourner le SMIC, on n'y est pas encore arrivé. C'est vrai qu'il y a un certain nombre de protections sociales, il y a même un code du travail, il y a cet énorme truc, là, où il y a 3000 pages, qui est absolument insensé, qu'il faudrait absolument, sinon liquider, du moins amincir. Si vous prenez le discours du patronat industriel du 19e siècle, des années 1850, 80, 90, en Europe et aux États-Unis, et le discours des milieux d'affaires, des milieux financiers, des milieux industriels aujourd'hui, c'est exactement le même. Et alors, ces fameuses réformes structurelles, il faut que la France se réforme. On explique qu'il faut faire des réformes structurelles décisives. Vous voyez, l'état de la société française, alors que nous sommes au 21e siècle, c'est la société du 20e siècle, pas moderne. Pour arriver au 21e siècle, retournons au 19e.
2: Il y a quand quelque chose qui a changé entre le 21e et le 19e, André, c'est qu'à l'époque de ces quatre martyrs de Chicago, hein, 1er mai 1886, ces martyrs suscitent l'indignation de la planète ouvrière entière.
1: La suite va être très ambiguë. Ça va être récupéré sincèrement par le mouvement ouvrier. Ça va être aussi récupéré au même sens du terme par d'autres régimes. Par exemple, en France, à quelle période le 1er mai devient-il une journée fériée ? Pendant le régime de Vichy, et qui, au lieu d'en faire la fête des travailleurs, en fait la fête du travail. Voyez le glissement sémantique travail, famille, patrie. Le 1er mai, on va récupérer la célébration de martyrs syndicalistes ouvriers qui sont en fait honnis par le régime de Vichy, pour en faire la fête du travail.
2: Genre comme ça que ça s'appelle, non ?
1: À chaque fois que j'entends ça, je suis scandalisé. C'est pas la fête du travail.
3: 1er mai, le chef de l'État s'adresse à tous les travailleurs de France.
4: Les révolutions qu'anime la haine n'ont jamais profité au peuple. Un temps viendra, plus proche que vous ne l'espérez, où le travail que je vous ai tracé s'accomplira plus facilement.

0: Sometimes I wonder if I know where I'm going. I go for a walk like this. And it seems I have been walking.
1: Le travail, la conscience professionnelle sont à l'honneur.
2: Pétence, sous ses aspects vieillots.
3: Certainement pas.
2: Avec cette apologie de l'artisanat, etc., du retour à la terre, ce régime, en fait, est très moderne dans la communication, on dirait aujourd'hui. C'est déjà le début de l'enfumage. Que cherche le régime de Pétain ? À démontrer aux gens et à imposer aux gens l'idée qu'il n'y a pas de classe, qu'il n'y a pas d'antagonisme entre les travailleurs et les patrons, mais que la mano et la mano.

0: Les cosmopos juifs, André.
1: Exactement. Mais c'est pas fumage. Si tu supprimes le discours antisémite, il se poursuit aujourd'hui. De la même façon, c'est-à-dire que je vous montre qu'il n'y a pas d'antagonisme entre le capital et le travail.
2: Sans le frondeur, haletant autour du haut fourneau, point d'armature pour le ciment, et sans le cimentier, point de ciment pour l'armature. Cette solidarité intime de ceux qui travaillent a été pendant des années inouïe par un régime incapable de subsister sans une démagogie qui le portait à laisser dériver des revendications ouvrières.

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Sirta aujourd'hui avec Alaoua.

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C'était Mohamed Alloua avec son album Sirta. On passe maintenant à la musique kabyle avec Tagfarinas Inch'Allah.

0: Inch'Allah, l'album de Tekfarinas, un chanteur kabyle. 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
4: Histoire de révolution, votre émission hebdomadaire qui vous parle des révolutions qui ont secoué notre monde. Une émission animée, ou en tout cas co-présentée, je ne sais pas comment on le dit, parce que j'ai découvert que Eric Lowen avait un statut très particulier à Radio Transparence, jusque-là inédit, par justement Eric Lowen. Bonjour Eric.
5: Bonjour.
4: Aujourd'hui, dans cette émission Histoire de révolution, on va s'avancer un petit peu dans le XXe siècle et aller faire un petit tour du côté de l'Espagne. Eric Lowen.
5: On y est quand même depuis quelques temps.
4: Dans le XXe siècle, oui, mais là, on s'y avance bien, quoi, puisqu'on est dans les années 30.
5: Oui.
4: Voilà, même si on va commencer un petit peu avant, puisque on en parlait un petit peu.

0: De comment est-ce qu'on allait pouvoir parler de la guerre d'Espagne, qui nous prendra vraisemblablement deux émissions. On s'est demandé comment on allait l'articuler. Dans un prochain rendez-vous, on évoquera la révolution sociale qui a éclaté pendant la guerre civile de 1936, celle que l'on connaît. Mais aujourd'hui, on va parler peut-être de l'épisode peut-être le plus révolutionnaire dans la société espagnole à cette époque-là. Ce sera bien sûr l'avènement de la République espagnole qui, lui, date de 1931.
1: Oui, c'est un petit peu ça qui est amusant par rapport à cet aspect tragique de l'histoire espagnole, c'est que l'élément à la base premier, fondateur, est totalement éclipsé par finalement ce qui est une contre-révolution. Si on prend par exemple le cas de la Révolution française, c'est totalement l'inverse. C'est-à-dire que le principe de révolution a occulté l'épisode contre-révolutionnaire qui va mener au délitement progressif de justement la révolution au sens des acquis de 89. Mmh. Alors que là, en Espagne, c'est totalement l'inverse. On oublie que justement, les interventions, le conflit qu'on appelle communément la guerre d'Espagne, les conflits englobés sous cette étiquette-là, sont la conséquence d'une première révolution qui intervient quelques années avant, c'est-à-dire en 1931, et qui s'entend de la part des militaires qui vont intervenir dans ce cadre-là comme une volonté d'inverser la dynamique de l'histoire. Or, c'est souvent ce qu'on a retenu, c'est finalement comme si ça... Je ne dis pas que ça sortait du néant, mais comme si il y avait une République espagnole depuis 50 000 ans, et puis il y aurait eu, les vilains franquistes ou les vilains, militaires plutôt de droite ou voire extrême droite qui seraient intervenus.
0: Oui, même si 36 a aussi un gros épisode, lui pour le coup révolutionnaire au sens où technique, vous l'entendez, même s'il était très localisé, on va dire, dans des coins d'Andalousie, en Aragon, qui ont été des collectivisations par le biais de...
1: Voilà, disons ça, ce sont des épisodes à l'intérieur d'une phase plus générale dans le cadre de la péninsule, en tout cas ibérique, pour la partie espagnole. Quoi qu'on peut se demander à quelle mesure les processus intervenant du côté du Portugal ne sont pas, non pas identiques ou simultanés, mais disons ne participent pas d'une forme de dynamique finalement assez similaire des deux côtés de la frontière dans ce sens-là.
0: Mais on va revenir donc dans un premier temps à 1931, peut-être même bien avant, pour évoquer un petit peu quelle est la situation de l'Espagne au moment où elle va faire le pas de passer en République. C'est jamais simple, il y a sûrement beaucoup à en dire. On remonte jusqu'à quand pour expliquer un petit peu tout ça, Eric Owen?
1: Disons que là, pour l'Espagne, je pense qu'on n'a pas besoin de remonter aussi loin qu'on a dû le faire pour d'autres pays, puisqu'il nous était peut-être soit parfois plus exotique quand on faisait... des émissions sur la révolution en Chine, par exemple, en 1911. Bon, c'est sûr que là, il y avait des besoins parfois d'explications un peu plus antérieures ou sur des éléments comme la Turquie, par exemple, parce que c'est pas habituellement notre... On n'apprend pas ça, disons, à l'école en termes de manuel d'histoire. Donc sur l'Espagne, on peut remonter très loin. On pourrait remonter, par exemple, à un certain niveau jusqu'à la Révolution française, puisqu'il va y avoir beaucoup... d'événements dans la péninsule ibérique à cause de la Révolution française, épisode espagnol, en tout cas, ça va contribuer à une déstabilisation de la monarchie. Mais disons que par rapport aux événements qui nous intéressent, on peut remonter en 1873-1874.
0: Avec la première République.
1: Voilà, qui va être...
0: Est-ce qu'on ne peut pas remonter juste un chouïa avant, mais très rapidement, sur quand même un petit fait comme ça qui peut échapper, qui est que l'Espagne est un pays qui a une organisation politique qui vient de ce qu'on peut appeler un ancien régime, qui a été un pays qui a rayonné sur l'Europe pendant très longtemps et qui, à partir du début du 19e siècle, est en recul. Je ne sais pas le terme qui me viendrait spontanément, là j'en ai un sur le bout de la langue, mais est un pays qui
1: est à la traîne de l'Europe.
0: Qui est à la traîne de l'Europe, même si...
1: Tu sais qu'on n'a qu'une émission pour
0: oui.
1: parler de
0: non,
1: ce sujet-là.
0: Non mais voilà, c'est pour aussi poser ça, parce que ça a son importance.
1: Disons que, alors là, tu vas nous amener beaucoup plus loin que les événements, au sens formel du terme, donc bien sûr il y a des continuités historiques. Alors je ne dis pas qu'on va avoir besoin de remonter à Charles Quint, mais là il faut parler effectivement de tout le déclin que va amener... dans le cadre de l'histoire de l'Espagne, son engagement dans le processus colonial, notamment en Amérique du Sud, qui va l'amener à avoir certes un très grand rayonnement culturel et économique en raison des, comme on dit, de l'or du Potosí, c'est-à-dire des mines du Pérou, de toutes ces colonies sud-américaines quoique la Californie a été aussi colonie espagnole, mais à cette époque-là, ils n'avaient pas encore trouvé les mines d'or. Donc c'est pas forcément implicable comme tel. Et disons que, où est-ce que j'en étais? Oui, en fait, comparativement à d'autres pays européens, si on prend essentiellement à partir du XVIIe siècle, l'Espagne va vivre sur cette rente. Sur cette rente coloniale, ce qui fait qu'effectivement elle ne va pas développer son économie, son industrie, même si...
0: Elle n'aura pas eu de révolution industrielle, par exemple.
1: Disons qu'elle l'aura, mais très tardivement. On peut dire qu'elle est en acte lorsque les événements vont intervenir pour notre sujet à la base, c'est-à-dire dans les années 30, le mouvement est en route, si on veut. Mais comparativement à d'autres pays...
0: C'est un peu un pays qui s'est endormi sur ses lauriers, quoi.
1: Voilà, c'est-à-dire que comme... J'employais la manne coloniale, vous comprenez tous la référence par rapport à ce qu'on appelle la manne pétrolière pour beaucoup de pays qui bénéficient de ces ressources naturelles. Donc on n'investit pas sur le développement économique, véritablement au sens interne du pays, sur la structuration. Donc surtout que c'est les autres pays européens comme la Hollande qui est le premier modèle, ou l'Angleterre, qui eux bénéficieront par leur manufacture finalement in fine de cet or... je dirais espagnol. Donc effectivement, quand on ajoute ça à une société aristocratique extrêmement guindée, quand on ajoute le poids de l'Église, on se retrouve effectivement par rapport à une Europe engagée dans la révolution industrielle, engagée dans la modernité tout court, au sens de ce qu'elle est, parce que l'aspect économique n'est qu'un des paramètres.
0: Ouais.
1: C'est-à-dire qu'il faut pas se focaliser là que sur des questions économiques.
0: Oui, sauf que quand on fait une révolution industrielle, on crée des classes moyennes, on élève un petit peu les masses.
1: Ça participe aussi, par exemple, de l'organisation de structures de fonctionnaires, de corps d'État qui vont assumer les fonctions. Donc il y a toute une structuration aussi de la société civile qui est là largement en plus sous domination de l'Église. C'est une société essentiellement agricole sur un modèle de grande exploitation.
0: Latifundia.
1: Voilà, merci. Sur le modèle de ces grandes propriétés en Andalousie, par exemple, dans certaines régions. Donc c'est un pays qui, comparativement au restant et à tous les niveaux, donc, je dis, c'est pas qu'économique, hein, c'est culturel, pas culturel au sens de la culture espagnole, mais c'est dans le sens de l'organisation totale de la société civile. Et cela. Je ne dirais pas au XVIIIe siècle, mais en tout cas à partir du XIXe siècle, l'Espagne est rattachée, devient un des derniers wagons du continent européen, au sens de ce qui a contribué beaucoup à l'organisation des grandes puissances européennes, au-delà des aspects économiques ou en complément, en parallèle, en interaction, ça a été par exemple le développement de grandes organisations de type école ou université supérieure qui vont pouvoir former des corps d'ingénieurs, qui vont pouvoir former, au point de vue des grands instituts scientifiques, de former en fait toute une série de personnes qui ensuite vont, par leurs compétences, leur maîtrise de tel ou tel domaine, pouvoir développer soit des applications techniques, soit des développements économiques, dans ce sens-là. Donc c'est pas qu'une question de capitaux et d'économie, c'est une structuration plus globale et quelque part aussi dans la culture de ce pays-là, par rapport en tout cas aux classes dirigeantes, aux classes possédantes.
0: Alors les premiers vrais remous de cette société espagnole, vous l'avez dit, 1872 en
1: 13. Pour la première république, qui ne dure qu'un temps, qu'une année, hein, d'ailleurs très vite, c'est un dictateur, Serrano, qui reprend la main très vite. En fait, l'établissement de cette république, je crois qu'on n'a pas le temps de rentrer dedans parce que ça va prendre trop de temps, c'est dû à des problèmes de toute façon quant à la gouvernance au niveau de la monarchie espagnole, notamment par Isabelle II, qui est la reine de l'époque, et le prince consort qui doit être un certain François Ier, mais pas le nôtre, s'il vous plaît, à ce moment-là, qui d'ailleurs en 68 fuiront en France, France du Second Empire, et le trône reste pendant quelques temps vacant. On est toujours dans une monarchie, hein, mais ils sont
0: mais
1: chassés.
0: Sans monarque.
1: Voilà, il y a eu tout le problème des guerres carlistes aussi en Espagne, qui sont autour de querelles de succession. Qui ont déchiré le
0: carliste
1: pays.
0: Pour Charles, parce qu'il pensait que un certain Charles, je ne sais combien, devait prendre.
1: Voilà. Donc, on propose sur le trône un certain Amédée de Savoie, très joli nom, qui s'écrit avec un E à la fin, Amédée, mais c'est un masculin, hein, comme On ne le sait pas la plupart du temps, parce que parfois les gens le trouvent écrit, et comme ils voient il y a un E, ils pensent s'il n'y a

0: pas l'article d'Ampilaire, il pense que c'est un prénom féminin. Non, c'est masculin. Il y a notamment un philosophe français qui s'appelle Jacques Amédée. Non, c'est Amédée le prénom, voilà.
1: Et, Amédée Jacques.
0: Et quoique je suis fatigué, peut-être je m'embrouille, mais... enfin voilà, je referme la parenthèse.
1: En tout cas, donc, une première république est créée en 73.
0: Voilà, comme ce fameux 1800. Amédée de Savoie, finalement, devant l'hostilité de l'Espagne, abdique à son tour très peu de temps. C'est en 73, donc vous voyez, ça a duré très, très peu de temps. Par défaut, la République est proclamée par un groupe, un ensemble de républicains et de militants, pour l'essentiel madrilènes, donc le 11 février 1873. Ils organisent des élections pour élire des cortes constituantes, c'est-à-dire une assemblée constituante, hein, pour élaborer notamment
1: une constitution,
0: c'est-à-dire doter l'Espagne d'un principe, on va dire, plus moderne par rapport à la manière de penser le politique dans ce contexte-là. Et alors d'ailleurs, il y a beaucoup d'épisodes locaux. Hein. On a parfois parlé même d'une forme de révolution cantonale, parce qu'il y a beaucoup d'endroits, de municipalités, de petites villes, voire de villages, qui se déclarent autonomes, indépendants. Donc il y aurait beaucoup de choses à dire sur cet épisode. En tout cas, c'est un mouvement très tumultueux, disons que rien, concrètement, ne pouvait véritablement sortir sur le long terme, si ce n'est qu'un coup d'État organisé par les partisans de la monarchie met fin à cette république démocratique en janvier 1974. Donc vous voyez, ça ne durait même pas une année. Donc avec à sa tête un général qui s'appelle Francisco Serrano, qui va être une sorte de dictateur jusqu'au rétablissement en 1975 de la monarchie, donc des Bourbons. Et c'est Alphonse XII qui monte sur le trône dans le cadre d'une monarchie constitutionnelle. Ce fameux Alphonse XII étant le fils d'Isabelle II, donc il y a continuité dynastique.
1: Puis à la fois constitutionnel, du coup, il y a constitutionnel et constitutionnel, hein, Éric Lohen.
0: Disons que ça dépend de quel côté on le voit. Si on le voit de notre côté, c'est insuffisant et totalement peu crédible sous notre appellation. Mais si on le voit sous l'angle d'une monarchie, si vous voulez, une monarchie divine, absolutiste, au sens héritière de Charles Quint.
1: Il y a une avancée démocratique et sociale majeure.
0: Démocratique, je ne sais pas, mais en tout cas, en termes de contestation et de limitation du pouvoir royal, considérable.
1: Ouais.
0: C'est pour ça qu'à partir de ce moment-là, s'installe une monarchie constitutionnelle qui fait que le roi, en fait, n'est plus véritablement aux commandes du pays. Il est à la tête du pays, mais il n'est pas véritablement... Il y a un véritable gouvernement qui gouverne. Quant à savoir ensuite comment ce gouvernement est nommé, est au pouvoir, ça c'est une autre histoire.
1: Ouais. Il va rester au pouvoir un moment, hein, Alphonse XII, si je ne dis pas de bêtises. Je ne me rappelle plus si l'Espagne traverse la Première Guerre mondiale avec lui à sa tête.
0: Oh, j'ai un petit doute sur là, tu m'amènes sur, la durée, sur
1: c'est
0: des
1: pas
0: terres.
1: Grave. Toujours est-il que l'Espagne va quelque part être un peu dans une demi-torpeur politique, en tout cas au niveau des institutions, même si la Constitution, elle, s'organise. Et je parlais de la Première Guerre mondiale parce que c'est un élément assez important de ce que j'ai lu, c'est que l'Espagne va rester neutre pendant la Première Guerre mondiale. Et là où, quelque part, le terreau social s'est un petit peu embourbé dans les tranchées de Verdun, dans d'autres pays, en Espagne.
0: Oui, il y a de ça, mais disons qu'à mon avis, les mots sont quand même plus profonds. C'est-à-dire que le conflit de la Première Guerre mondiale, qui effectivement ne touche pas l'Espagne, je ne sais pas ce que ça aurait donné si l'Espagne avait été dans le camp d'un côté ou d'un autre. En tout cas, si elle n'avait pas été du côté des Alliés, si elle avait basculé de l'autre côté, je ne pense pas qu'elle aurait été capable de faire grand mal, vu de toute façon la situation militaire et sociale du...
1: Pourquoi elle est mauvaise?
0: Oui, au point de vue militaire, il y a une déliquescence de la puissance militaire espagnole. Alors là, tu vois, tu m'amènes beaucoup, beaucoup très loin, qui remonte à la fin du 19e siècle, quand par exemple, donc là ça doit être...
1: La guerre contre les États-Unis
0: sous Alphonse XII, donc quand...
1: en 1890, la guerre de Cuba
0: 98.
1: Oui.
0: Là, je travaille de mémoire, donc j'ai peut-être un doute sur le nom du...
1: En tout cas, c'est la guerre contre les États-Unis,
0: voilà,
1: où l'Espagne prend une méga pâtée, on peut le dire comme ça.
0: Voilà, tu l'as dit à ma place, qui entraîne la perte, disons, significative de ses dernières possessions coloniales.
1: Donc c'est que les Philippines vont suivre aussi.
0: Voilà, ça participe de ce mouvement-là. Et donc l'Espagne tentera de se refaire une sorte de prestige du côté du Maroc. Et là, elle va se... encore une fois, vas-y, dis-le à ma place.
1: Se prendre une méga pâtée ?
0: Elle va se prendre...
1: En tout cas, au moins s'embourber.
0: S'embourber, il va y avoir des épisodes, c'est notamment dans la guerre du Rif. Donc, vraiment, et c'est d'ailleurs une des causes de l'intervention de Primero de Rivera en 23, c'est à cause des derniers avatars de la guerre du Rif. Ce qu'on peut dire, c'est que l'Espagne, je ne dis pas que le Maroc était obligatoirement défait d'avance, mais d'habitude, dans ce qu'on appelle les guerres coloniales, les rapports, les ratios de puissance, de logistique, d'infrastructure, de type d'armement...
1: ne donnent aucune chance, normalement, aux autochtones.
0: Voilà. Donc, l'armée espagnole, c'est une armée où... je ne sais plus qui avait dit une formule comme ça, mais grosso modo... si on faisait, en tout cas en 30, au moment où interviennent, dans les années 30 où interviennent les événements, il y a un général pour 100 soldats.
1: Oui, trop de chefs, pas assez d'indiens.
0: Je ne sais pas les ratios forcément dans d'autres pays, mais je ne sais pas si vous imaginez, je ne vous parle pas d'officier à soldat, je vous parle général à soldat. Bon, au point de vue de la situation, si on veut comprendre cette Espagne, d'où elle vient. Il y a quelques chiffres qui sont intéressants à préciser, en tout cas qui nous permettent, dans les années 30, de comprendre ce pays-là. Donc, au point de vue de la population, petit chiffre, à peu près 25 millions, j'arrondis à la tranche supérieure, en 1931, 25 millions d'habitants. Donc, c'est déjà un pays pourtant assez grand, qui est relativement peu peuplé. Il y a, si on prend d'autres chiffres par exemple, à peu près 30 à 48% de la population est analphabète. On compte un religieux pour 493 habitants. Je ne vais pas faire le ratio pour les militaires. On a, en termes de chiffres peut-être plus significatifs, 2 millions d'agriculteurs sans terre. Qui louent leurs bras, voilà, donc, alors qu'on a à peu près 20 000 personnes qui possèdent la moitié des terres en Espagne. Mmh. Le clergé compte à peu près 5 000 couvents en 1930, comme je vous l'ai dit, elle compte...

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Espace concert Bob Dylan avec le band, enregistré live lors de son concert en 1974, d'un de ses concerts en 1974. 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

0: C'était Espace Concert avec Bob Dylan and the Band, un enregistrement live pendant un de ses concerts en 1974. 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
1: 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Au sommaire de ce spécial magazine, premier sujet, la santé. Protéger ses reins, c'est aussi sauver son cœur. Deuxième sujet, le bilan de la lutte contre les violences faites aux femmes au Mans. Notre téléphone 04 50 40 51 41 00 33 depuis la Suisse voisine. Je rappelle que cette émission est rediffusée 3 fois sur 24 heures. Premier sujet, santé. Oui, protéger ses reins, c'est aussi protéger son cœur. Reportage Destination Santé, c'est pour Radio Zone.
2: Destination Santé, Emmanuel Rosé, bonjour.
3: Martine Jomin, bonjour. Entre 3 et 6 millions de Français, selon les estimations, souffrent d'insuffisance rénale chronique qui provoque une détérioration irréversible des fonctions du rein. Pour près de 70 000 patients qui se trouvent au stade terminal de la maladie, le traitement repose soit sur des dialyses régulières, soit sur le recours à une transplantation rénale.
2: La santé de nos reins est bien évidemment d'une importance vitale. Laver, épurer le sang, produire de l'érythropoétine synthétisée dans le cortex rénal, activer la vitamine D, réguler la pression artérielle. En cas d'insuffisance rénale, toutes ces fonctions précieuses sont altérées. Le problème est que bien souvent, la maladie progresse à bas bruit, sans symptômes apparents.
3: La plupart des patients ignorent qu'ils souffrent d'une insuffisance rénale, explique le professeur Pierre Ronco, président de la Fondation du Rhin. Les principales affections pourvoyeuses de maladies rénales chroniques sont le diabète de type 2, l'hypertension artérielle et les maladies cardiovasculaires.
2: Le diagnostic d'insuffisance rénale repose sur la mesure de 3 paramètres importants. Il est en effet nécessaire de doser le taux de créatinine dans le sang, d'albumine dans les urines et de mesurer la tension artérielle, souligne Pierre Ronco.
3: Pourtant, pas question de proposer un dépistage à l'ensemble de la population. Nous devons cibler les patients à risque, les hypertendus, ceux souffrant d'une maladie cardiovasculaire, les diabétiques, les plus de 65 ans ou les patients sujets aux infections urinaires à répétition, précise Pierre Ronco.
2: Régis Vol, président de la Fédération nationale d'aide aux insuffisants rénaux, la FNER, insiste également sur l'importance du dépistage et de la prévention. Depuis quelques années en France, souligne-t-il, le nombre d'insuffisants rénaux ne cesse d'augmenter. Au-delà de ses conséquences sur l'état général des patients, l'insuffisance rénale chronique coûte cher. Pas moins de 2% des dépenses de santé. Nous devons impérativement travailler à sa prévention. Tout faire pour traiter avant d'en arriver au stade de la dialyse ou de la transplantation rénale.
3: Au stade terminal, en effet, ce sont les seuls recours disponibles. Selon la Société française de néphrologie, la dialyse permet d'éliminer les toxines accumulées dans l'organisme, de maintenir l'équilibre de l'eau et la composition du sang. Elle permet donc de suppléer les fonctions vitales que les reins ne sont plus en mesure d'assurer. Quant à la transplantation, c'est la seule alternative à la dialyse. Et l'attente avant transplantation peut être longue, parfois plusieurs années en raison du nombre limité de greffons disponibles.
2: Dans le cadre de la Fédération, nous travaillons notamment sur l'amélioration de la qualité de vie des dialysés, précise Régis Vol. Nous proposons par exemple des dialyses dites de début de soirée pour permettre aux insuffisants rénaux de mener une vie professionnelle normale. Notre rôle, c'est de les aider à préserver leur projet de vie. Et quel que soit le stade de la maladie, la FNER œuvre également au développement de l'éducation thérapeutique.
3: Nous disposons de traitements qui permettent de freiner la progression de l'insuffisance rénale. Mais en plus des médicaments, le malade dispose de moyens sur lesquels il peut directement agir. Il est primordial d'arrêter de fumer, de faire de l'exercice physique, d'adopter un régime alimentaire limitant la consommation de sel et de protéines. Contenues notamment dans les viandes, ces dernières augmentent en effet le travail du rein.
2: La bonne observance des traitements comme des règles hygiéno-diététiques protège également le cœur, et c'est capital. Il est aujourd'hui clairement établi que la maladie rénale est un facteur de risque cardiovasculaire au même titre que l'hypertension artérielle, le tabagisme, l'excès de cholestérol ou le diabète. Et les chiffres sont impressionnants. Chez un jeune adulte de 20 ans sous dialyse, le risque cardiovasculaire est 200 à 300 fois plus élevé que chez un sujet sain du même âge.
3: Dans la majorité des cas, enfin, les insuffisants rénaux souffrent également d'anémie. Leur rein sécrète trop peu d'érythropoïétine, l'EPO, une hormone indispensable à la production des globules rouges. Or, ces derniers transportent l'oxygène vers tous les organes. C'est dire leur importance.
2: Fatigue, faiblesse générale, essoufflement, l'anémie altère gravement la qualité de vie. Depuis plus de 20 ans, nous disposons d'EPO de synthèse, souligne Régis Vol. Ce traitement a été une révolution pour nous. Auparavant, nous souffrions d'une fatigue extrêmement importante. Il y a déjà 27 ans, en effet, en 1983, qu'une équipe du laboratoire Amgen aux États-Unis est parvenue à cloner le gène exprimant l'EPO, puis à mettre au point un vrai traitement contre l'anémie, proposant ainsi une alternative aux transfusions sanguines.
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1: Deuxième sujet de ce spécial magazine, eh bien, le bilan de la lutte contre les violences faites aux femmes, une expérience au Mans. C'était en 2010, qui était l'année de cette grande cause nationale. Après cette année, que s'est-il passé? Quel bidon dressé aujourd'hui? Reportage de Rodolphe Pereira de Radio Alpa, et c'est pour Radio Zone.

0: La lutte contre les violences faites aux femmes fut déclarée grande cause nationale en 2010. L'année étant achevée, il est donc l'heure de faire un bilan sur toutes les actions menées en Sarthe pour mettre en exergue cette cause. Pour cela, nous avons interrogé Leïla Louibi, chargée de mission départementale pour les femmes et pour l'égalité des droits. Elle nous parle ici des avancées réalisées en termes de prévention auprès des auteurs de violences et elle nous résumera les améliorations dans le suivi réalisé auprès des victimes. Vous êtes chargée de mission pour l'égalité des droits hommes-femmes. Donc, vous étiez au cœur du combat toute cette année. Est-ce que vous pouvez nous parler un petit peu des actions qui ont été menées en Sarthe ?
1: Effectivement, l'année 2010 était l'année dite par le Premier ministre grande cause nationale. C'est pour simplement mettre le doigt sur un phénomène qui touche la société française et à toutes les couches sociales. Plusieurs actions ont été menées. Premièrement, dans le cadre de la commission départementale d'action de lutte contre les violences faites aux femmes, des mesures ont été décidées par l'ensemble des partenaires qui sont acteurs dans cette commission. La première, parmi les choses qui existent, il faut faire peut-être un constat au niveau des chiffres, c'est tous les deux jours et demi, il y a une plainte qui est déposée en Sarthe. Il faut savoir que 8% seulement des femmes qui déposent plainte. L'année 2009, il y a eu 140 femmes décédées en France sous les coups de leur conjoint. Donc c'est un réel problème qu'il faut aussi s'attaquer et puis apporter des réponses. En Sarthe, qu'est-ce qu'on a mis en place ? Nous avons mis en place un référent qui essaie de coordonner le parcours de la femme victime de violence pour éviter l'errance et pour éviter aussi de la répétition et éviter aussi la difficulté. C'est pas toujours facile d'être victime de violence, donc pour répéter son histoire, donc nous avons pensé, suite à une circulaire du 14 mai 2008, mettre en place ce dispositif. En plus de ce dispositif, il faut savoir que dans le département de la Sarthe, nous avons 4 travailleurs sociaux au sein des commissariats et des gendarmeries. Ces travailleurs sociaux, leur rôle, c'est prendre contact avec toutes les femmes ou toutes les problématiques qui ne relèvent pas de la répression, de la police ou de la gendarmerie pour pouvoir les traiter. Ça veut dire que les femmes qui viennent déposer plainte sont accompagnées, sont conseillées, sont orientées par ces assistantes sociales. En plus, donc, il y a les travailleurs sociaux, nous avons un référent femme victime de violence, nous avons des dispositifs pour les auteurs de violences aussi, parce que prendre le problème des violences, c'est dans sa globalité. Ne pas prendre que les femmes, mais les femmes, les hommes et les enfants témoins. Nous avons ouvert le 14 septembre, Emmanuel Berthier, le préfet de la Sarthe, avait ouvert une structure d'hébergement d'urgence le 14 septembre, donc 3 chambres supplémentaires. C'est pour aussi améliorer la prise en charge et surtout proposer des places d'urgence pour les femmes victimes de violences. Nous avons aussi mis en place une expérience pour les femmes victimes de violences, c'est les familles d'accueil. Nous avons 3 familles d'accueil pour les femmes victimes de violences qui peuvent accueillir les femmes qui sont victimes de violences, les accompagner dans leur parcours. Ça, c'est vraiment une spécificité du département de la Sarthe. En plus de tout ça, il y a eu aussi une expérimentation qui a été menée par l'Appui 72 de l'association Montjoie sur les enfants témoins de violences au sein du couple. 7 enfants ont bénéficié d'un accompagnement de février jusqu'à mois d'octobre ou novembre, de cet accompagnement jusqu'à pouvoir mettre des mots sur leurs mots et comment trouver des ressources pour pouvoir mettre de la distance entre les violences dont les parents sont là et eux dont ils sont témoins de ces violences.

0: Justement, moins de 10% des faits de violence intrafamiliale, dont les violences dans le couple, font l'objet d'une déclaration dans les services de police ou de gendarmerie. Pourquoi ce silence ?
1: C'est très difficile quand on est victime de violence. On a toujours de l'espoir. Les femmes victimes de violence ont toujours l'espoir de dire c'est une première, donc c'est pas grave, il va changer, il va. Et généralement, les auteurs, il y a du regret. Après l'acte de violence, il y a une déclaration de regret, il y a « tu m'as provoqué », et comme elle manque de confiance, comme elle n'est pas du tout à l'aise par rapport à ça, il y a de la honte aussi. Donc, aller déposer plainte, ce n'est pas très facile de le faire à premier coup de violence. C'est pour ça qu'on a ce silence, c'est suite aussi à cette problématique et le regard de la société de dire que c'est de ta faute. Parce que généralement l'auteur, quel que soit, l'auteur dit à sa victime « tu m'as provoqué, c'est de ta faute, mais je ne vais plus le refaire ». Donc il y a toujours de l'espoir qu'après la crise, il va y avoir un apaisement et un peu le beau temps. C'est pour ça qu'il y a ce silence.
0: Le nombre de femmes victimes des coups diminue, 140 en 2009 contre 166 en 2007. Si tant est que l'on puisse parler de progrès, comment ce chiffre peut baisser ?
1: Il peut baisser, donc c'est un signe d'encouragement, mais cela ne veut pas dire qu'on doit baisser notre vigilance et la prévention et toute l'information qu'on doit faire au quotidien. Bien au contraire, peut-être aussi les actions qui sont menées. D'ailleurs, le signe d'avoir une année dédiée à la lutte contre les violences, c'est aussi un signe d'apporter des réponses pour ne pas arriver au drame du décès. Alors, nous avons souhaité cette année, pour 2010, de faire quelque chose de différent d'un colloque ou d'une conférence. Premièrement, par un spectacle, avec l'humour, on peut apporter et aborder beaucoup plus de choses. Parce que tout le monde n'est pas réceptif au même message. Nous avons déjà essayé avec d'autres partenaires des spectacles qui étaient vraiment un peu dans le drame. Cette année, avec Fifou, nous avons souhaité avec beaucoup plus de légèreté, mais tout a été traité, que ce soit les violences à travers l'image des femmes, à travers aussi les médicaments, les crèmes, l'obésité, la virginité, les formes aussi. Donc, il y a plusieurs formes de violence. Et les traiter de cette manière nous a semblé qu'il était aussi possible. Et les retours, il y a eu 120 personnes de présentes. Donc, les retours étaient très positifs. Donc, un autre public différent, pas du tout classique qu'on a l'habitude. Et c'était mon souhait, c'est se sortir du public classique déjà sensibilisé, un nouveau public qui doit être attentif et surtout le public issu de l'immigration. Un autre message. C'est ça l'objectif de le spectacle Fifou prête à tout.
0: Donc ça c'était l'humour pour justement mettre en valeur cette cause. Mais les places, les silhouettes, les 166 silhouettes, place Aristide Briand. Vous avez travaillé avec d'autres organismes qui travaillent dans le social aussi. Est-ce que vous pouvez nous expliquer la portée symbolique d'une telle action ?
1: Alors, en 2007, il y a eu 166 femmes décédées. Nous avons pensé de mettre 166 silhouettes. Alors, nous avons confié ce travail à un chantier d'insertion, donc l'emploi, l'insertion. C'est un nouveau public aussi à sensibiliser qui ne se rendait pas compte qu'il pouvait y avoir cette problématique. Donc, 166 silhouettes fabriquées par un chantier d'insertion, 3 mois de travail, donc aussi acquérir une compétence professionnelle en plus d'une sensibilisation d'une cause. Deuxième chose, chaque silhouette était accompagnée d'une rose en céramique, et là c'était un IME, établissement par le travail handicapé, donc c'est des personnes handicapées qui ont réalisé ce travail. Ces roses travaillées ont été émaillées par le Bourgelais de Malicorne qui a aussi accepté de participer. Et les tiges de ces roses ont été financées par l'école régionale des travailleurs sociaux. Alors si vous constatez à travers ce projet, nous avons sorti la problématique de la confidentialité des personnes qui sont habituées à travailler sur la thématique à la société civile. Les personnes handicapées, les travailleurs sociaux, les chantiers d'insertion. Et nous avons installé les silhouettes le 25 novembre à l'occasion de la Journée internationale pour l'élimination des violences faites aux femmes sur la place Aristide Briand. Donc, il y a eu au moins 2000 personnes qui sont passées, qui se sont interrogées sur cette exposition qui a étonné. 166 silhouettes blanches installées, ça signifie et ça symbolise quoi ? Pour interpeller les passants, nous avons fait appel aussi à l'école de cirque. Deux échassiers qui ont interpellé les passants pour déposer les roses. Donc, si vous avez remarqué, c'est que la société civile s'est emparée. Et là, pour la première fois, c'est qu'on brise un tabou, on le rend visible. Et c'était ça mon objectif. On a toujours un voisin, un cousin, un ami qui peut être soit auteur, soit victime. Donc le sensibiliser, c'est pouvoir aussi lui dire, tu peux déposer plainte, il y a des structures, il y a les moyens, on peut t'accompagner. C'était ça aussi, l'objectif d'une communication telle que l'exposition Silhouette et Rose.

0: Est-ce que ce genre d'action permet de faire évoluer les mentalités ?
1: C'est notre souhait, mais ce n'est pas assez. C'est aussi le travail au quotidien et la persévérance et la conviction de la société pour dire on continue jusqu'à peut-être un jour ne pas avoir 140 décès, mais avoir zéro décès. Le parcours de chacun, c'est aussi chacun est acteur. Donc on accompagne, on donne les moyens, ils sont là, mais chaque personne est aussi responsable. Parce que la femme victime de violence n'est pas mineure, n'est pas irresponsable. On lui donne les moyens, on l'accompagne, mais elle est aussi actrice de sa propre vie. Quand il s'agit de violences psychologiques ou économiques, ça commence très jeune. Ça veut dire aussi dans les lycées, les comportements sexistes, il y a des associations qui font un travail remarquable, comme le CIDFF, le Centre d'information des droits des femmes et des familles, ou le planning familial, qui font un travail remarquable dans les lycées et les collèges. Donc il faut éduquer, informer, et ça c'est quelque chose de extrêmement important. Je pense qu'il faut qu'on continue à progresser, de mieux se coordonner, de mieux répondre tous ensemble, parce que cette problématique n'est pas traitée individuellement ou par une institution ou par l'État, mais un ensemble de nerfs et charles.
0: La campagne de sensibilisation sur les enfants témoins et la loi du 9 juillet 2010, justement, cette loi rapidement... De quoi parle-t-elle ?
1: C'est une loi de protection, c'est une vraie avancée, une nouvelle avancée dans l'arsenal juridique français pour les femmes victimes. Pour la première fois, cette loi ose parler des droits des femmes et surtout la notion de la protection des femmes victimes. Donc, il y a une avancée, l'application reste à définir, il faut qu'on s'approprie cette nouvelle loi et surtout changer de culture, et elle va permettre un changement de culture de la société française en direction des femmes victimes de violences.
0: Pour conclure, un petit message justement adressé à toutes les femmes peut-être victimes de violences qui nous écoutent.
1: Osez briser le silence.
0: Quand bien même la lutte contre les violences faites aux femmes n'est plus la grande cause nationale, elle reste néanmoins un sujet d'actualité. C'était Leïla Louibi au micro de Rodolphe Pereira pour nous rappeler qu'en France, tous les 2 jours et demi, une femme meurt sous les coups de son conjoint.

Merci à Pereira Rodolphe pour ce reportage de Radio Elpa pour Radio Zone. Dans quelques instants, la suite de notre programme.

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Résistance, notre façon d'agir, de penser, d'être autrement. Comment pratiquer un commerce plus équitable grâce à l'association Artisans du Monde qui milite pour cela? Eh bien, une présentation au Mans, dans la Sarthe, de cette association de bénévoles qui ont ouvert une boutique toute particulière. Reportage Rodolphe Pereira de Radio Alpa, et c'est pour Radio Zone.

0: L'association Artisans du Monde milite pour le commerce équitable en France depuis 1974. Au Mans, dans la Sarthe, des bénévoles de l'association ont ouvert une boutique en 1995 afin de proposer une autre alternative de consommation dans le département. C'est ce qu'elle fait entre autres, par le biais de la quinzaine du commerce équitable que l'association organise nationalement chaque année. Pour en parler, mais aussi pour tenter de faire un point sur la visibilité de ce nouveau mode de consommation, nous avons invité Florent Joanneau, responsable de l'antenne d'Artisans du Monde au Mans. Florent Joanneau, vous avez 28 ans, vous êtes chargé du développement commercial et de la coordination à Artisans du Monde. Est-ce que vous pouvez tout simplement commencer par nous raconter comment est née cette association ?
1: Alors, l'association Artisans du Monde est née en 1995 au Mans. Elle fait suite à un mouvement qui a commencé dans les années 70, lancé par un appel de l'abbé Pierre pour venir en aide au peuple de Bangladesh. Et avec la première association qui est née, la première boutique qui est née à Paris en 1974.
0: Comment vous êtes-vous retrouvé impliqué à titre personnel dans cet organisme ?
1: Alors moi j'ai suivi une formation, une licence professionnelle, commerce équitable et économie solidaire à Nantes. Et naturellement après j'ai cherché du travail dans le domaine équitable. Et donc Artisans du Monde qui est le premier employeur issu du commerce équitable, j'ai trouvé ce poste-là au Mans en novembre 2009.
0: Pour bien comprendre, il faudrait que vous nous expliquiez ce qu'est au juste le commerce équitable.
1: Alors le commerce équitable, en fait, c'est un partenariat commercial entre une organisation de producteurs et nous-mêmes, où nous essayons de développer un partenariat fondé sur le dialogue, la transparence et le respect, dont l'objectif est de parvenir à une plus grande équité dans le commerce mondial. Les actions qu'on va mener sur le Mans pour essayer justement de proposer un nouveau commerce, de proposer des produits issus du commerce équitable, nous avons une boutique, 46 rue Nationale au Mans, et nous y organisons différents événements sur la ville, comme la quinzaine du commerce équitable, une grande exposition vente pour Noël au Palais des Congrès.
0: Cette association, vous nous l'avez dit, a été fondée en 1995 au Mans. Donc l'objectif au départ, c'était créer une harmonie entre les producteurs du Sud et les commerçants du Nord. L'objectif à long terme, qu'est-ce que c'est ?
1: L'objectif, nous, ce qu'on souhaite, c'est véritablement proposer un nouveau modèle économique, un nouveau modèle de commerce. On souhaite remettre l'homme au centre des échanges, c'est-à-dire qu'aujourd'hui, derrière un produit, se trouve avant tout un producteur. Donc nous souhaitons simplement que le producteur soit au centre des échanges, avec le respect des différentes règles sociales, règles du travail, une juste rémunération, et des échanges également sur le long terme. C'est-à-dire qu'on ne travaille pas avec un producteur pour 3, 6 mois, 1 an. On essaye avec lui d'avoir une vision beaucoup plus à long terme. Alors en fait, Artisans du Monde, nous propose des produits alimentaires et des produits artisanaux. Donc en fait, l'artisanat pour ces populations-là, notamment en Amérique latine, pour prendre cet exemple-là, c'est également un moyen de perpétuer leur tradition. Grâce à l'artisanat qu'ils vont pouvoir faire et que nous, on va pouvoir vendre sur notre territoire, ils vont pouvoir garder leur culture, transmettre leur culture et leur savoir-faire ancestral. Donc en cela, c'est au-delà de la vente, voilà, chaque produit, chaque artisan a une histoire, a véhicule des valeurs qui vont être présentes à travers leurs produits.
0: Au final, ça représente combien de pays partenaires avec eux ?
1: Artisans du Monde, on travaille à peu près avec 124 groupements de producteurs dans 43 pays. Essentiellement, exclusivement, même des pays d'Amérique latine, d'Afrique et d'Asie.

0: On lit parfois que le commerce équitable n'est qu'une nouvelle façon de vendre ses produits.
1: Moi, je suis pas tout à fait d'accord avec cela, parce que en soi, le commerce équitable, comme je vous disais tout à l'heure, en fait, nous essayons véritablement de proposer un nouveau modèle économique, un nouveau modèle de commerce. C'est-à-dire que bien souvent, malheureusement, les producteurs avec lesquels nous travaillons n'arrivent pas à vendre la totalité de leur production sur le marché du commerce équitable, avec tous les inconvénients que ça comporte. Aujourd'hui, ils vendent leurs produits souvent en dessous du coût de production. Donc, ils n'arrivent pas à vivre dignement de leur travail. Et donc, le commerce équitable essaye justement de leur permettre de vivre dignement, d'avoir un salaire, de pouvoir envoyer les enfants à l'école, de pouvoir avoir accès à la santé grâce à ce revenu supplémentaire qu'ils dégagent grâce au commerce équitable. Donc, nous ne sommes vraiment pas sur une niche marketing, en fait. Nous, en tout cas, Artisans du Monde, véritablement, nous, ce qu'on souhaite, c'est proposer un nouveau modèle économique.
0: Finalement, le prix des produits ne rentre pas, je veux dire, n'est pas un élément déterminant dans la consommation de ces produits.
1: Dans le commerce équitable, nous, il y a plusieurs choses qui s'attachent sur le prix. On parle d'un prix équitable, ou qui va couvrir les coûts de production, un revenu correct pour les producteurs. Mais également, on va s'attacher à ce qui est un préfinancement des commandes. C'est-à-dire que quand ils passent une commande, on va payer 50% à la commande afin qu'ils aient une trésorerie suffisante pour investir, pour faire face à différentes situations exceptionnelles. Et également, un travail sur le long terme. On ne va pas changer de coopérative parce qu'on va avoir un produit 15 centimes moins cher à la coopérative d'à côté. Non, non, véritablement, pour que également, ils aient, ces producteurs, une sérénité plus importante, une vision à long terme de leur travail et une certaine garantie de pouvoir continuer à écouler des produits sur le marché équitable.
0: Donc quelque part, un consommateur français qui achète ces produits ne fait pas une bonne action, mais consomme autrement.
1: Tout à fait, voilà, je crois que c'est une chose qui est très importante à dire, c'est que le commerce équitable n'est pas de l'humanitaire, ce n'est pas de la charité, c'est tout simplement un commerce, le mot profit, marge n'est pas tabou. Nous, ce que nous voulons, Artisans du Monde, c'est que entre la production et la distribution d'un produit, nous ayons des personnes qui gagnent correctement leur vie tout au long de cette grande chaîne de distribution et de production.
0: Mais quelle garantie peut avoir le consommateur français par rapport à ces produits qui ne sont peut-être pas assujettis aux mêmes normes qu'un produit produit en France ?
1: Les produits issus du commerce équitable sont assujettis aux mêmes normes d'hygiène, de qualité pour pouvoir rentrer sur le territoire français en termes de normes sanitaires. C'est exactement les mêmes, hein. Ça, faut être très clair. C'est une obligation nationale, donc les produits issus du commerce équitable ne dérogent pas à cette règle. Après, les produits issus du commerce équitable vont être des produits qui vont être respectueux de l'environnement. En même temps, il y a donc la partie équitable qui va être certifiée sur l'alimentaire par le label Max Havelaar, mais également une partie, dans le cahier des charges de Max Havelaar, il y a toute une partie où il faut respecter l'environnement, on va tendre vers une agriculture biologique. Parfois, on nous pose la question, mais pourquoi dans ce cas-là, vos produits ne sont pas certifiés AB ? Les produits peuvent avoir les mêmes valeurs que les produits AB sans être certifiés parce qu'une certification coûte cher et malheureusement aujourd'hui les producteurs n'ont pas l'argent nécessaire pour se payer cette certification AB, mais ce n'est pas pour autant que les produits ne sont pas respectueux de l'environnement.

0: le label, finalement, joue beaucoup sur la consommation du produit. Pourtant, c'est une question d'argent.
1: Oui, le label crie de nous, consommateurs. Oui. Et ça, je le conçois complètement. Aujourd'hui, quand on achète un produit, on a besoin de savoir si oui ou non on se fait avoir. Est-ce que oui ou non, est-ce que ce qui nous est vendu est juste ou pas? Et aujourd'hui, c'est vrai que pour le consommateur français, à part avoir un label, il est très difficile d'avoir des garanties. Donc, le label est important dans l'esprit des consommateurs français, et avoir cette garantie de commerce équitable ou cette garantie bio.
0: Justement, un projet sera bientôt proposé pour instaurer un label Made in France sur beaucoup de produits. On ne sait pas encore la liste de ceux-ci. Qu'est-ce que vous en pensez?
1: J'étais pas au courant, mais pourquoi pas, j'ai envie de vous dire, sans... De toute manière, nous, ce qu'on propose comme produits, ce sont des produits qui ne sont pas fabriqués ou en très petite quantité sur le territoire français. Moi, à titre personnel, c'est vrai que je vais être beaucoup plus attentif à acheter des fraises qui viennent de France plutôt que des fraises du Maroc. Je vais essayer d'acheter des produits qui ont le moins voyagé possible pour respecter l'environnement. Et également, ce qui est important, je pense, au-delà des produits made in France, c'est des produits de saison, respecter la saisonnalité. C'est-à-dire que même des fraises made in France au mois de décembre, elles n'ont pas, je trouve, une réelle justification d'être présentes sur nos marchés ou dans les supermarchés. Artisans du Monde, déjà, nous, on essaye de défendre un commerce de proximité. C'est pour ça que vous ne trouverez pas des produits Artisans du Monde en grande surface. Nous, on essaye justement de continuer à faire vivre les magasins des centres-villes. On essaye de proposer une alternative. On développe justement, on essaye de travailler en partenariat avec des producteurs locaux pour certains produits que le commerce équitable ne propose pas. Donc nous, on essaye de respecter cette saisonnalité. On essaye de faire vivre les producteurs également autour de notre région pour différentes manifestations. Et également, on essaye de privilégier les produits locaux malgré tout.
0: Donc vous nous l'avez dit, vous n'êtes pas en grande surface. Néanmoins, on trouve des rayons de plus en plus grands dans les supermarchés concernant les produits équitables. Comment on en arrive là et pourquoi?
1: La question qui s'est posée pour entrer dans la grande surface était également la question de savoir qu'est-ce que l'on souhaite. Si on souhaite aider rapidement un très grand nombre de producteurs, il faut qu'on aille où sont les consommateurs. Aujourd'hui, les consommateurs français et mondiaux, mais en parlant de la France, les consommateurs français vont en grande surface. Donc l'idée au départ, je pense, était d'aller à la rencontre de ces producteurs, de ces consommateurs français, en leur proposant des produits équitables en grande surface. Le pari qu'a fait Artisans du Monde, lui, en ne rentrant pas dans cette grande surface, c'est dire que au-delà d'aller à la rencontre des consommateurs français, on voulait créer, comme je disais tout à l'heure, un autre mode de commerce. Et donc c'est pour ça, en privilégiant le commerce de proximité et des magasins en centre-ville.
0: Ça passe aussi par certains événements. Vous organisez prochainement quelque chose, il me semble.
1: Alors en ce moment, là, du 8 au 22 mai, vous avez la quinzaine équitable. Donc c'est un événement international. Donc nous, on a organisé samedi dernier un brunch équitable Place de la République. Et on continue différents événements. Donc nous avons des dégustations de produits en boutique. Et on prolonge un peu la quinzaine du commerce équitable en dehors des dates officielles, en partenariat avec une association Mancel Guatemala 96, où on propose deux soirées théâtre, une le jeudi 27 mai, avec une troupe guatémaltèque qui viendra présenter un spectacle de marionnettes avec un pot équitable qui sera également offert. Et le vendredi 28 mai, toujours cette même représentation de cette troupe de théâtre guatémaltèque, avec tout un repas équitable qui sera

0: sera proposé par Artisans du Monde le vendredi 28 mai.
1: Quel est l'impact de ces événements sur le public? Est-ce que vous le sentez plutôt réceptif à ce genre d'événement?
0: Le public aujourd'hui est assez réceptif, mais c'est vrai que en fait nous avons un public souvent d'initiés, de connaisseurs, de gens qui font partie du milieu associatif. Et c'est vrai qu'aujourd'hui on peut le remarquer qu'il est un peu de plus en plus difficile à essayer de toucher, de mobiliser les citoyens, parce qu'ils sont, c'est vrai, ils sont sollicités un peu à droite, à gauche pour différentes manifestations, pour différentes associations. Mais nous essayons justement d'accentuer notre visibilité, d'accentuer notre communication pour justement essayer un peu de se faire un peu plus connaître et expliquer notre démarche qui n'est pas simplement la vente. Nous travaillons également sur l'éducation, nous intervenons en milieu scolaire pour essayer de proposer un peu des formations, expliquer un peu aux jeunes qu'est-ce que le commerce équitable. On a des campagnes de plaidoyer, on a des campagnes nationales pour justement essayer de faire changer les choses au niveau politique également, pour essayer de faire changer les pratiques du commerce international. Donc, nous n'accentuons pas notre action simplement sur la vente. Nous sommes la sensibilité.
1: Au final, ça représente combien de bénévoles au Mans ?
0: Au Mans, nous sommes une trentaine de bénévoles qui assurent les permanences de la boutique, qui assurent l'ensemble des sorties extérieures que nous faisons, les marchés, les stands de vente en comité d'entreprise, les buvettes dans différentes manifestations. Nous sommes une trentaine de bénévoles.
1: Donc au final, il y a quand même beaucoup de monde qui se relaie pour faire passer le message.
0: Voilà, nous essayons d'avoir une force de bénévoles la plus grande pour pouvoir répondre un peu à toutes les associations, pour aller présenter un peu notre association, pour proposer nos produits et les faire découvrir. Donc c'est vrai qu'il faut tirer un grand coup de chapeau à tous ces bénévoles qui, sans eux, toutes ces actions ne seraient pas possibles aujourd'hui.
1: Si vous aviez un message à faire passer aux consommateurs français et à tous ceux qui décident de se lancer dans le commerce équitable?
0: Tout simplement de leur dire que un achat peut changer beaucoup de choses aujourd'hui. Derrière un produit, il y a un producteur, il y a quelqu'un qui travaille, qui a travaillé pour ce produit-là, et donc tout travail mérite salaire. Et donc je pense qu'il est important à réfléchir sur son mode de consommation.
1: Oui.
0: Quelle société on veut aujourd'hui et demain pour nos enfants? On voit que les problèmes des producteurs de lait qu'on a eu en France, c'est un problème du commerce équitable. On voit aujourd'hui que, bien souvent, on pensait que le commerce équitable, c'était, ça se passait loin, on parlait de producteurs du Sud, à des milliers de kilomètres de nous, mais ces problèmes qui existent depuis des années avec ces producteurs du Sud sont également présents chez nous, à notre porte, comme les producteurs de lait, c'était leur revendication, c'était un commerce équitable qu'ils souhaitaient. Donc, véritablement, voilà, être des consommateurs, réfléchir à leur mode de consommation et penser que derrière un produit, il y a des producteurs, il y a quelqu'un qui a travaillé.
1: Bah écoutez, merci beaucoup.
0: Merci à vous.
1: C'était Florent Jouanneau au micro de Rodolphe Pereira pour la défense d'un commerce équitable axé sur le respect des producteurs et sur la coopération internationale.

Merci à Rodolphe Herrera pour ce reportage avec Radio Alpa. Un reportage sur commerce plus équitable. 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

Michael Coleman, piètre chanteur mais bon guitariste, a dirigé pendant 7 ans l'orchestre du célèbre harmoniciste James Cotton. Eddie Lusk est lui un pianiste organiste qui accompagne beaucoup de grands noms, Buddy Guy, Junior Wells, Luther Allison et j'en passe. La tournée du Chicago Blues Festival de 1991 fut pour ces deux jeunes bluesmen, jeunes à l'époque, fut l'occasion d'enregistrer un disque à Paris.

venons d'écouter, Tin Pan Alley. Ils étaient notamment accompagnés par Kenny Neal à la guitare. Eddie Lusk, atteint d'un cancer, se suicida quelques mois plus tard. Quant à Michael Coleman, il a bien gravé quelques disques depuis, mais n'a jamais vraiment émergé depuis. Venons-en au coup de cœur actuel de l'émission, le superbe Just Be Yourself de Freddie Miller. C'est Autumn Mist qui va faire un petit tour sur les ondes.

vient d'écouter Down in the Valley, ce morceau nous vient d'Australie, il figure sur un album titré QLD, le groupe s'appelle Mississippi Shakedown. Passons maintenant à Rick Vito, il sort Cadillac Man, j'ai particulièrement apprécié ce Crying at Midnight.

Après Vito, on est passé à Zito, Mike Zito. Life is Hard est un disque produit par Joe Bonamassa. Une belle réussite, surtout la première moitié. Elle démarre sur le chapeau de roue avec Lonely Man, qu'on vient de se mettre entre les oreilles. All Blues se refermait avec un extrait du nouveau Melted Milk, 1975 est le titre de leur 8e album. Sur ce disque, rare et bref sont les solides guitares, mais cela convient comme un gant à la musique de Melted Milk. Mais je n'ai pas dit qu'il n'y avait pas de six cordes sur cette galette, la preuve en est avec A Little Bit of Soul. Portez-vous bien.

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0: Ce Blues Express partout qui ouvre aujourd'hui le blues est issu d'un CD paru en 1999 et titré A Slice of Pie. Sugar Pie De Santo est une chanteuse d'ascendance américano-philippine de San Francisco. Elle connut le succès dans les 60s, succès qui la fera ensuite. Si ses prestations scéniques furent, elle a 88 ans, furent réputées, la discographie de cette compositrice reconnue est maigre.
1: C'est le moment du disque coup de cœur d'Old Blues de Just Be Yourself, dont l'auteur s'appelle Freddie Miller. Voici I'm Not Coming Home.

0: Last Throw of the Dice, extrait de Almost Exactly du groupe anglais The Sinelli Brothers.
1: Marco, l'un des deux frangins, se distingue aussi en ce moment via le 1975 de Malted Milk. Il y est fortement impliqué, co-signant notamment presque tous les morceaux. Il en va ainsi de Love for Yourself.

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Bonjour et bienvenue à l'émission Lettera Amorosa, une émission consacrée à la littérature et consacrée aujourd'hui à un recueil de poèmes d'Yves Bichet, dont nous avions présenté et lu un roman lors de notre dernière émission. Son dernier roman, intitulé L'homme qui marche. C'est aujourd'hui vers l'œuvre poétique que nous nous tournerons avec un recueil qui s'intitule Le rêve de Marie. Yves Bichet déploie depuis plusieurs années une très belle œuvre, à la fois dans l'espace du roman et dans l'espace du poème. Et après le roman, c'est aujourd'hui le poème qui retiendra notre attention. Je vous souhaite une très bonne écoute à tous et à toutes.

les oiseaux. Nous n'avons rien construit, pourtant, et rien déposé d'autre que du goudron, de grands rubans de plomb, des routes interminables. Puis ces oiseaux en bordure qui veillent sur leurs ailes d'argile, attendant la fatigue d'un convoi au matin. Nous filons, eux luttent immobiles pour contenir leur âme, pour contenir leur dignité qui s'échappe dans le flux. Parfois, un camion les décoiffe. Là, ils semblent des vieillards tout à coup, des figures hiératiques et terreuses, des soldats fatigués, des guetteurs d'un autre âge avec leurs becs, leurs yeux sans cils. Morne spectacle, mornes oiseaux routiers veillant au long de l'interminable palissade, comme des sentinelles que le vent des collines soudain ruinées aurait poussées en ces lieux d'artifice. Ils sont là, fidèles, malgré les saisons, les villes et les montagnes qui disparaissent, fulgurantes sous leur perchoir illimité. Parfois, nous les voyons se parler au-dessus de l'autoroute, s'aimer comme s'aiment les témoins et les vieux, toujours debout, toujours séparés par de l'air. Parfois, il déplie une aile seulement, l'incline jusqu'au sol, puis la propose, lente, lourde, au vent maladif de la route, ce qui ne la reçoit pas, ne la soutient pas, mais la pousse et la ploie sous nos yeux véritablement. Peu à peu, nous prenons ombrage de cette indifférence, de ce guet interminable. D'autres prendront le son. Et d'autres peurs en contrepoint, car les oiseaux maintenant se détournent. Dos au flux, ils sommeillent, ils ignorent. Christ, je crois que ton tourment n'émeut plus les rapaces. Tout juste dévit-il entre deux péages la position de leur cerf. Alors nous réduisons la vitesse, sautons les millénaires et, derrière ces poses d'oiseaux blasés, croyons reconnaître le vieux guetteur, l'homme ployé sur son piquet, l'homme de la colline dans sa posture de rédemption qui autrefois jalonnait nos routes, nos croisées. Enfin, les rapaces, qu'on discernait à peine, partent à tire-d'aile. Ils éclatent de rire, fendent d'un trait l'autoroute, découpent le gris, les lanières de brume, la respiration des labours. Puis tracent un chemin aux premières roses de l'aube, aux jaunes très pâles, aux abeilles. Cette fraction de temps qui sépare le flux et le reflux de l'aile, qui sépare le gris persistant de l'autoroute et la trouée où volent les oiseaux, dépasse en quelque sorte, pour nous qui filons comme du gibier, cette seconde annonce l'aube. Le jour nouveau, au-delà de la nuit, filtre une lueur si délicate, si fine, que nous commencerions à prier dans l'auto, n'étaient les rapaces à main droite, qui hochent leur visage parcheminé et se tournent l'un après l'autre sur leurs barrières, indifférents, décoiffés comme jamais. Tout cela n'existe pas vraiment. Le guet des oiseaux cesserait si nous n'étions nous-mêmes toujours glissés dans le trafic. L'avion tomberait sans la poussée inquiète, sans le recours permanent de nos yeux. L'autoroute s'ouvrirait comme une faille s'il n'y avait ces rapaces sans genoux ni nombrils, ensommeillés sur leurs piquets, qui nous tirent jusqu'à la ville aux portes bleues, aux chaussées bleues et lisses. L'électricité elle-même se déroberait si nous ne craignions à chaque manœuvre son étrange morsure brachiale.
et les croisées, les chemins se peupleraient de penseurs. Si lui n'y était déjà écartelé, trop vieux, trop nu sur sa croix. Un vieux guetteur à l'ombre des rapaces qui le matin s'embrasse, ébouriffé, s'embrasse au mètre près sur l'autoroute. Un vieux larron. Le rêve de Marie. Je le regarde, désarmé, plus fragile que ma propre chair. Sur la colline nimbée par les dernières lueurs de ce jour, je songe au baiser de l'autre ami, Judas, au sourire, à l'ouvrage probable des lèvres et des mains. Que t'ai-je donné, moi, ta mère, hormis le pagne et ce sexe de nouveau-né, que je baisais à Bethléem pour oublier mon ventre vide, immaculé, notre piège, n'est-ce pas? Notre piège à tous deux. Il pleut, il n'y a plus de témoin. Les trois arbres de la colline s'inclinent vers le sol pour que leurs habitants se taisent, épaules et coups fléchis sur le monde. Il pleut, je regarde les gouttes. Elles existent, j'en éprouve la fraîcheur. Il pleuvait déjà dans la grotte. Tu semblais pressé lorsque tu vis le monde, et si fragile que je rêvais un temps de protéger ta courte vie humaine. Mais les bêtes ne nous réchauffaient pas, trop occupées par la digestion, par les mages, par les retours intempestifs de Joseph qui tremblait devant la porte ouverte de mon ventre. Lui tremblait aussi, Dieu, surtout lui, ton père invisible, chair absente devant la chair neuve. Mettant de l'ordre en ce monde, faute de pouvoir m'aider à souffrir, à crier correctement. Maintenant, tu parles au larron, tu chuchotes. Et moi qui t'ai porté si longtemps, du haut de ton arbre penché, tu ne m'implores pas, tu gémis, tu appelles ton père. Tu dissimules ce sexe d'enfant, ce ventre effondré que je laverai, petit, avec les femmes de la colline païenne, afin de porter ta semence vers les siècles à venir, afin de proclamer un jour à la face du monde. Voici le fils du fils, l'homme second, la chair retrouvée, le sujet de la deuxième histoire. Dieu ressurgit comme reviennent parfois mes vieux désirs d'enfant, mes rêves de fillette, mes amours de mère sans lendemain. J'ai souvent regardé ton visage. J'ai regardé tes yeux du matin dans la chambre, les droits froissés. Et j'ai pensé que l'ombre prenait déjà possession alentour, car nous tous, ton maître Joseph ou moi-même, lorsque les disciples réclamaient à manger et parlaient jusqu'à l'aube, nous attendions le sommeil réparateur, nous espérions le repos, la nuit qui lave et purifie. Mais toi, la nuit te voûte. Elle te ridait dans ton lit, comme le vieux berger, souvient-t'en, avec ses ravines de peau autour des lèvres. Le sommeil le vieillissait chaque soir. On se moquait de lui, il sacrifiait des agneaux. Déjà on sacrifiait des agneaux, déjà je baisais ton épaule d'enfant. Voici à nouveau, je t'accueillerai, je baiserai ton grand corps de racines fendues. Jusqu'à ce que me transperce à nouveau,
que me fouille le souvenir du mal joli, ce mal des porteuses, porté dans mes entrailles autant que ma mère pensait son propre ventre. Comme sa mère bien plus tôt, comme toutes les mères auparavant songeuses, affichées devant le spectacle de l'usure du sac vide. Me voici. Voici le sac de Dieu, mon petit, le ventre inutile, une consigne amère et laide où glissera ton visage épuisé. Il me brûlera les chairs, vois-tu. Déjà, il m'écartèle. Pourquoi m'as-tu abandonné? Tu parles au larron, tu implores ton père. Et moi, ta mère, je me dessèche comme toutes les femmes. Déjà, les pèlerins accourent, la montagne est sale. Joseph s'occupe du bois fendu, du bois traîné. Cet homme, mon compagnon, mon arbre de toujours, viendra s'asseoir. Il lavera nos deux souffrances de bêtes distraitement l'une après l'autre, comme si la tâche primitive ne comptait que pour nous, les femmes et les fils. Il baissera les yeux, je le trouverai beau. Tout à l'heure, pour la déposition, son ventre et ses paupières durciront comme marbre. Puis nous partagerons nos bouches. On dit qu'une agonie est toujours profitable aux vivants. Voici la mort du fils. L'eau du rêve et la semence recueillie du supplicié qui coulera plus tard, beaucoup plus tard, vers de nouvelles entrailles. Jusqu'à ce que le mal joli revienne dans le gîte même de Dieu, puis grandissent à nouveau, comme s'il était possible, en dormant, en rêvant, de pousser encore la porte humaine, de présenter au monde l'enfant puis né. Des larmes et de la joie terrestre au cœur, aux paupières, moi qui n'en ai jamais. Et toi, petit, surtout toi, mon éternel premier-né, debout, vagissant contre les brisants de ce monde, jusqu'à ce que chacun se dispute à nouveau le droit d'organiser le très simple, le très beau partage de ton corps d'homme sacrifié, toujours à mes dépens. Au Tamil Nadu, un grand ciel débusqué sous les arbres, un ciel jaune, poussiéreux, des pieds nus, des sabots qui s'incrustent. Il y a aussi des sacs, des yeux partout, partout, des plumes d'oiseaux bassinés, des tessons, des peaux d'animaux galeux qui rejoignent la lente, l'étrange morsure du fleuve où nagent les fidèles et les boues. L'Orient débute avec cette torpeur-là, ces falaises Dieu qui dévorent. Plus loin, hors les murs, une petite femme accroupie racle ses ongles et frotte son ventre de mer sur les visages, les craquelures, sur les chiffres, la graisse bleutée d'un vieux billet de banque. Trois bêtes au flanc plat alentour frottent le leur, s'accrochent devant perdu contre les bouts du fleuve. Falaise Dieu, être sur la croupe de l'humanité, affranchi et sec comme des timbres, qu'on regarde à la loupe, tandis que repose à la volatile, dans l'attente des riens, bouche ouverte sur rien, tête seulement repliée sous les selles. Les continents se désignent, s'accusent, et pourtant glissent lentement l'un vers l'autre. En cette dérive bouffonne, tectonique, où se tairent les dieux d'autrefois, où gonfle la pitié, l'effroi des maîtres à présent, comme une grosse bête rageuse,
dont on réclamera la queue sous les acclamations, l'oreille, les paupières. À l'aube, lorsque la lumière semble hésiter encore, assoupie dans la rosée des talus, la petite femme pose son ventre sur la margelle. Elle va laver ses reins. Ses reins sont là pour bouger, pour transpirer dans la circonstance de l'homme. Dans la circonstance de Dieu, nous est venu jadis l'usage d'un repas. Déjà, nul ne s'interrogeait, nul ne cherchait à comprendre ce qu'entendit l'oreille du soldat qui roulait ce jour-là, tranché sur la colline aux oliviers. Ses reins de déesse bougent, il te regarde un billet dans la main. Il sourit au pied de la colline. L'Orient patiente, l'Orient guette l'odeur d'homme blanc à l'infini, l'odeur très fade, le minuscule enfer. Doigts sur la bouche, souviens-t'en, regards humides afin de saluer ton mutisme d'embrasser. Corps de cou, Judas et bris de la première articulation. Quelques billets d'entrée donc à cette corrida humaine, et malgré le péril de l'exercice, quelques billets aussi pour la parade de la petite déesse qui brandit son sourire déjà vendu 100 fois, puis le jette au fond du puits avec les figures de papier, la monnaie, qui dénoue son visage, poitrine, soudain offerte des deux mains, afin de repousser en deçà de la margelle le souvenir du corps mordu, des étreintes jetées, le souvenir des épaules et des ventres, puis des petites vies secondes, troisièmes, si gênantes les matins de grisaille, que le cercle d'eau n'en voulait guère, que la pluie les rendait. Les amants. Nuit d'enfant. L'enfant ne s'endort pas dans la chambre. Il tend l'oreille, il explore ses murs. Partout des intempéries nocturnes, des énigmes de son aux frontières de la nuit, les giboulées de l'amour en quelque sorte, qui le maintiennent éveillé dans le noir, droit sur son lit. Pas vraiment des rires, ni vraiment des pleurs, pas même des mots, mais bien ces étranges collections, ces butins sonores qu'il récitera demain à l'envi, devant son public installé tout exprès dans le lit conjugal. Quelques vieilles poupées, quelques marionnettes à boucher deux par deux, le baigneur jambes en l'air, et bien sûr, au beau milieu du drap, les trois petits oursons poilus. Féminin singulier. Parfois surgit la Vierge enfouie dans les muscles et le sexe des hommes. La femme, féminin singulier, l'être étrange et doux qui résiste en dedans, qu'on force et qui coule sur la route petite, ruisselante, se dilue dans le sable. Ne se donne jamais mais recule, sitôt débusquée, pleine de sève et de candeur insupportable, gorgée de lait. Photographie. Les villes, les rues des photographes sont si belles et leurs campagnes si convenues que je me demande si cet art, la photographie, ne se nourrit pas hors les visages de traits seulement d'angle droit, de géométrie. Une tache de lumière dorée explose dans les labours.
Derrière, on voit l'ombre d'un sexe, l'ombre du doute, la matière brouillée de l'âme. Les photographes d'autrefois invoquaient l'âme ou l'ange dans leur boîte. Petite voix aiguë sous le drap noir, sous le trépied. Une main cherchait la poire accrochée à son fil. On devinait un œil là-dedans. Je reste attentif. La neige a quelque chose d'époustouflant sur les plateaux du Midi, tant s'y mêlent l'or et la lumière bleue. Mélancolie. Sorti nu ce matin sur la terrasse en plein sud, le soleil fouette me provoque comme jamais. Se peut-il que lui, le soleil, que je ne convoite guère, fasse mieux et plus vite que les multiples versants d'un corps? Il y avait ici, dans la chambre, une femme immobile, aimée, un paysage vivant et très ancien. Là, une sorte de brûlure fortuite. La désinvolture du sexe est infinie. Enfilant mon pantalon, rangeant l'objet en son lieu, distraitement, j'ai ressenti de la tristesse. J'ai pensé à Spinoza. La tristesse, dit Spinoza, est un passage à la perfection moindre. En but. Rien de pire que des yeux qui s'embuent, sans bouger, en silence, comme si notre collection de paroles, d'images, de réconfort se brisait là, se liquéfiait, dans ces lacs de paillettes concentriques d'où naissent trois rides fulgurantes, inaperçues jusqu'à ce jour, au coin de l'œil, puis un pauvre sourire navré. Étreinte. La nuque s'affaisse sur les draps ployés sous l'homme vertical qui se glisse, s'ouvre, se dévoile au plus près. Nous voici monstres et seigneurs, deux géants rouges avec leur respiration, leur corps qui battent l'amour comme une trappe, ses dessous, ses ruelles carminées, ses ramifications de globe. Nos mains sont trop adroites, se font ici avec un discernement princier, trop précise pour figurer dans l'image du poème. Et trop mesquine, n'est-ce pas, pour s'abandonner ensuite, plaisir acquis, au doigt de l'ange, au sommeil, à la poignée de Dieu. Les buses. Une lumière dévale la colline et baigne le vaste cercle où tournent les buses. Le cri en plein ciel me fait jubiler. C'est un jet, un triomphe sonore qui se module vers la fin en une sorte de plainte géante et magnifique. La canicule n'entrave pas les amours rapaces. Au contraire, je songe à l'époque où nous leur ressemblions, égarés dans le flux des courants, des turbulences, à glaner l'air du temps, à chercher tout ensemble l'amour, la proie, l'œil des hommes alentours et la dérive des belles en plein ciel. Mangeaille. Chaque fois que je croise le mot charrue dans un poème, j'ai peur. Lorsque l'acier sort de terre et s'ébroue, puis valse dans le soleil, le tracteur se pavane comme un gros mâle en rut. La terre s'en fout. Seuls les oiseaux, des hocheux que je crois, aiment à suivre la trace défoncée des socs.
Ils y trouvent de la mangeaille. Après l'amour, il n'y a rien, pas d'acier, pas de mangeaille. J'ai peur aussi de cette vacance sagarde où se concentre le meilleur de nous-mêmes. On n'attend plus rien après l'amour. Plus rien après le mot charrue. Plus rien. Ventre. Lac, lagune, glaise, gravière. Le ventre est un galet, une embellie, une gorge d'oiseau, une plumaison. Abattage. L'arbre tomba puis rebondit au sol comme un arc. La lumière s'engouffrait dans la brèche. On vit des insectes soudain pressés d'en découdre avec l'air doré de l'automne. On vit l'arbre perdant son eau alentour, les fourmis qui s'y noyaient par dizaines, et peut-être aussi, malgré la somptueuse accolade de la tronçonneuse, l'âme du bûcheron qui voltigeait parmi ses victimes. Il parlait tout seul. Il cubait en maugréant. Sa femme l'avait quitté 2 mois plus tôt. C'est idiot de le raconter et de le dire ici. Les grands bois font toujours penser à la mort. Un jour, je prendrai ta main dans l'auto et nous partirons. Les insectes s'écraseront sur la vitre. Les gouttes resteront suspendues. Partout, il y aura du sang de mouche, du sang au grand perlé, la mucosité fulgurante des phalènes, et nous oublierons peut-être nos baisers de la clairière, le craquement du grand vieillard végétal, son écorce fendue, puis nos 2 sèves sur les grumes, nos 2 étreintes de bourreau. La mer, les vagues imperceptibles, sous la barque au crépuscule, cette lumière de pluie tissée, la cambrure du monde, pas un souffle. Puis le balancier du vent dans le lointain qui brusquement s'impose, raye le poli de ce vaste disque argenté. Plus étrange que jamais, car à l'envers du miroir, les vieux morts et les bêtes marines s'observent, yeux grands ouverts et pâles. C'est cela la mer ? Une nasse de couleur morte où l'œil dépose un peu de sa forme, de son mystère. Tandis que l'épaisseur même du globe d'humidité terrestre se lève en dessous, dévoilant des réserves de vie que les vivants ne regardent jamais. À l'étal des vivants, il n'y a que cette double marée, flux et reflux du cristallin. Qui, vu de près, submerge l'iris, refoule le torrent des lueurs voûtées dans leur puits, le déversoir des mots, les traces et le sel alentour, poings serrés, yeux dans les yeux, vie contre vie. La barque dérive, ses membrures de vieux vaisseaux s'écartent dans le port, l'eau clapote, le jour point contre les bétons rongés du môle. Et puis la barque penche, gravide, oscille lourdement sur ses lattes et ses bords goudronnés, jusqu'à ce que nous prenions les rames, les copes, pour accomplir un autre cycle, pour écouter de nouveau la conversation des flots, du gardien et de la mort allongée comme une nappe, que le flanc du bateau malmène, écarte sans fin sur son air.
Ce pourrait être un signe. L'enfant frotterait sa paupière. J'abandonnerai les vagues pour plonger dans le rideau de larmes aimées, qui, vu de près, éprouve et chavire plus sûrement que ces flots, où dorment en équilibre tant de chalutiers, tant de transports effondrés par la rouille. La mer est pesante. La mer rend son odeur de cave. Plus loin, trois pêcheurs lancent leurs cannes dans le soleil couchant. Les filins, les goudrons s'étirent en plein ciel, comme les cils d'une vaste paupière contre qui, parfois, sur la jetée, éclate un long brisant de larmes. Les mielles vertigineuses, fluides jetées aux quatre vents dont je m'empare une seconde seulement, de crainte de m'y abîmer, tiré par des éclats de matière, par le gouffre d'une substance enlacée à elle-même, comme la fatigue au visage, aux mains vides. Ici, lorsque l'eau tarde à lâcher sur le quai son surplus de travailleurs, trois fois le brouillard, trois fois la mer jetée sur la rondeur de l'épaule qui frissonne aussitôt, regorge à l'intérieur, s'épanouit, au point que plus rien n'importe que ces perles arrondies par milliers. La réception du frais et du léger. Enfin les mouettes. Les grands locataires des nuages basculent alentour, ailes cirées à quelques mètres du vent, nues, déchiquetées par des cris, par des becs, et dérobent ce peu de béatitude, le rejettent à la mer. L'eau s'en va, le flux descend les marches grisâtres du quai, puis se retire derrière le marbre d'un vaste sépulcre, dévoilant comme une miséricorde de gisant, envers les crabes, envers les oiseaux maladroits qui fuient sous l'émergence des cadavres et des pales, puis à marée basse, lorsque surgit le fleuve insoupçonné, son charroi d'égout tout au fond, ses méandres festonnant la baie en deuil, envers les enfants de la ville, lorsqu'ils brandissent, pieds nus, petits frères juchés au ciel, leur jubilation de fossoyeurs. Il faut avoir connu cette plage atone et sans couleur, pour rejoindre, pour aimer le clapotis des vivants qui vaguent à leur devoir entre les deux couches de gris. Sous l'ombre racoleuse de ces jours de clivage, tout n'est que dérobade, grisaille, plaque d'humidité, rêverie à demi nauséeuse. Devant ses nageoires, devant la pesée de ses yeux sans paupières que les filles auscultent en guettant, il ne reste guère de familier que la peur, un privilège, qui boule parfois d'un quai à l'autre, visiblement. Puis s'enlace comme un congre au tréteau aux cagettes, au pas des petites vieilles qui maugraient alentour et puent la mort facile. Terre réduite à ses allonges de sable gris, plus rien des visiteurs que leurs débris, leurs poubelles, les boîtes enlacées au varech, les demi-voitures couchées sous le sifflet des cannes. Rien du cercle d'eau primitif qui repose au centre de la mer, sans vagues, sans poissons, sans gardiens. Et bien sûr, dans la libre composition d'un crépuscule plus morne encore, coulé à hauteur de brisant comme un mur, rien de la route à suivre. Pour retourner vers les collines râpeuses où l'eau se cache,
où la mort n'habite que l'ombre des ronciers, où la mer est un mot.

Voilà, nous écoutons des poèmes d'Yves Bichet, extraits du recueil Le rêve de Marie, publié aux éditions Le temps qu'il fait. Nous poursuivons avec une suite de poèmes intitulée L'ombriculture et précédée d'une note de l'auteur. La lombriculture, l'élevage du lombric et la commercialisation de ses fientes connaît depuis une quinzaine d'années une extension fulgurante. Pourtant, les ressources et les avantages de cette technique de fertilisation demeurent encore largement méconnues. Peut-être faut-il préciser ici que je n'acceptais l'emploi d'éleveur qu'on me proposait dans ce secteur qu'en raison de stricts impératifs financiers. Ou du moins le croyais-je ainsi. Avouez également qu'une certaine curiosité, parfois proche de la fascination, commença de pervertir mon choix au moment exact où, à force d'hésitation, j'allais renoncer. La question de la récolte et du tri des lombrics m'intriguait tout spécialement. Je ne pouvais imaginer la manière d'éloigner efficacement les animaux de leur propre déjection. Comment les séparer de leur milieu? Comment extraire ce précieux compost, ce terreau qu'il me faudrait ensuite tamiser, ensacher et commercialiser? Ivraies, bons grains, bêtes étranges, ou plutôt décriées. J'avais la matière à réflexion. Bien entendu, dès les premiers jours de mon travail, je constatais que les lombrics se comportent très banalement. J'eus tôt fait de déchanter. Le problème du tri se révéla des plus simples. Il s'appuie en vérité sur le seul besoin de se nourrir. Peu après l'éclosion des derniers œufs, on prive donc tout simplement les vers de leur repas quotidien. Puis on les assoiffe impitoyablement. Quelques jours plus tard, on revient avec une seule ration de nourriture très concentrée, fumure et lisier chevalin, qu'on arrose en abondance. Et comme de bien entendu, les jeuneurs, avec une rapacité stupéfiante, se précipitent illico hors du compost, fuient le navire, en quelque sorte, vers le haut, dans le plus grand désordre, et ce, nonobstant la peur du jour et du chaud qu'ils pressentent derrière les pailles raréfiées de l'appât. Célérité exemplaire, 48 heures.

métaphysique pure. Bien entendu, je me trompais. Les animaux d'élevage forcent à se regarder dans les yeux. Mes vers réalisèrent la prouesse de ne pas du tout se laisser filmer. Ils refusèrent l'image, la lumière et les caméras avec une astuce et un sens de l'à-propos qui me laissèrent pantois. Achevant cet avertissement, je dois encore préciser que les gens de télévision eurent grand mal à se contenter des seuls poèmes et que le ton employé ici, le seul acceptable vu la technicité du propos, masque en réalité mon sujet, ou plutôt l'habille et le travestit comme un loup de carnaval fixé de force au visage d'un malade. Vous n'aurez rien à filmer, leur dit-il. Mon troupeau n'apparaît jamais. Les vers naissent et se rencontrent dans le noir. Ils vivent dans le noir. Et ils mangent dans le noir à la va-vite, comme les prisonniers et les moines. Ses doigts pianotaient sur le manche de l'outil. Eux continuaient de rire, bouches grandes ouvertes, caméra tournée vers la brèche du futur millénaire. Alors il haussa les épaules, puis décida de détruire ses lombrics, d'aller les assoiffer, les priver de nourriture, jusqu'à ce que le cheptel tout entier émerge au grand jour et voit le ciel, l'énervement imbécile des mouches, voit la fourche à quatre becs. Et peut-être aussi ce professeur sur l'autre rive, qui, réglant les fleuves, tournant les vannes et les années, crachait son lot de cendres alentour, comme on le faisait des mégots dans l'élevage, sans se soucier de qui fuyait en grésillant sous la boue. Une sonnerie dans le lointain, la toux du professeur. Déjà à la fin des classes, blouse grise et paupières lézardées dans cette boîte-là, lèvres entrouvertes, paumes effondrées comme jamais après un seul tour du pâté de maison. Enfin, la descente en concession publique. Tant de regards, tant d'échines rompues pour clôturer cette portion de ciel. Le poids des yeux et de l'air, voyez-vous, refermé par le froid, par les peines, je le portais déjà si lourd, si besogneux, qu'il m'arrivait de pleurer dans la mue du paysage, lorsque les brumes du matin venaient s'asseoir seules à mes côtés, sur le ballot de paille humide. Alors, je partais mélanger mes deux tas de fumier, et mille passereaux s'installaient alentour, glanant déjà leur pesée de nourriture quotidienne, 20 grammes pour survivre, bientôt usés par l'air, par cette brise qui écarte, qui ébouriffe les surfaces, ne soutient pas. Je préparais le piège, un repas insensé, somptueux, qui allait tirer les lombrics hors de leur déjection, puis les mener à la lumière, au bec résolu de ma fourche, parfois à mes crachats d'ouvrier, lorsque mon estomac se piquait d'édicter ses lois humaines. Muscles de l'aigre et du dedans, qui soudain se révoltent, se crispent, expulse jusqu'à faire valoir peut-être, ventre libre, l'idée d'un relais outre ciel. Résurrection de la chair, ou plutôt future et splendide multiplication des cheptels. Patience. J'épandais les 15 tonnes d'appât. 15 amas de fumure tirés à plat dans le soleil que j'arrosais soigneusement. Les affamés tout en bas, les lombrics d'élevage, serrés entre leur déjection et la peau plastifiée de leur sol, refusaient encore de croire en cette fortune. Fortune. Vertige d'une félicité imminente, animaux de première virginité qu'on extirpe des profondeurs de la geôle tout simplement, comme on amènerait son chien vers la pâtée du soir, puis un jour d'octobre, prétextant ce repas coutumier, la seringue du docteur en complément, l'ultime servitude des bêtes familières, grimaces et pauvreté, et la honte et le

5. Rien ne changeait en apparence. Les bandes de terreau dormaient sous le ciel d'été, coiffées de mes petits monticules pailleux. Mais dans le piège, sous cette mince croûte de fumier durcie par la chaleur, l'ensemble des vers était tenu en conférence, prêts à être cueillis, triés, peut-être même filmés par ses témoins, piaffant derrière leurs ustensiles les journalistes, les poètes, ces artisans de la brièveté et du choc, qui savent reconnaître le caillou de l'âme, alors que moi, dans les ronciers et les nids, je distinguais seulement un mélange de pâtes alimentaires, un excès de mangeaille et de la sauce en abondance, l'énorme surplus de vie rougeâtre. Le réalisateur leva les yeux, esquissa un sourire, puis, brandissant sa chevalière, décida brusquement de filmer. Ses caméras me frôlèrent les lombes. Je pelletais de plus belle. Mais sitôt dehors, à peine exposés au regard, les lombriques parvinrent à disparaître, filant, retournant à la seconde dans le sein même des fourchés. De sorte que la caméra, passé le temps d'un réglage, ne voyait déjà plus rien. Rien qu'une remorque remplie de choses sombres, rétractiles, une population insaisissable, inquiète, des millions de vivants dérangés en plein festin, pris au piège, qui s'échappaient de la pellicule comme rhabillés par le noir, recueillis par l'agglutiné, par l'obscur. Un monde bleu et fermé sur lui-même que l'excès de fatigue me fit reconnaître après la douche, le soir venu. Bien en deçà du visage surpris dans la salle de bain, la pudeur enfantine inquiète, la pudeur même, le pubis entrevu de l'enfant. Alors j'abandonnai ma fourche. Les journalistes, eux, abandonnèrent leur film sur le roncier, une cassette de plastique noir, inutile, aussitôt oubliée, que je déroulais pensivement dans la campagne. Je rentrais tard. L'enfant était assise au clavecin, avec le blanc de l'œil, tout le blanc précieux, visible en deçà des paupières, lorsque sa fugue et les trilles l'emmenaient vers la lumière du dedans. Je me souvins. Je connaissais cette flaque déjà, ce vide, cette vie réduite à l'incolore et au son. Puis le vent se leva, éparpillant ce qui restait du tri. Les pailles et les fourchés fusèrent dans la remorque. Je partis d'un grand rire. Et les lombriques collés à mes joues, je les attrapais en hurlant, les lançais vers la traînée du crépuscule, les envoyais aux nuages. Puis, retournant dans le terreau somptueux, parmi la multitude, j'en récoltais encore qui se levaient dans la paume, des coques apeurées, molles, roses tendres, des travailleurs au fond, œuvrant ici, tout près de la pulpe, avec la discrétion et l'acharnement des petits. Comme le professeur sur sa rive, comme nous tous dans le devoir de conserver ce que nous laisserons après partage, le beau, le souvenir du beau et les secondes perdues à tant aimer la vie. Yves Bichet, le paradoxe de l'eau. Montagne 1. Les marcheurs s'avancent un à un, frôlent le glacier, caressent son échine, puis descendent sans un mot jusqu'au flux primitif, dans les crevasses, en plein ventre, dans l'entraille même du froid. Là-haut, parmi ce qui reste du ciel, une bande de chouka tournoie sous le bleu pâle, une brindille dans le bec. Des oiseaux sur le

ciel, mais rien en bas, rien au fond de ce fleuve étrange, ce ruisseau premier-né, gris sous la chair de la glace, des eaux que nul ne songerait à regretter si quelques bonds vers l'abîme ne suffisaient à les faire resplendir, aussi vivantes que les siècles dont elles procèdent et dont elles témoignent à nouveau immobiles, figées une temps égrenées. Montagne 2. La fatigue revient. Les trois marcheurs s'arrêtent, se penchent vers la vallée. Ils voient filer les résistances au loin qui serpentent dans les quelques dèves. Cressons, fleurs d'eau lisse et faucheux, toute vie de flottaison lâchée. Alors ils se retournent. Ils nomment les montagnes et ce qu'ils nomment en vérité, sous ces portions de visages brûlés par la neige, il semble que ce soit des chimères, des pics, peut-être les sommets de l'illusion humaine, la majesté du rien, du dressé. La chatte. Il pleut. La chatte tourne et vire entre les flaques. Des miroirs de galantes qui lui prendraient les pattes, semble-t-il. Dans leur piège d'humidité sournoise, leur qu'au-dessus ruisselle sa robe dédaigneuse. Magnifiques ces hanches de chéline. Inondation. Il pleut. Il pleut depuis toujours, semble-t-il. Les eaux s'embrassent dans la plaine. Les sols regorgent, plongent, disparaissent sous les nuages. Chaque partie de ce miroir mouvant revêt un masque qui étire la brume, qui lance le fleuve, retient sa respiration de coursier. Flaques de mots, marais, chuchotis d'arbres sous le gris des nuages. Comme si l'eau en quantité, l'eau que la terre épouse, montrait une virginité placide et terne. Comme le dépit d'avoir gagné, d'être partout, d'être là. La chatte. La chatte traverse l'eau d'une démarche royale, ralentie, réduite à la saillie de l'échine, au balancier des hanches, à la danse trempée du sexe. Il semble qu'elle dédie aux gouttes ce qu'elle fut jadis, qu'elle n'est plus, une parade insoupçonnée de muscles et d'arcs. À l'abri, ses chatons la couvrent et la soulagent un petit cri de ce liquide de ce lait. Elle ronronne, elle écarte son pelage, puis s'abandonne derrière la vitre, au long regard coupable et avide des chats d'ici, des gros mâles qui ne sortent jamais sous l'averse. L'eau les immobilise. Le sein et le lait leur répugnent. Forage. 200, 300 mètres de tubes glissés l'un derrière l'autre comme des cartouches. Soudain, l'eau s'échappe en quantité, ruisselle, arrose les fleurs et les gazons qui brûlent sous le mois d'août. Parfois, bien au-delà, on trouve de l'eau de mer. La machine en aspire. La machine détrempe, elle assèche le noir. Elle perce les réserves d'avant l'humanité, gaspille les derniers stocks et on rit en songeant au passé de la planète, aux poissons. Ainsi va l'eau fossile, dehors, jetée dans des rigoles, tandis qu'à côté, le couvercle des cultures souille les nappes une à une et que le centimètre restant d'eau décantée, alourdie, assemble nos ultimes déchets, les filtres. Le sol, les sulfates, le rêve et la mémoire, mon Dieu, tout ce que...

d'ordinaire nous jetons. Embellis. Cette fois, nous y allons, certains de voir le pré, l'arbre et les plumes d'oiseaux. Je voudrais, puisque le temps s'en mêle, l'unité ou bien de ces visages qui jubilent ici, dans le vif absolu des pétales. Destin de l'eau profuse, pluie du vent du sud, jambes écartées, jambes nues des enfants contre la vitre, tant de ruisseaux surgissent alentour pour le guet de la morte saison. Puis le premier pont, la première traverse, les boues qui montent en transportant des saules. Ouvrage et circulation sur le fleuve. Bientôt les grands chevaux de l'histoire qui hennissent encore sur les places des villes avec leurs maîtres de bronze, leurs laisses inclinées. Bientôt la mer et les vagues salées. Le petit voilage des bateaux qui s'en allaient à pied, tiré par une ficelle. Bientôt le songe est dans le contre-champ de l'eau qui coule. Ces arabesques, ces lichens accrochés sur la vieille croix romane rompue à l'angle du chemin, qui dévoile après la trempette la blancheur impudique de ses tronçons. L'anniversaire du carrier. Trois personnages sortent du mur, s'avancent l'un après l'autre, bras ballants, ongles en deuil, une main glissée dans le rabat où sommeille leur paye hebdomadaire. Et la photographie des femmes qu'ils triturent en silence. La nuit tombe autour d'eux. Ils s'assoient dans ce noir. Le noir s'affaisse, s'éploie comme une échine. Ils se taisent. Bientôt, un appel sonne derrière cette étale de blousons et de cuir. Les commis du carrier se dressent sur la place, puis alignent leur sourire étincelant, afin que leur jeune patron vienne à son fauteuil, prenne place, plonge ses doigts dans l'anis pur, puis bénisse à trois reprises cette soirée d'anniversaire. Carrier bénit les muscles des convives, les quatre coins de la commune, puis il bénit chaque plat du festin, ainsi que ses propres tatouages de chef, cœur et Christ bleu charron, entrelacés dans la touffure impressionnante du torse. Les mains sortiront des tréteaux, elles s'approcheront de la viande, elles plongeront dans le plat, brandiront aux étoiles le gigot et les os. Saint-Jean même un temps de lutter pour les meilleures portions afin de retourner au patron ses volets de gratitude qu'il devra embrasser avec sa nouvelle décennie, avec ses rêves de fortune, sans même deviner que là, dans un coin, broyant l'obscurité, tout l'or des dentitions de nargues.

Nous écoutions des poèmes extraits du recueil Le rêve de Marie d'Yves Bichet, publié aux éditions Le temps qu'il fait. Je vous recommande la lecture de cet auteur qui déploie une très belle œuvre dans l'espace du roman et de la poésie depuis plusieurs années, dans l'espace de la poésie, Le rêve de Marie, mais également Clémence et d'autres recueils. Dans le domaine du roman, je rappelle son dernier roman, L'homme qui marche, aux éditions Mercure de France, son roman Resplendit, et également son roman Le porteur d'ombre. Le porteur d'ombre est aux éditions Fayard, Resplendit aux éditions du Seuil, et Le porteur d'ombre en livre de poche, ainsi que la trilogie consacrée à la papesse Jeanne aux éditions Fayard et au livre de poche, avec les trois romans La femme Dieu, Cher et Le Papelet. Voilà, c'était l'émission Lettera Amorosa. Nous vous souhaitons une excellente écoute pour la suite des programmes de Radio Zone 93,8 FM. Au revoir.

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bienvenue dans le Big Cactus Country Radio Show. On vient d'écouter Hank Williams Jr. avec Big and Rich, Rich and Wilson et Van Zandt sur le titre That's How They Do It in Dixie, un classique qui a déjà 20 ans, signé par celui que l'on surnommait également Bossifus, qui fête ses 75 ans en 2026 et reste le roi du son rebelle. L'héritage sudiste continue avec le prodige de Georgie Will Mosley, 25 ans, influencé par Chris Stapleton et Lynyrd Skynyrd. Il impose un style country rock pur jus, soutenu par un fan club grandissant. Avant son album prévu pour la fin d'année, voici le single Over You, Will Mosley.

Find the Hell Out of the Honky Tonk. On vient de plonger dans le groove du Sud avec Chris Johnson et Brantley Gilbert. Un titre imprégné de l'ADN de Bossyphus, dont Chris Johnson est un fan absolu. Place maintenant à Blake Shelton et le titre générique de sa série The Road, coproduite avec Taylor Sheridan. Un show grandeur nature qui jette 12 artistes émergents sur la route avec Keith Urban. Co-présenté par Keith Urban, sous l'œil attentif de Blake Shelton et de la redneck woman Gretchen Wilson. C'est d'ailleurs l'émission The Road qui a porté ce hit au sommet des charts. Blake Shelton, Stay Country or Die Trying.

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2: Cette semaine, dans les news de Nashville, on s'intéresse à la nouvelle vague sudiste, Red Dirt et Atlanta Country Rock.
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2: On démarre avec les Bad Boys de Lubbock, Texas, Pecos and the Rooftops. Ils viennent de la scène Red Dirt, mais leur son est plus rock que country. Entre textes sombres, voix écorchées et riffs parfois heavy, le groupe impose une esthétique brute qui tourne en boucle sur toutes les ondes des radios country et rock du Texas. Extrait de leur nouvel album From Me, voici leur hymne aux amours chaotique, Crazy is a Name, Pecos and the Rooftops dans les News de Nashville.
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reste au Texas avec Tanner Usry. À 31 ans, le songwriter vient de passer dans la cour des grands en signant chez Atlantic Records. Il faut dire que ses titres ont marqué les esprits sur les bandes originales de la série Yellowstone et du film Twisters. C'est du red dirt musclé forgé par des centaines de dates aux côtés de Cody Jinks. Extrait de l'album These Days, voici le titre Do It To Myself, Tanner Usry dans les News de Nashville.

munitions Stillwater en Oklahoma, le véritable berceau de la musique Red Dirt. C'est ici qu'est né le collectif South Hall, autrefois connu sous le nom de Reed South Hall Band. Le groupe a changé de nom pour marquer un virage vers un son massif entre soul des années 70 et rock alternatif. Un cœur rock'n'roll pur jus avec l'âme d'un merlagard boosté aux guitares saturées. Tout juste sorti ce 5 février 2026, voici leur nouvel hymne, Freight Train, South Hall dans les News de Nashville.

les news de Nashville avec Allison. En attendant la semaine prochaine, rendez-vous sur le www.bigcactuscountry.fr. Alors, à la semaine prochaine.

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0: Britt Taylor est la sensation country venue du Kentucky. Avec sa voix épurée et son fiddle, elle fait revivre le son authentique des Appalaches. On découvre ensemble son dernier single qui fait le buzz en ce moment, Warning You Whiskey. Un avant-goût de son nouvel album, Land of the Forgotten, qui sort en mars. Un disque qui mêle force féminine et racine country. Britt Taylor.

Nouveauté à l'instant avec Danny Burns, Keep Your Distance, cette superbe reprise signée Richard Thompson, en duo avec Tim O'Brien, un vrai bisou bluegrass, extrait d'album Southern Sky. On change d'ambiance pour retrouver le pur honky-tonk de Jake Worthington, le Texan qu'on a connu en finale de The Voice, cartonne en ce moment sur la route aux côtés de Zach Top. Entre humour et tradition, il nous prouve que le vrai son des bars texans est loin d'être mort. Inclus dans l'album When I Write the Song, voici le titre viral, It Ain't the Whiskey, Jake Worthington.

Après Jake Worthington, on termine avec Canola, Country Tracking Ultra Vintage. C'est brut, ça sent le diesel et la fatigue des très longues distances. Ici, pas de paillettes, juste du réalisme, du bitume et des guitares qui grincent. Voici le nouveau titre qui fait vibrer les routiers, 18 Wheels and a Headache, Canola.

Vous l'avez bien sûr reconnu, c'était l'immortel Joe Jones avec The Race Is On, un classique de 1964, idéal pour célébrer l'héritage de celui que l'on surnommait également le Possum. On reste dans cette énergie made in Texas avec deux purs Texans, Drake Milligan et Randall King. Notez que Drake Milligan sera en concert à Paris à l'Alhambra le 24 mars prochain dans le cadre de sa tournée européenne 2026. On le retrouve justement en compagnie de Randall King sur son dernier album, Tumbleweed, pour un hymne plein de twang et d'humour. How much beer, Drake Milligan et Randall King. 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

vient d'écouter Curtis Grimes avec son titre Die and Gone Country. L'ancien joueur de baseball professionnel continue son home run musical. Il vient de décrocher son 20e titre numéro 1 des charts country au Texas avec son nouvel album What I'm Here For, sorti l'automne dernier. Une performance historique pour ce pilier du circuit indépendant, Curtis Grimes. On termine avec une touche de fraîcheur venue d'Australie avec Tyler Rodrigues. À seulement 21 ans, la jeune artiste qui revendique fièrement ses origines portugaises est la nouvelle voix qui fait trembler les awards en 2026. Entre tradition et modernité, elle prépare un nouvel album pour cet été. On monte le son avec son tout nouveau single sorti cette semaine, Hot and Heavy, Tyler Rodrigues. Allez, je vous dis à très bientôt pour une nouvelle émission Big Cactus Country Radio Show. Bye bye. Bye bye. Thank you.

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Vous êtes avec Espace Concert, Radiozone 93,8 MHz, et bien notre concert d'aujourd'hui, il s'agit de Bob Dylan and the Band.

Bob Dylan enregistré en direct pendant un de ses concerts en 1974. Et la composition du band à l'époque, bien sûr, il y avait Bob Dylan au piano, au chant, à la guitare et à l'harmonica. Vous aviez Robbie Robertson à la guitare électrique et au chant. Garth Hudson, organe et au piano et au clavinet. Vous aviez Levon Helm à la batterie et au vocal. Richard Manuel au piano électrique et au piano acoustique, à la batterie ou aux percussions, à l'orgue et au vocal, et Rick Danko à la basse.

Radio Zone 93,8 MHz, espace concert. Numéro de téléphone 50 40 51 41 023 depuis Genève, 0033 depuis le reste de la Confédération Helvétique. Bob Dylan. Vous pouvez aussi nous appeler au 2981 04 aux amis de Radio Zone à Genève. 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

Radio Zone 93,8 MHz, Bob Dylan avec le band en concert, live, enregistré live en concert, 1974.

Espace concert, enregistré live de Bob Dylan en 1974 avec The Band. Radio Zone 93,8 MHz. Notre numéro de téléphone, le 5040 51 41 023 depuis Genève, 0033 depuis le reste de la Confédération Helvétique et le 2981 04 aux amis de Radio Zone à Genève.

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Vous entendez Bob Dylan and the Band, enregistré live pendant un concert en 1974 et avec Radio Zone 93,8 MHz, Espace Concert.

Espace concert Bob Dylan avec le band, enregistré live lors de son concert en 1974, d'un de ses concerts en 1974. Et vous êtes avec Radio Zone 93,8 MHz.

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1: C'était Espace Concert avec Bob Dylan and the Band, un enregistrement live pendant un de ses concerts en 1974. Et je vous rappelle que vous êtes avec Radio Zone 93,8 MHz, Espace Concert.
2: 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Protéger ses reins, c'est aussi sauver son cœur. Deuxième sujet, le bilan de la lutte contre les violences faites aux femmes au Mans. Notre téléphone 04 50 40 51 41 00 33 depuis la Suisse voisine. Je rappelle que cette émission est rediffusée 3 fois sur 24 heures. Premier sujet, santé. Oui, protéger ses reins, c'est aussi protéger son cœur. Reportage Destination Santé, c'est pour Radio Zone.
3: Destination Santé, Emmanuel Rosé, bonjour.
4: Martine Jomin, bonjour. Entre 3 et 6 millions de Français, selon les estimations, souffrent d'insuffisance rénale chronique qui provoque une détérioration irréversible des fonctions du rein. Pour près de 70 000 patients qui se trouvent au stade terminal de la maladie, le traitement repose soit sur des dialyses régulières, soit sur le recours à une transplantation rénale.
3: La santé de nos reins est bien évidemment d'une importance vitale. Laver, épurer le sang, produire de l'érythropoétine synthétisée dans le cortex rénal, activer la vitamine D, réguler la pression artérielle. En cas d'insuffisance rénale, toutes ces fonctions précieuses sont altérées. Le problème est que bien souvent, la maladie progresse à bas bruit, sans symptômes apparents.
4: La plupart des patients ignorent qu'ils souffrent d'une insuffisance rénale, explique le professeur Pierre Ronco, président de la Fondation du Rhin. Les principales affections pourvoyeuses de maladies rénales chroniques sont le diabète de type 2, l'hypertension artérielle et les maladies cardiovasculaires.
3: Le diagnostic d'insuffisance rénale repose sur la mesure de 3 paramètres importants. Il est en effet nécessaire de doser le taux de créatinine dans le sang, d'albumine dans les urines et de mesurer la tension artérielle, souligne Pierre Ronco.
4: Pourtant, pas question de proposer un dépistage à l'ensemble de la population. Nous devons cibler les patients à risque, les hypertendus, ceux souffrant d'une maladie cardiovasculaire, les diabétiques, les plus de 65 ans ou les patients sujets aux infections urinaires à répétition, précise Pierre Ronco.
3: Régis Vol, président de la Fédération nationale d'aide aux insuffisants rénaux, la FNER, insiste également sur l'importance du dépistage et de la prévention. Depuis quelques années en France, souligne-t-il, le nombre d'insuffisants rénaux ne cesse d'augmenter. Au-delà de ses conséquences sur l'état général des patients, l'insuffisance rénale chronique coûte cher. Pas moins de 2% des dépenses de santé. Nous devons impérativement travailler à sa prévention. Tout faire pour traiter avant d'en arriver au stade de la dialyse ou de la transplantation rénale.
4: Au stade terminal, en effet, ce sont les seuls recours disponibles. Selon la Société française de néphrologie, la dialyse permet d'éliminer les toxines accumulées dans l'organisme, de maintenir l'équilibre de l'eau et la composition du sang. Elle permet donc de suppléer les fonctions vitales que les reins ne sont plus en mesure d'assurer. Quant à la transplantation, c'est la seule alternative à la dialyse. Et l'attente avant transplantation peut être longue, parfois plusieurs années en raison du nombre limité de greffons disponibles.
3: Dans le cadre de la Fédération, nous travaillons notamment sur l'amélioration de la qualité de vie des dialysés, précise Régis Vol. Nous proposons par exemple des dialyses dites de début de soirée pour permettre aux insuffisants rénaux de mener une vie professionnelle normale. Notre rôle, c'est de les aider à préserver leur projet de vie. Et quel que soit le stade de la maladie, la FNER œuvre également au développement de l'éducation thérapeutique.
4: Nous disposons de traitements qui permettent de freiner la progression de l'insuffisance rénale. Mais en plus des médicaments, le malade dispose de moyens sur lesquels il peut directement agir. Il est primordial d'arrêter de fumer, de faire de l'exercice physique, d'adopter un régime alimentaire limitant la consommation de sel et de protéines. Contenues notamment dans les viandes, ces dernières augmentent en effet le travail du rein.
3: La bonne observance des traitements comme des règles hygiéno-diététiques protège également le cœur, et c'est capital. Il est aujourd'hui clairement établi que la maladie rénale est un facteur de risque cardiovasculaire au même titre que l'hypertension artérielle, le tabagisme, l'excès de cholestérol ou le diabète. Et les chiffres sont impressionnants. Chez un jeune adulte de 20 ans sous dialyse, le risque cardiovasculaire est 200 à 300 fois plus élevé que chez un sujet sain du même âge.
4: Dans la majorité des cas, enfin, les insuffisants rénaux souffrent également d'anémie. Le rein sécrète trop peu d'érythropoïétine, l'EPO, une hormone indispensable à la production des globules rouges. Or, ces derniers transportent l'oxygène vers tous les organes. C'est dire leur importance.
3: Fatigue, faiblesse générale, essoufflement, l'anémie altère gravement la qualité de vie. Depuis plus de 20 ans, nous disposons d'EPO de synthèse, souligne Régis Vol. Ce traitement a été une révolution pour nous. Auparavant, nous souffrions d'une fatigue extrêmement importante. Il y a déjà 27 ans, en effet, en 1983, qu'une équipe du laboratoire Amgen aux États-Unis est parvenue à cloner le gène exprimant l'EPO, puis à mettre au point un vrai traitement contre l'anémie, proposant ainsi une alternative aux transfusions sanguines.
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2: Deuxième sujet de ce spécial magazine, eh bien, le bilan de la lutte contre les violences faites aux femmes, une expérience au Mans. C'était en 2010, qui était l'année de cette grande cause nationale. Après cette année, que s'est-il passé? Quel bidon dressé aujourd'hui? Reportage de Rodolphe Pereira de Radio Alpa, et c'est pour Radio Zone.

0: La lutte contre les violences faites aux femmes fut déclarée grande cause nationale en 2010. L'année étant achevée, il est donc l'heure de faire un bilan sur toutes les actions menées en Sarthe pour mettre en exergue cette cause. Pour cela, nous avons interrogé Leïla Louibi, chargée de mission départementale pour les femmes et pour l'égalité des droits. Elle nous parle ici des avancées réalisées en termes de prévention auprès des auteurs de violences et elle nous résumera les améliorations dans le suivi réalisé auprès des victimes. Vous êtes chargée de mission pour l'égalité des droits, hommes-femmes. Donc, vous étiez au cœur du combat toute cette année. Est-ce que vous pouvez nous parler un petit peu des actions qui ont été menées en Sarthe ?
1: Effectivement, l'année 2010 était l'année dite par le Premier ministre grande cause nationale. C'est pour simplement mettre le doigt sur un phénomène qui touche la société française et à toutes les couches sociales. Plusieurs actions ont été menées. Premièrement, dans le cadre de la commission départementale d'action de lutte contre les violences faites aux femmes, des mesures ont été décidées par l'ensemble des partenaires qui sont acteurs dans cette commission. La première, parmi les choses qui existent, il faut faire peut-être un constat au niveau des chiffres, c'est tous les deux jours et demi, il y a une plainte qui est déposée en Sarthe. Il faut savoir que 8% seulement des femmes qui déposent plainte. L'année 2009, il y a eu 140 femmes décédées en France sous les coups de leur conjoint. Donc c'est un réel problème qu'il faut aussi s'attaquer et puis apporter des réponses. En Sarthe, qu'est-ce qu'on a mis en place ? Nous avons mis en place un référent qui essaie de coordonner le parcours de la femme victime de violence pour éviter l'errance et pour éviter aussi de la répétition et éviter aussi la difficulté. C'est pas toujours facile d'être victime de violence, donc pour répéter son histoire, donc nous avons pensé, suite à une circulaire du 14 mai 2008, mettre en place ce dispositif. En plus de ce dispositif, il faut savoir que dans le département de la Sarthe, nous avons 4 travailleurs sociaux au sein des commissariats et des gendarmeries. Ces travailleurs sociaux, leur rôle, c'est prendre contact avec toutes les femmes ou toutes les problématiques qui ne relèvent pas de la répression, de la police ou de la gendarmerie pour pouvoir les traiter. Ça veut dire que les femmes qui viennent déposer plainte sont accompagnées, sont conseillées, sont orientées par ces assistantes sociales. En plus, donc, il y a les travailleurs sociaux, nous avons un référent femme victime de violence, nous avons des dispositifs pour les auteurs de violence aussi, parce que prendre le problème des violences, c'est dans sa globalité. Ne pas prendre que les femmes, mais les femmes, les hommes et les enfants témoins. Nous avons ouvert le 14 septembre, Emmanuel Berthier, le préfet de la Sarthe, avait ouvert une structure d'hébergement d'urgence le 14 septembre, donc 3 chambres supplémentaires. C'est pour aussi améliorer la prise en charge et surtout proposer des places d'urgence pour les femmes victimes de violences. Nous avons aussi mis en place une expérience pour les femmes victimes de violences, c'est les familles d'accueil. Nous avons 3 familles d'accueil pour les femmes victimes de violences qui peuvent accueillir les femmes qui sont victimes de violences, les accompagner dans leur parcours. Ça, c'est vraiment une spécificité du département de la Sarthe. En plus de tout ça, il y a eu aussi une expérimentation qui a été menée par l'Appui 72 de l'association Montjoie sur les enfants témoins de violences au sein du couple. 7 enfants ont bénéficié d'un accompagnement de février jusqu'à mois d'octobre ou novembre, de cet accompagnement jusqu'à pouvoir mettre des mots sur leurs mots et comment trouver des ressources pour pouvoir mettre de la distance entre les violences dont les parents sont là et eux dont ils sont témoins de ces violences.

0: Justement, moins de 10% des faits de violence intrafamiliale, dont les violences dans le couple, font l'objet d'une déclaration dans les services de police ou de gendarmerie. Pourquoi ce silence ?
1: C'est très difficile quand on est victime de violence. On a toujours de l'espoir. Les femmes victimes de violence ont toujours l'espoir de dire « c'est une première, donc c'est pas grave, il va changer, il va ». Et généralement, les auteurs, il y a du regret. Après l'acte de violence, il y a une déclaration de regret, il y a « tu m'as provoqué ». Et comme elle manque de confiance, comme elle n'est pas du tout à l'aise par rapport à ça, il y a de la honte aussi. Donc aller déposer plainte, ce n'est pas très facile de le faire au premier coup de violence. C'est pour ça qu'on a ce silence, c'est suite aussi à cette problématique et le regard de la société de dire que c'est de ta faute. Parce que généralement l'auteur, quel que soit, l'auteur dit à sa victime « tu m'as provoqué, c'est de ta faute, mais je ne vais plus le refaire ». Donc il y a toujours de l'espoir qu'après la crise, il va y avoir un apaisement et un peu le beau temps. C'est pour ça qu'il y a ce silence.
0: Le nombre de femmes victimes des coups diminue, 140 en 2009 contre 166 en 2007. Si tant est que l'on puisse parler de progrès, comment ce chiffre peut baisser ?
1: Il peut baisser, donc c'est un signe d'encouragement, mais cela ne veut pas dire qu'on doit baisser notre vigilance et la prévention et toute l'information qu'on doit faire au quotidien. Bien au contraire, peut-être aussi les actions qui sont menées. D'ailleurs, le signe d'avoir une année dédiée à la lutte contre les violences, c'est aussi un signe d'apporter des réponses pour ne pas arriver au drame du décès. Alors, nous avons souhaité cette année, pour 2010, de faire quelque chose de différent d'un colloque ou d'une conférence. Premièrement, par un spectacle, avec l'humour, on peut apporter et aborder beaucoup plus de choses. Parce que tout le monde n'est pas réceptif au même message. Nous avons déjà essayé avec d'autres partenaires des spectacles qui étaient vraiment un peu dans le drame. Cette année, avec Fifou, nous avons souhaité avec beaucoup plus de légèreté, mais tout a été traité, que ce soit les violences à travers l'image des femmes, à travers aussi les médicaments, les crèmes, l'obésité, la virginité, les formes aussi. Donc, il y a plusieurs formes de violence. Et les traiter de cette manière nous a semblé qu'il était aussi possible. Et les retours, il y a eu 120 personnes de présentes, donc les retours étaient très positifs. Donc, un autre public différent, pas du tout classique qu'on a l'habitude. Et c'était mon souhait, c'est se sortir du public classique déjà sensibilisé, un nouveau public qui doit être attentif et surtout le public issu de l'émigration. Un autre message. C'est ça l'objectif de le spectacle Fifou prête à tout.
0: Donc ça c'était l'humour pour justement mettre en valeur cette cause. Mais les places, les silhouettes, les 166 silhouettes, place Aristide Briand. Vous avez travaillé avec d'autres organismes qui travaillent dans le social aussi. Est-ce que vous pouvez nous expliquer la portée symbolique d'une telle action ?
1: Alors, en 2007, il y a eu 166 femmes décédées. Nous avons pensé de mettre 166 silhouettes. Alors, nous avons confié ce travail à un chantier d'insertion, donc l'emploi, l'insertion. C'est un nouveau public aussi à sensibiliser qui ne se rendait pas compte qu'il pouvait y avoir cette problématique. Donc, 166 silhouettes fabriquées par un chantier d'insertion, 3 mois de travail, donc aussi acquérir une compétence professionnelle en plus d'une sensibilisation d'une cause. Deuxième chose, c'est chaque silhouette était accompagnée d'une rose en céramique, et là c'était un IME, établissement par le travail handicapé, donc c'est des personnes handicapées qui ont réalisé ce travail. Ces roses travaillées ont été émaillées par le Bourgelais de Malicorne qui a aussi accepté de participer. Et les tiges de ces roses ont été financées par l'école régionale des travailleurs sociaux. Alors si vous constatez à travers ce projet, nous avons sorti la problématique de la confidentialité des personnes qui sont habituées à travailler sur la thématique à la société civile. Les personnes handicapées, les travailleurs sociaux, les chantiers d'insertion. Et nous avons installé les silhouettes le 25 novembre à l'occasion de la Journée internationale pour l'élimination des violences faites aux femmes sur la place Aristide Briand. Donc, il y a eu au moins 2000 personnes qui sont passées, qui se sont interrogées sur cette exposition qui a étonné. 166 silhouettes blanches installées, ça signifie et ça symbolise quoi ? Pour interpeller les passants, nous avons fait appel aussi à l'école de cirque. Deux échassiers qui ont interpellé les passants pour déposer les roses. Donc si vous avez remarqué, c'est que la société civile s'est emparée, et là, pour la première fois, c'est qu'on brise un tabou, on le rend visible, et c'était ça mon objectif. On a toujours un voisin, un cousin, un ami qui peut être soit auteur, soit victime. Donc le sensibiliser, c'est pouvoir aussi lui dire, tu peux déposer plainte, il y a des structures, il y a les moyens, on peut t'accompagner. C'était ça aussi, l'objectif d'une communication telle que l'exposition Silhouette et Rose.

0: Est-ce que ce genre d'action permet de faire évoluer les mentalités ?
1: C'est notre souhait, mais ce n'est pas assez. C'est aussi le travail au quotidien et la persévérance et la conviction de la société pour dire on continue jusqu'à peut-être un jour ne pas avoir 140 décès, mais avoir 0 décès. Le parcours de chacun, c'est aussi chacun est acteur. Donc on accompagne, on donne les moyens, ils sont là, mais chaque personne est aussi responsable. Parce que la femme victime de violence n'est pas un mineur, n'est pas irresponsable. On lui donne les moyens, on l'accompagne, mais elle est aussi actrice de sa propre vie. Quand il s'agit de violences psychologiques ou économiques, ça commence très jeune. Ça veut dire aussi dans les lycées, les comportements sexistes, il y a des associations qui font un travail remarquable, comme le CIDFF, le Centre d'information des droits des femmes et des familles, ou le planning familial, qui font un travail remarquable dans les lycées et les collèges, et c'est de là que ça commence. Donc il faut éduquer, informer, et ça c'est quelque chose de extrêmement important. Je pense qu'il faut qu'on continue à progresser, de mieux se coordonner, de mieux répondre tous ensemble, parce que cette problématique n'est pas traitée individuellement ou par une institution ou par l'État, mais un ensemble de tous les partenaires, et chacun de nous est responsable.
0: Il y a eu une ligne d'urgence qui a été mise en place.
1: Tout à fait.
0: Au niveau national, la campagne de sensibilisation sur les enfants témoins et la loi du 9 juillet 2010, justement, cette loi, rapidement, de quoi parle-t-elle ?
1: C'est une loi de protection, c'est une vraie avancée, une nouvelle avancée dans l'arsenal juridique français pour les femmes victimes. Pour la première fois, cette loi ose parler des droits des femmes et surtout la notion de la protection des femmes victimes. Donc, il y a une avancée, l'application reste à définir, il faut qu'on s'approprie cette nouvelle loi et surtout changer de culture, et elle va permettre un changement de culture de la société française en direction des femmes victimes de violences.
0: Pour conclure, un petit message justement adressé à toutes les femmes peut-être victimes de violences qui nous écoutent.
1: Osez briser le silence.
0: Quand bien même la lutte contre les violences faites aux femmes n'est plus la grande cause nationale, elle reste néanmoins un sujet d'actualité. C'était Leïla Louibi au micro de Rodolphe Pereira pour nous rappeler qu'en France, tous les 2 jours et demi, une femme meurt sous les coups de son conjoint.

Merci à Pereira Rodolphe pour ce reportage de Radio Alpa pour Radio Zone. Dans quelques instants, la suite de notre programme.

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Comment pratiquer un commerce plus équitable grâce à l'association Artisans du Monde qui milite pour cela? Eh bien, une présentation au Mans, dans la Sarthe, de cette association de bénévoles qui ont ouvert une boutique toute particulière. Reportage Rodolphe Pereira de Radio Alpa, et c'est pour Radio Zone.

0: L'association Artisans du Monde milite pour le commerce équitable en France depuis 1974. Au Mans, dans la Sarthe, des bénévoles de l'association ont ouvert une boutique en 1995 afin de proposer une autre alternative de consommation dans le département. C'est ce qu'elle fait entre autres, par le biais de la quinzaine du commerce équitable que l'association organise nationalement chaque année. Pour en parler, mais aussi pour tenter de faire un point sur la visibilité de ce nouveau mode de consommation, nous avons invité Florent Joanneau, responsable de l'antenne d'Artisans du Monde au Mans. Florent Joanneau, vous avez 28 ans, vous êtes chargé du développement commercial et de la coordination à Artisans du Monde. Est-ce que vous pouvez tout simplement commencer par nous raconter comment est née cette association ?
1: Alors, l'association Artisans du Monde est née en 1995 au Mans. Elle fait suite à un mouvement qui a commencé dans les années 70, lancé par un appel de l'abbé Pierre pour venir en aide au peuple de Bangladesh. Et avec la première association qui est née, la première boutique qui est née à Paris en 1974.
0: Comment vous êtes-vous retrouvé impliqué à titre personnel dans cet organisme ?
1: Alors moi j'ai suivi une formation, une licence professionnelle, commerce équitable et économie solidaire à Nantes. Et naturellement après j'ai cherché du travail dans le domaine équitable. Et donc Artisans du Monde qui est le premier employeur issu du commerce équitable, j'ai trouvé ce poste-là au Mans en novembre 2009.
0: Pour bien comprendre, il faudrait que vous nous expliquiez ce qu'est au juste le commerce équitable.
1: Alors le commerce équitable, en fait, c'est un partenariat commercial entre une organisation de producteurs et nous-mêmes, où nous essayons de développer un partenariat fondé sur le dialogue, la transparence et le respect, dont l'objectif est de parvenir à une plus grande équité dans le commerce mondial. Les actions qu'on va mener sur le Mans pour essayer justement de proposer un nouveau commerce, de proposer des produits issus du commerce équitable, nous avons une boutique, 46 rue Nationale au Mans, et nous organisons différents événements sur la ville, comme la quinzaine du commerce équitable, une grande exposition vente pour Noël au Palais des Congrès.
0: Cette association, vous nous l'avez dit, a été fondée en 1995 au Mans. Donc l'objectif au départ, c'était créer une harmonie entre les producteurs du Sud et les commerçants du Nord. L'objectif à long terme, qu'est-ce que c'est ?
1: L'objectif, nous, ce qu'on souhaite, c'est véritablement proposer un nouveau modèle économique, un nouveau modèle de commerce. On souhaite remettre l'homme au centre des échanges, c'est-à-dire qu'aujourd'hui, derrière un produit se trouve avant tout un producteur. Donc nous souhaitons simplement que le producteur soit au centre des échanges, avec le respect des différentes règles sociales, règles du travail, une juste rémunération, et des échanges également sur le long terme. C'est-à-dire qu'on ne travaille pas avec un producteur pour 3, 6 mois, 1 an. On essaye avec lui d'avoir une vision beaucoup plus à long terme. Alors en fait, Artisans du Monde, nous on propose des produits alimentaires et des produits artisanaux. Donc en fait, l'artisanat pour ces populations-là, notamment en Amérique latine, pour prendre cet exemple-là, c'est également un moyen de perpétuer leur tradition. Grâce à l'artisanat qu'ils vont pouvoir faire et que nous, on va pouvoir vendre sur notre territoire, ils vont pouvoir garder leur culture, transmettre leur culture et leur savoir-faire ancestral. Donc en cela, c'est au-delà de la vente, voilà, chaque produit, chaque artisan a une histoire, a véhicule des valeurs qui vont être présentes à travers leurs produits.
0: Au final, ça représente combien de pays partenaires avec eux ?
1: Artisans du Monde, on travaille à peu près avec 124 groupements de producteurs dans 43 pays, essentiellement, exclusivement même des pays d'Amérique latine, d'Afrique et d'Asie.

0: On lit parfois que le commerce équitable n'est qu'une nouvelle façon de vendre ses produits.
1: Moi, je suis pas tout à fait d'accord avec cela, parce que en soi, le commerce équitable, comme je vous disais tout à l'heure, en fait, nous essayons véritablement de proposer un nouveau modèle économique, un nouveau modèle de commerce. C'est-à-dire que bien souvent, malheureusement, les producteurs avec lesquels nous travaillons n'arrivent pas à vendre la totalité de leur production sur le marché du commerce équitable, avec tous les inconvénients que ça comporte. Aujourd'hui, ils vendent leurs produits souvent en dessous du coût de production. Donc, ils n'arrivent pas à vivre dignement de leur travail. Et donc, le commerce équitable essaye justement de leur permettre de vivre dignement, d'avoir un salaire, de pouvoir envoyer les enfants à l'école, de pouvoir avoir accès à la santé grâce à ce revenu supplémentaire qu'ils dégagent grâce au commerce équitable. Donc, nous ne sommes vraiment pas sur une niche marketing, en fait. Nous, en tout cas, Artisans du Monde, véritablement, nous, ce qu'on souhaite, c'est proposer un nouveau modèle économique.
0: Finalement, le prix des produits ne rentre pas, je veux dire, n'est pas un élément déterminant dans la consommation de ces produits.
1: Dans le commerce équitable, nous, il y a plusieurs choses qui s'attachent sur le prix. On parle d'un prix équitable, ou qui va couvrir les coûts de production, un revenu correct pour les producteurs. Mais également, on va s'attacher à ce qui est un préfinancement des commandes. C'est-à-dire que quand ils passent une commande, on va payer 50% à la commande afin qu'ils aient une trésorerie suffisante pour investir, pour faire face à différentes situations exceptionnelles. Et également, un travail sur le long terme. On ne va pas changer de coopérative parce qu'on va avoir un produit 15 centimes moins cher à la coopérative d'à côté. Non, non, véritablement, pour que également, ils aient, ces producteurs, une sérénité plus importante, une vision à long terme de leur travail et une certaine garantie de pouvoir continuer à écouler des produits sur le marché équitable.
0: Donc quelque part, un consommateur français qui achète ses produits ne fait pas une bonne action, mais consomme autrement.
1: Tout à fait, voilà, je crois que c'est une chose qui est très importante à dire, c'est que le commerce équitable n'est pas de l'humanitaire, ce n'est pas de la charité, c'est tout simplement un commerce, le mot profit, marge n'est pas tabou. Nous, ce que nous voulons, Artisans du Monde, c'est que entre la production et la distribution d'un produit, nous ayons des personnes qui gagnent correctement leur vie tout au long de cette grande chaîne de distribution et de production.
0: Mais quelle garantie peut avoir le consommateur français par rapport à ces produits qui ne sont peut-être pas assujettis aux mêmes normes qu'un produit produit en France ?
1: Les produits issus du commerce équitable sont assujettis aux mêmes normes d'hygiène, de qualité pour pouvoir rentrer sur le territoire français en termes de normes sanitaires. C'est exactement les mêmes, hein. Ça, faut être très clair. C'est une obligation nationale, donc les produits issus du commerce équitable ne dérogent pas à cette règle. Après, les produits issus du commerce équitable vont être des produits qui vont être respectueux de l'environnement. En même temps, il y a donc la partie équitable qui va être certifiée sur l'alimentaire par le label Max Havelaar, mais également une partie dans le cahier des charges de Max Havelaar, il y a toute une partie où il faut respecter l'environnement, on va tendre vers une agriculture biologique. Parfois on nous pose la question, mais pourquoi dans ce cas-là vos produits ne sont pas certifiés AB? Les produits peuvent avoir les mêmes valeurs que les produits AB sans être certifiés, parce qu'une certification coûte cher et malheureusement aujourd'hui les producteurs n'ont pas l'argent nécessaire pour se payer cette certification AB, mais ce n'est pas pour autant que les produits ne sont pas respectueux de l'environnement.

0: le label finalement joue beaucoup sur la consommation du produit. Pourtant, c'est une question d'argent.
1: Oui, le label joue beaucoup dans l'esprit de nous consommateurs. Oui. Et ça, je le conçois complètement. Aujourd'hui, quand on achète un produit, on a besoin de savoir si oui ou non on se fait avoir. Est-ce que oui ou non, est-ce que ce qui nous est vendu est juste ou pas? Et aujourd'hui, c'est vrai que pour le consommateur français, à part avoir un label, il est très difficile d'avoir les garanties. Donc le label est important dans l'esprit des consommateurs français et mondiaux pour justement avoir cette garantie de commerce équitable ou cette garantie bio.
0: Justement, un projet sera bientôt proposé pour instaurer un label Made in France sur beaucoup de produits. On ne sait pas encore la liste de ceux-ci. Qu'est-ce que vous en pensez?
1: Je n'étais pas au courant, mais pourquoi pas, j'ai envie de vous dire, sans... De toute manière, nous, ce qu'on propose comme produits sont des produits qui ne sont pas fabriqués ou en très petite quantité sur le territoire français. Moi, à titre personnel, c'est vrai que je vais être beaucoup plus attentif à acheter des fraises qui viennent de France plutôt que des fraises du Maroc. Je vais essayer d'acheter des produits qui ont le moins voyagé possible pour respecter l'environnement. Et également, ce qui est important, je pense, au-delà des produits made in France, c'est des produits de saison, respecter la saisonnalité. C'est-à-dire que même des fraises made in France au mois de décembre, elles n'ont pas, je trouve, une réelle justification d'être présentes sur nos marchés ou dans les supermarchés. Artisans du Monde, déjà, nous, on essaye de défendre un commerce de proximité. C'est pour ça que vous ne trouverez pas des produits Artisans du Monde en grande surface. Nous, on essaye justement de continuer à faire vivre les magasins des centres-villes. On essaye de proposer une alternative. On développe justement, on essaye de travailler en partenariat avec des producteurs locaux pour certains produits que le commerce équitable ne propose pas. Donc nous, on essaye de respecter cette saisonnalité. On essaye de faire vivre les producteurs également autour de notre région pour différentes manifestations. Et également, on essaye de privilégier les produits locaux malgré tout.
0: Donc vous nous l'avez dit, vous n'êtes pas en grande surface. Néanmoins, on trouve des rayons de plus en plus grands dans les supermarchés concernant les produits équitables. Comment on en arrive là et pourquoi?
1: La question qui s'est posée pour entrer dans la grande surface était également la question de savoir qu'est-ce que l'on souhaite. Si on souhaite aider rapidement un très grand nombre de producteurs, il faut qu'on aille où sont les consommateurs. Aujourd'hui, les consommateurs français et mondiaux, mais parlons de la France, les consommateurs français vont en grande surface. Donc l'idée au départ, je pense, était d'aller à la rencontre de ces producteurs, de ces consommateurs français en leur proposant des produits équitables en grande surface. Le pari qu'a fait Artisans du Monde, lui, en ne rentrant pas dans cette grande surface, c'est dire que au-delà d'aller à la rencontre des consommateurs français, on voulait créer, comme j'ai dit tout à l'heure, un autre mode de commerce. Et donc c'est pour ça, en privilégiant le commerce de proximité et des magasins en centre-ville.
0: Ça passe aussi par certains événements. Vous organisez prochainement quelque chose, il me semble.
1: Alors, en ce moment, là, du 8 au 22 mai, vous avez la quinzaine équitable. Donc, c'est un événement international. Donc, nous, on a organisé samedi dernier un brunch équitable Place de la République. Et on continue différents événements. Donc, nous avons des dégustations de produits en boutique. Et on prolonge un peu la quinzaine du commerce équitable en dehors des dates officielles, en partenariat avec une association Mancel Guatemala 96, où on propose deux soirées théâtre, une le jeudi 27 mai avec une troupe guatémaltèque qui viendra présenter un spectacle de marionnettes avec un pot équitable qui sera également offert, et le vendredi 28 mai toujours cette même représentation de cette troupe de théâtre guatémaltèque avec tout un repas équitable qui sera proposé par Artisans du Monde le vendredi 28 mai.
0: Quel est l'impact de ces événements sur le public? Est-ce que vous le sentez plutôt réceptif à ce genre d'événement?
1: Le public aujourd'hui est assez réceptif, mais c'est vrai que en fait nous avons un public souvent d'initiés, de connaisseurs, de gens qui font partie du milieu associatif. Et c'est vrai qu'aujourd'hui on peut le remarquer qu'il est un peu de plus en plus difficile à essayer de toucher, de mobiliser les citoyens, parce qu'ils sont, c'est vrai, ils sont sollicités un peu à droite et à gauche pour différentes manifestations, pour différentes associations. Mais nous essayons justement d'accentuer notre visibilité, d'accentuer notre communication pour justement essayer un peu de se faire un peu plus connaître et expliquer notre démarche qui n'est pas simplement la vente. Nous travaillons également sur l'éducation, nous intervenons en milieu scolaire pour essayer de proposer un peu des formations, expliquer un peu aux jeunes qu'est-ce que le commerce équitable. On a des campagnes de plaidoyer, on a des campagnes nationales pour justement essayer de faire changer les choses au niveau politique également, pour essayer de faire changer les pratiques du commerce international. Donc nous n'accentuons pas notre action simplement sur la vente. Nous sommes également sur l'éducation et la sensibilisation.
0: Au final, ça représente combien de bénévoles au Mans ?
1: Au Mans, nous sommes une trentaine de bénévoles qui assurent les permanences de la boutique, qui assurent l'ensemble des sorties extérieures que nous faisons, les marchés, les stands de vente en comité d'entreprise, les buvettes dans différentes manifestations. Nous sommes une trentaine de bénévoles.
0: Donc au final, il y a quand même beaucoup de monde qui se relaie pour faire passer le message.
1: Voilà, nous essayons d'avoir une force de bénévoles la plus grande pour pouvoir répondre un peu à toutes les associations, pour aller présenter un peu notre association, pour proposer nos produits et les faire découvrir. Donc c'est vrai qu'il faut tirer un grand coup de chapeau à tous ces bénévoles qui, sans eux, toutes ces actions ne seraient pas possibles aujourd'hui.
0: Si vous aviez un message à faire passer aux consommateurs français et... à tous ceux qui décident de se lancer dans le commerce équitable.
1: Tout simplement de leur dire que un achat peut changer beaucoup de choses aujourd'hui. Mmh. Derrière un produit, il y a un producteur, il y a quelqu'un qui travaille, qui a travaillé pour ce produit-là, et donc tout travail mérite salaire. Et donc je pense qu'il est important à réfléchir sur son mode de consommation.
0: Oui.
1: Quelle société on veut aujourd'hui et demain pour nos enfants ? On voit que les problèmes des producteurs de lait qu'on a eu en France, c'est un problème du commerce équitable. On voit aujourd'hui que, bien souvent, on pensait que le commerce équitable, c'était, ça se passait loin, on parlait de producteurs du Sud, à des milliers de kilomètres de nous, mais ces problèmes qui existent depuis des années avec ces producteurs du Sud, sont également présents chez nous, à notre porte, comme les producteurs de lait, c'était leur revendication, c'était un commerce équitable qu'ils souhaitaient. Donc, véritablement, voilà, être des consommateurs, réfléchir à leur mode de consommation et penser que derrière un produit, il y a des producteurs, il y a quelqu'un qui a travaillé.
0: Bah écoutez, merci beaucoup.
1: Merci à vous.
0: C'était Florent Jouanneau au micro de Rodolphe Pereira pour la défense d'un commerce équitable axé sur le respect des producteurs et sur la coopération internationale.

Merci à Rodolphe Herrera pour ce reportage avec Radio Alpa. Un reportage sur commerce plus équitable. 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Votre téléphone 04 50 40 51 41 00 33 depuis la Suisse voisine. 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

Michael Coleman, piètre chanteur mais bon guitariste, a dirigé pendant 7 ans l'orchestre du célèbre harmoniciste James Cotton. Eddie Lusk est lui un pianiste organiste qui accompagne beaucoup de grands noms, Buddy Guy, Junior Wells, Luther Allison et j'en passe. La tournée du Chicago Blues Festival de 1991 fut pour ces deux jeunes bluesmen, jeunes à l'époque, fut l'occasion d'enregistrer un disque à Paris dont nous venons d'écouter Tin Pan Alley. Ils étaient notamment accompagnés par Kenny Neal à la guitare. Eddie Lusk, atteint d'un cancer, se suicida quelques mois plus tard. Quant à Michael Coleman, il a bien gravé quelques disques depuis, mais n'a jamais vraiment émergé depuis. Venons-en au coup de cœur actuel de l'émission, le superbe Just Be Yourself de Freddie Miller. C'est Autonomist qui va faire un petit tour sur les ondes.

du côté de l'Indian Valley, ce morceau nous vient d'Australie, il figure sur un album titré QLD, le groupe s'appelle Mississippi Shakedown. Passons maintenant à Rick Vito, il sort Cadillac Man, j'ai particulièrement apprécié ce Crying at Midnight.

Après Vito, on est passé à Zito, Mike Zito. Life is Hard est un disque produit par Joe Bonamassa. Une belle réussite, surtout la première moitié. Elle démarre sur le chapeau de roue avec Lonely Man, qu'on vient de se mettre entre les oreilles. All Blues se referme avec un extrait du nouveau Melted Milk. 1975 est le titre de leur 8e album. Sur ce disque, rare et bref sont les solides guitares, mais cela convient comme un gant à la musique de Melted Milk. Mais je n'ai pas dit qu'il n'y avait pas de six cordes sur cette galette, la preuve en est avec Little Bit of Soul. Portez-vous bien.